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2: Mireille, tu as deux. Dany, tu as deux. Mireille, qui joue avec ici Orléans, il paraît. Mireille, et on l'a vu, tu as un potager. Tu adores cuisiner.
3: Ah oui, tout à fait, oui.
2: Et donc, il paraît que pour l'anniversaire d'Hervé, tu as même cuisiné pour 50 personnes.
3: Oui, effectivement, oui, oui, oui.
2: Alors, qu'est-ce que tu as fait?
3: J'avais fait des salades composées, et puis donc j'avais dû faire des paupiettes de veau avec du reblochon et du jambon fumé.
2: Oh là là,
3: j'avais mangé ça à la montagne, et puis donc j'avais trouvé ça très bien, donc j'avais fait ça pour 50 personnes.
4: Oh, c'est léger.
2: Ah bah non, mais elle adore. Paulette, la reine des paupiettes, c'est pas Paulette, hein, c'est Mireille. Alors, contrairement à notre amie Dany qui n'aime pas ce qui encombre, ah là là là là, toi tu es très conservatrice.
3: Oui, tout à fait, oui.
2: Toi tu as beaucoup de mal à jeter.
3: Oui, effectivement, oui.
2: Ça veut dire que tu as gardé même pendant 40 ans les vêtements de tes enfants.
3: Oui, tout à fait, oui, il n'y a pas longtemps que je m'en suis débarrassée.
2: Mais moi je suis pareil, c'est terrible pour moi, je sais pas faire autrement.
3: Bon, parce que j'ai de la place, hein. c'est
2: oui.
3: Pour cela aussi. Hein.
2: Oui.
3: Si j'aurais pas de place, je pense que le tri se ferait.
4: Elle peut inviter Dany, hein. Il va tout foutre en l'air. Hein.
2: Alors on va passer à la question à choix multiples qui peut te faire gagner 3 points. Je te pose une question, je te donne des choix de réponse et bien évidemment tu auras 10 secondes pour répondre. Tiens, je te fais écouter ça. Ma chanson préférée du tout. Alors écoute bien. Le nom du groupe de rock U2, U2, hein, U2. Ça fait référence à quoi? Un code utilisé par des radios pirates irlandaises dans les années 70. Un sous-marin militaire britannique surnommé U2. Un avion espion américain utilisé pendant la guerre froide. Ou un tatouage qui se trouve sur l'anatomie d'Éric Bastien. Oui, oh là, alors, oh là, c'est quoi le U2? C'est quoi un code utilisé par des radios pirates, un sous-marin militaire britannique, un avion espion américain ou un tatouage sur les fesses d'Éric Bastien? Top chrono, 10 secondes.
3: Un avion américain.
2: Un avion américain.
4: Est-ce ça se voit que tu ne me connais pas.
2: Ouais, si tu savais, il a un énorme sous-marin. Alors.
4: Oh non.
2: C'est vrai. Bravo. C'est l'espion, l'avion espion américain qui évidemment qui s'appelait U2, qui était utilisé pendant la guerre froide. Ça te fait 5 points.
4: Ah, t'es en forme, toi.
2: Je suis en forme. On est prêts à tout, nous.
4: Ah, on est prêts à tout. Dany, avec ici Sud-Lorraine, qui a enfin marqué des points, voilà, parce qu'il était plutôt balèze au quiz musical. Dany, vous l'avez compris, il aime pas stocker, lui, il jette tout ce qui passe par là, voilà. Alors, il adore voyager, notre Dany. Il a été en Italie, en Espagne, en Slovénie, en Allemagne, mais tu aimerais aller, Dany, en Grèce. Pourquoi la Grèce?
2: Pour faire du sirtaki.
5: Ah, par rapport à l'antiquité grecque, voilà, c'est une période qui m'intéresse. J'ai de belles choses à voir, mais ce serait intéressant en fait. Ça me plairait bien.
4: Ben, je te souhaite, je ne suis pas très loin de la France, et puis tu aimerais aller en Irlande.
2: Ah, c'est bien l'Irlande.
4: Pour une raison particulière, c'est que tu aimes quoi? L'odeur de.
5: L'herbe mouillée.
2: Et voilà. C'est très beau l'Irlande aussi.
4: L'odeur de la pluie. Allez, un mot sur ta rencontre avec Tatiana. On en a parlé. C'est quand même plutôt copain-copain au début. C'est de l'amitié avec Tatiana.
5: Collègue, ouais.
4: Ah ouais, collègue de travail.
5: Collègue,
4: ah,
5: puis, d'accord. Oui, faut croire que le travail rapproche finalement. Attention, hein.
4: J'ai bien compris.
5: Et puis, voilà, donc on a été collègues pendant de nombreuses
4: années. Mais dans la police? Dans la police? Quand tu étais dans la police?
5: Non. En tant qu'aide-soignant.
4: En tant qu'aide-soignant, d'accord.
5: En tant qu'aide-soignant, voilà.
4: En fait, vous vous retrouvez.
5: On est toujours collègues, mais on a poussé la collaboration un peu plus loin.
4: On a bien compris. Bon, ça va. Vous étiez tous les deux dans la même équipe de nuit, et voilà, vous étiez. Alors, faut quand même dire que vous étiez pris chacun de votre côté, hein. T'es pas disponible à ce moment-là.
5: Oui.
2: Mais ça arrive, hein.
5: Oui.
4: Ah oui, ça
2: arrive. Ça arrive, les coups de foudre comme ça, qui sont des imprévus de la vie.
4: Bien sûr, et qui a fait le premier pas? Le premier pas.
2: J'aimerais qu'elle fasse.
5: Le premier pas, c'est moi qui ai fait le premier pas.
4: Ah. Voilà. Mais comment? Comment?
5: Ah, tout simplement, en lui partageant un rêve que j'avais fait la veille. Alors, ça restera un peu, voilà.
4: Ok, on a compris.
2: J'ai encore rêvé d'elle.
4: On était nus, on était là, on était dans une prairie, il y avait de l'air, c'était beau.
5: Les draps ne sont pas souvenus. Par contre,
4: mon Dieu. Ça prend des proportions, cette émission.
2: Oui, mais c'est une dame d'Hollande, les gars.
4: Bien sûr.
2: Free speech, une dame d'Hollande.
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1: Et nous sommes au taquet avec Christine qui a 2, Alexandre qui a 4. Ah Christine.
2: Dis-moi alors, que l'amour ne s'arrête pas.
1: Bah, hey, tu, ça, ah ben bah, t'attends, c'est ta chanson parce que dis donc, j'ai fait un petit peu longtemps que t'es avec ton patoche.
2: Ah mais bien sûr, ça va faire 25 ans.
1: Et voilà, tu l'as rencontré, il était client dans l'hôtel où tu travaillais. T'avais 38 ans, il en avait 36. Tu discutes ouais. avec lui et... Alors, qu'est-ce qui s'est passé?
2: Il m'invite au restaurant.
1: Oh my God! Et alors?
2: Dans un gastronomique.
1: Oh papa, est-ce que tu te rappelles ce que vous avez mangé?
2: Ah non, absolument.

0: Bon, bah alors.
1: Et je me rappelle du nom du restaurant.
0: Ah.
1: Lou Bergamoutier.
0: Ah oui,
1: c'est provençal.
0: Ah oui, bon, bah
1: voilà. Voilà, c'est la bergamote, Lou Bergamoutier.
0: D'accord.
1: Déjà, c'est ça. Voilà.
0: Et alors, après le dîner, il y a eu bisous, il y a eu quoi? Allez.
1: Rien, pas tout de suite, non, non, non, on est rentré. Il était assez réservé, bon, voilà. Je l'ai invité à venir boire quelque chose quand même dans mon entre guillemets pseudo studio qui faisait chambre en même temps, quoi, voilà. Ouais. Oh, il m'a dit non et tout, et puis là moi je disais ah mais tu peux pas le laisser partir. Donc je l'ai regardé, je me suis approchée de lui, je lui ai dit toi t'as vraiment le visage de quelqu'un à qui je ferai tout le temps des bisous.
0: Oh my God!
1: Et je lui ai fait un bisou. J'ai osé, mais je lui ai dit, et 25 ans après, je lui fais toujours plein de bisous d'amour.
0: Alors, voilà. Ce qui, moi, qui me fait rire, c'est que ça fait donc 25 ans que vous êtes ensemble, 10 ans que vous êtes mariés. Il a attendu 15 ans avant de te demander en mariage. Okay. Et alors, la demande en mariage, elle s'est faite un soir d'été. Tout le monde est là. Ça va qu'à ses activités. Toi, t'épluches des carottes. Lui, il passe l'aspirateur. Et alors, qu'est-ce qui s'est passé pendant que t'épluchais les carottes?
1: Ah, ben écoute, tout d'un coup, il a arrêté l'aspirateur. Il est venu vers moi. Il s'est mis à genoux. Et il m'a dit, est-ce que tu veux m'épouser? Et là, j'ai éclaté de rire.
0: Ah bah oui, parce que l'épluchage des carottes et l'aspirateur, c'est hyper...
1: Alors, il me dit, tu veux pas? Et ça fait tellement longtemps que je t'en parlais que tu voulais pas, ben moi j'y pensais plus.
0: Ben voilà.
1: Mais bien sûr que si que je veux, et le jour où on se mariera, mon chéri, ce n'est pas un oui que je dirais devant monsieur le maire, c'est trois oui.
0: Oh.
1: Et effectivement, ce jour-là, le 16 avril 2016, j'ai dit oui, oui, oui.
0: Eh ben voilà, comme ça, si on savait pas, hein, si tu... Voilà.
2: Et il a retourné passer l'aspirateur juste derrière.
0: Ah ben
2: sûr,
0: voilà, elle a dit oui, il est reparti faire l'aspirateur et toi t'as fini tes carottes rapides.
1: Non, c'est pas vrai. On est allé prévenir quand même notre fille qui elle aussi a éclaté de rire.
0: Eh ben voilà.
1: Elle a fait 12 ans.
0: Alors, ma chérie, il faut que tu marques ces 5 points, il faut que tu marques un peu de points. Je vais te mettre, c'est un générique de série télé, alors si tu reconnais.
1: Un générique de série télé.
2: Je me souviens de celui-là.
0: Jean-Pierre. Jean-Pierre et Samantha. Tu te rappelles de cette série, Ma sorcière bien-aimée?
1: Un peu, Ma sorcière. Bah oui, Ma sorcière bien-aimée, ouais, bah ouais. Un peu quand même. Ouais.
0: Avec Andorra, la belle-mère insupportable. Alors écoute bien. Dans la série Ma sorcière bien-aimée, quelle partie de son corps Samantha doit-elle remuer pour faire de la magie? Dans la série Ma sorcière bien-aimée, quelle partie de son corps Samantha doit-elle remuer pour faire de la magie? Top chrono, 10 secondes. Qu'est-ce que t'as dit?
1: Son nez.
0: Son nez.
1: Son nez.
2: Bah, elle l'a dit sur gong, ça va.
0: Allez, je te le prends, ça fait bien sûr que c'est son nez, tigidigidic. 2 plus 5, ça fait 7.
2: Bon, Alexandre, c'est un peu Jean-Pierre, hein, c'est un peu Jean-Pierre dans Ma sorcière bien-aimée, parce que lui, on l'a rappelé, il faut que tout soit propre, que tout soit bien rangé.
0: Ouais, Jean-Pierre, il en branle pas une, je te signale.
2: Il fout rien, Jean-Pierre.
0: Mais Jean-Pierre, c'est le mec des
2: Jean-Pierre
0: années
2: 50. Jean-Pierre
0: fout rien. Mais rien, il rentre, il fait, qu'est-ce qu'on mange? C'est Samantha qui fait tout. C'est Jean-Pierre.
2: J'ai convaincu que d'un coup de baguette de magie
0: mais
2: ou un truc de machin.
0: Jean-Pierre ne fait rien du
2: Jean-Pierre
0: tout.
2: Jean-Pierre ne fout rien.
0: Rien.
2: Alexandre, tu n'aurais pas pu jouer dans Ma sorcière bien-aimée. Voilà. Je suis désolé parce que toi, voilà, on est d'accord, on est dans l'ordonnerie. Dans l'ordonnage. Je sais pas comment ça se dit.

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1: Ici, nous sommes avec Loïc qui a un point, Claudine qui a deux points, et là, la possibilité de marquer deux points grâce au quiz musical. Et Loïc, tu vas inaugurer un jeu.

0: musicale.
1: C'est, vrai, c'est une nouveauté.
0: C'est la première fois qu'on le fait. Donc, tu vois, là.
1: Ça nous fait plaisir que ce soit Loïc.
0: Et ça nous fait plaisir que ça soit toi.
2: Bien sûr.
0: Bon, je sais que tu avais un trèfle à quatre feuilles dans le temps, mais que tu l'as perdu. On va essayer de penser que tu l'as. Hein, d'accord ?
2: Voilà.
0: Bon. Alors, écoute bien.
1: Oui, là,
0: nous allons te passer un extrait d'une chanson, mais elle ne passe pas à la bonne vitesse.
1: Eh oui.
0: Donc,
1: elle déraille,
0: ou elle s'accélère, ou elle ralentit. En tout cas, elle n'est pas à la bonne vitesse. Donc, il y en aura deux. Mais la première, tu l'écoutes bien, et c'est à toi de la reconnaître. Écoute bien, premier extrait. Alors, est-ce que c'est Claude François, ou pas? Alors, c'est lui, il a dit Claude François. Est-ce que c'est Claude François? Est-ce que ce n'est pas Claude François? Allez, on écoute. Oui, tu parles à l'Alexandrie. Parc sur le Nil, voit le soleil fille. C'est un premier point pour toi, Loïc.
1: Oh, c'est facile. Ouais.
0: C'est facile. Hey, tu arrêtes.
1: Parce qu'on écoute quand même un peu la version normale.
0: Oui,
1: ça c'est pas normal.
0: Bon, mais écoutez, c'est vous qui préparez les quiz, débrouillez-vous un
1: petit
0: peu.
1: C'est pas moi qui les ai fabriqués.
0: Non, parce que je demande à quelqu'un de faire mes bingos. Non, alors. Bon. Alors écoute bien la deuxième chanson, c'est pareil, on est sur le disque des rails.
2: Dalida.
0: Alors, est-ce que c'est la belle Dalida? On écoute la version originale.
3: Il venait d'avoir 18 ans, il était beau comme un enfant, fort comme un homme, bien sûr que c'est elle.
0: Eh bien, ça te fait 2 points, tu en as 3 maintenant, bravo!
1: Claudine qui a déjà 2 points, Claudine, oh ma Claudine.
4: C'était facile lui, hein.
1: Ah ouais, je suis d'accord avec toi, Claudine. Ça sera sans doute peut-être le cas pour toi aussi.
0: Claudine, on a pris ta réponse alors que le chrono s'est arrêté.
1: C'est moi aussi.
4: D'accord.
0: Oui.
1: Allez, Claudine.
4: Vous ne dites rien.
1: Avant de jouer, dis-moi un petit peu quand même la cuisine, parce qu'on s'en est dit un petit mot, on a faim, tu sais, à cette heure-ci. Toi?
0: On a faim.
1: Bah oui, on a tous. T'as pas faim?
0: Pas encore.
1: Avec les 50 longueurs que tu viens de faire, là? Alors si, tu nous fais du bœuf bourguignon, tu nous fais quoi? Du veau maringou ou de la choucroute? Parle qu'elle est bonne chez toi.
4: Ah, la choucroute, elle est bonne chez moi, oui.
1: Eh ben, qu'est-ce qu'on fait à midi alors? Qu'est-ce que tu nous prépares quoi dans tes spécialités?
4: À midi, à 13h. Rien du tout. Voilà, je vous attendais, donc. Je prépare à manger.
1: Bon, donc il n'y a rien à manger. Là. Super. Enfin, je sais que tu sais faire de bons éclairs, des gâteaux marbrés, les bœufs bourguignons, et que tu as même donné envie de cuisiner à ton filleul Benoît, qui est devenu par la suite, bravo, cuisinier de l'ambassade des États-Unis et d'Angleterre. Bravo, neveu.
0: Bravo.
1: Wow.
4: Le filleul.
1: Ah, extraordinaire, le filleul. Hein. Tu peux être fier de toi.
4: Ouais.
1: Allez. Oui. Voici ton quiz, l'extrait d'une chanson, tu l'as compris, qui déraille, qui ne se joue pas à la bonne vitesse, tend bien l'oreille. Ça devrait être facile pour toi, tu vas être contente.
4: La bohème. Ah, c'est Charles pour la bohème. Salut. On a 20 ans. Charles Aznavour, la bohème.
1: Ah, moi je vais jusqu'au bout quand même, je félicite les techniciens qui ont fait ce petit travail. Ouais, je dis tu vas être contente parce que c'est un de tes chanteurs préférés, c'est Charles Aznavour.

0: Ah bah ça fait un point de plus, Claudine, on est à 3.
1: Oui.
0: Ah, on entend un de plus. Un de plus.
2: Un de plus.
0: Ouais, alors comme c'est la première fois qu'on fait ce jeu-là, je vous ai fait vraiment du fastoche. Mais si je le refais très bientôt, je vais compliquer. Ça sera plus compliqué.
1: Oui,
0: non,
1: bon,
0: non, mais
1: ça
0: je
1: va.
0: Le dis tout de suite. Hein. Allez, on écoute.
3: Allez, venez, mon pilote, vous asseoir à
2: la
0: Et on envoie le chrono 10 secondes,
1: oui.
0: C'est drôle ce truc-là.
1: Oui.
0: Alors, qui chante?
2: Edith Piaf, Milord.
0: Alors, pas du tout. Pas du tout, Milord. Franchement, c'est de la Lara Fabian, Milord, tout le monde le sait.
1: Ouais, bien sûr.
0: Ah, Claudine, bien
3: allez.
0: Sûr, bien sûr, bravo.
3: Allez, Milord.
0: Ah, bah, j'ai bien aimé, moi, ce jeu.
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1: Et ici, nous sommes avec Loïc qui est en tête avec 11 points et Claudine qui en a 9. Loïc qui joue, je vous le rappelle, avec Issy Touraine qui habite à Saint-Laurent en Gâtine. Un petit gâté, mon gâté. Alors, nous sommes avec Loïc et tiens, je vais te mettre cette chanteuse. Tu vas me dire si ça te rappelle des souvenirs.
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1: Avec ta chérie Armel, vous avez rencontré Zaz lors d'un concert que vous aviez gagné avec Issy Touraine.
3: Voilà, tout à fait. Oui, oui, oui. On a eu cette chance-là de gagner le concert déjà. Et on a été invité avant le concert pour rencontrer Zaz. Et dès qu'elle nous a vus, elle nous a embrassés. Et on a pu parler ensemble. Et c'est une fille vraiment formidable.
1: Ah bah oui, du dos, c'est sympa. Elle vous accueille bien, Zaz.
3: Ah bah oui, oui, oui.
4: Mais elle est de là-bas, elle, en plus.
3: Super sympa.
1: Ah bah oui.
4: Elle est de Tours, elle.
1: Je sais pas si elle est de Tours.
4: Je crois que si.
1: Zaz est de Tours.
3: Et elle est née à Tours. Oui. Elle est née à la Chambrée des Tours.
1: Ah bah voilà.
3: À la clinique du parc, mais je peux même vous dire où elle est née.
1: Oh,
4: à 14h23. Tout le monde s'en souvient.
1: Alors.
3: Et elle est née un 1er mai.
1: Oh, le jour de la fête du travail.
4: Ça fait un peu psychopathe quand même ton truc, hein. T'as l'air d'être fan. Hein.
1: Non, c'est un fan. Les fans, ils savent tout.
4: Oui.
1: Alors, pour t'encourager à gagner le bingo, je vais te mettre une chanson que tu adores de Florent Pagny.
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1: Oh, ah là là, Florent Pagny, on adore, moi j'adore Florent. Alors, le bingo, il est très simple, mon chat. À mon top chrono, tu vas avoir 10 secondes pour me dire toutes les choses qu'on trouve dans une pharmacie, mais pas les médicaments. Tu me dis pas Doliprane, aspirine ou je sais pas quoi.
4: Pas de marque.
1: Tout, non, pas de marque, ouais. De médicaments. Je veux toutes les autres choses qu'on peut acheter dans une pharmacie. Tout ce qui se trouve dans une pharmacie, à part des...

0: des médicaments. Voilà, on y va, top chrono, c'est parti.
1: Alors, dentifrice, savon, produit d'entretien, produit de beauté, biberon, coton, pansement, brosse à dents.
0: Bon, c'est pas mal, ça fait 7. C'est très bien, il y avait aussi des petits ciseaux, il y avait des crèmes solaires, des crèmes hydratantes, des couches, des serviettes hygiéniques, une couverture de survie, un thermomètre. Mais tu m'as donné 7 choses et c'est très bien. Bravo.
2: Claudine, merci d'avoir été avec nous. C'est pas fini, on va voir ce que tu vas faire pour ton bingo. Je rappelle que tu es avec nous à Frouard, en Meurthe-et-Moselle, avec Ici Sud Lorraine. Tu t'es montré plutôt calme pendant cette émission et pourtant... Il paraît que tu te mets vite en colère, Claudine. Hein, on l'a pas remarqué, là. Donc ça va, il est tendu.
3: Je reste calme. Ouais. Je me concentre.
2: Oui, j'ai bien l'impression. Alors, tu es calme, surtout quand tu vas voir Charles Aznavour en concert. C'est la chanson pour t'encourager. T'étais au premier rang de son concert et t'étais subjugué par lui.
3: Ouais. C'était quelqu'un, et j'avais l'impression qu'il chantait que pour moi déjà.
2: Oh,
3: le
2: premier.
3: Et puis il arrive à un moment donné, il chante une chanson, puis il a une pochette,
2: ouais.
3: Une petite pochette. Et puis il me tendait sa pochette. Mais je me disais, mais qu'est-ce qu'il fait. Et il y avait plein de gens qui étaient en bas qui attendaient la pochette.
2: Ouais.
3: Et comme je n'ai pas bougé de mon siège, je savais pas ce que c'était. Mais ma sœur qui était derrière. Vous croyez qu'elle m'aurait poussé parce qu'elle l'avait déjà vu.
2: Ah, je sens que tu t'énerves là.
0: T'énerves pas.
2: T'étais un bol de sangria du truc, quoi.
0: Non, t'étais à ça du bol de sangria.
2: Bah oui,
0: si tu veux faire la vanne, fais-la bien.
2: Ouais, excusez-moi, c'est toujours Jean-Michel à peu près. Vous savez. Mais voilà, mais oui, ça m'énerve tout ça. Ça m'énerve.
0: Allez.
2: Ah non, on n'a pas eu la pochette, ça nous énerve. Allez, voici ton.
3: Oui,
2: mais oui, ça nous énerve. Mais oui, je pense que je t'ai mis dans de bonnes conditions un peu vénère là. Score à battre 7. C'est le bingo, il vaut 10 points. Hein. Donc si tu fais 8, t'encaisses 10 points, tu reviens vendredi, très clairement. Alors que t'as pas été en tête pendant l'émission. On te demande un maximum de choses. Encore une fois, aucune marque, s'il te plaît. Pas de marque. Juste en fait des objets, hein, tu l'auras compris. Maximum de choses que l'on trouve dans un bureau de tabac. Qu'est-ce qu'on trouve dans un bureau de tabac sans marque? Merci. 10 secondes, top chrono.
3: Des cigarettes, des jeux, des grilles de jeux, des livres, des jouets, des...
2: Ouais,
0: bon, de toute façon, ça fait 3. Même
2: ça
0: ne
2: suffira pas, mais on pense plus à des allumettes, des briquets, des feuilles à rouler, même des timbres fiscaux, des vaporettes aujourd'hui, des bonbons ou encore des chewing-gums. Ah ouais.
0: Bien, eh bien bravo quand même Claudine, tu as très bien joué.
2: Oui, bravo Claudine.
0: Mais c'est notre petit Loïc qui se qualifie pour la finale de
2: bravo.
0: Vendredi. Donc Loïc, si tu veux partir à Marseille, hein, ça sera vendredi mon chat.
4: Ok, il n'y a pas de souci ma petite Valou.

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1: Et nous sommes au taquet avec Mireille qui a un point, qui joue avec ici Vaucluse. Elle a un chéri qui s'appelle Alain et elle l'a rencontré parce que elle était avec des copines célibataires. Bon, elle regardait un site de rencontre.
2: Ah ouais.
1: Et t'es tombée sur la photo d'Alain et qu'est-ce que t'as dit ?
3: Mais je le connais.
1: Et tu le connais ? Et alors qu'est-ce que t'as fait ?
3: Et bien alors on est entré en contact et effectivement je l'avais rencontré dans un magasin.
1: Ah, mais en plus il bossait dans la même entreprise qu'une amie à toi.
3: Oui.
1: Alors comme tu es Sherlock Holmes. Eh oui, Mireille elle a fait Sherlock Holmes. Elle a appelé sa copine, elle le dit du dos. Le petit Alain là, qui est pas mal celui-ci. Et puis t'as fait une petite enquête ma petite Sherlock Holmes, qu'est-ce qu'elle t'a dit ta copine?
3: Elle m'a dit qu'on était différents.
1: Ah, c'est-à-dire? Parce qu'il paraît qu'Alain, il est méticuleux, tout ça, que toi, t'es un peu plus...
2: Bordélique, hein, voilà.
3: Oui, oui, moi, je suis un peu l'inverse.
1: T'es un peu fantaisiste, quoi.
3: Alors, voilà.
1: Et bon, ça n'a pas empêché. Ça fait combien de temps que vous êtes ensemble, maintenant?
3: 7 ans.
1: Oh, mon Dieu. Mais vous êtes mariés ou vous êtes juste ensemble?
3: Non, on est amis, on n'est pas mariés, non.
1: Alors, tu t'occupes un peu, tu fais un peu de gym douce et un peu de marche. Tu as toujours fait un peu de sport, en fait, hein, pour t'entretenir.
3: Oui, exactement.
1: Mais ça, c'est bien, parce que ça, même moi, je ne le fais pas. Bien, alors, tu as déjà un point. On va essayer d'en marquer un deuxième. Tiens, je te mets un petit extrait. Ange, t'es prêt? Allez, un petit extrait de Pascal Obispo. J'existe, alors, Pascal Obispo.
2: Qu'on embrasse,
1: bien sûr, je l'adore. Pascal Obispo, il paraît que c'est l'anagramme de Pablo Picasso. Est-ce que c'est vrai ou faux que Pascal Obispo, oui, c'est l'anagramme de Pablo Picasso? Vrai ou faux?
3: Vrai.
1: Vrai. Mireille, elle est au taquet. Elle attend pas la fin du chrono. Oui, c'est vrai. C'est exactement ça. Voilà.
2: Tu penses?
1: Eh oui, bien sûr. Bravo. 2 points pour Mireille.
2: Nathalie. Oh. Merci d'être avec nous, Nathalie. On aime ton prénom, Nathalie.
4: Nathalie.
2: Je vais vous le faire jusqu'à 13h.
1: Tu vas nous foutre du béco jusqu'à la fin de l'émission.
2: Ah oui.
1: Ok, non, d'accord.
2: C'était quoi
5: l'autre jour? Moi, ça me dérange pas.
1: Ouais, ah bah, c'est bien.
2: Si
1: j'ai envie de te dire, c'est bien d'avoir une chanson à son nom, hein.
2: Ben oui.
5: Ouais. Tout à fait.
1: Oui.
2: Nathalie, alors, on bricole un peu. Oui, on bricole un peu. On sait faire des trous dans le mur et un peu de peinture.
5: C'est ça.
1: Ah, on bricole. Alors,
2: attendez, on nous envoie MacGyver.
5: J'ai été une fervente admiratrice de l'émission de Valérie et donc du coup, je me suis lancée.
1: Merci, ma chérie.
2: Ouais, non, parce que là, je dis, on fait un trou dans le mur, mais on m'envoie MacGyver, ça veut dire qu'on est quand même sur un level. On est au-dessus, on est cranté.
1: Un level.
2: On est cranté quand même quand on sait faire du MacGyver. On fabrique un frigo avec une allumette. Tu sais que tu es capable.
5: Alors, pas à ce point, mais c'est vrai qu'on trouve des petites astuces pour faire tenir une étagère un peu bancale ou.
2: Bien sûr.
5: Voilà.
2: Oui, tu rafistoles.
5: Ça ne demande pas d'essayer. Enfin, voilà, on prépare quelque chose. On trouve toujours une astuce.
2: Mais vous savez, Valérie, je profite de cette occasion que Nathalie évoque une émission, là. Excusez-moi, vous ne seriez pas dans le feu des projecteurs à la rentrée,
1: mais
2: vous?
1: Mais si, bien sûr que oui.
2: Vous êtes de retour sur M6?
1: Mais oui, je vais encore faire un appel à candidature pour les maisons, vous allez voir.
2: Madame est sur M6 à la rentrée.
1: Elle va bricoler. Elle
5: est suffisamment clignarde.
1: Eh mon chat, je t'appellerai pour les conseils.
2: Bon, Nathalie, voilà. Nathalie qui aime beaucoup la réutilisation d'objets. D'ailleurs, tu fais beaucoup de vide-grenier, c'est un point commun avec Valérie, ça aussi. Merci. Les brocantes, tout ça.
5: J'adore aller chiner.
2: Oui, puis tu aimes le potager aussi, bon, ça c'est encore autre chose. Les pots, les gouttes, tout ça, quoi. C'est plein de trucs, hein.
1: Bah oui, nos auditeurs sont fantastiques, ils ont des vies incroyables.
2: Exactement. Alors. Voici ta question, Nathalie, elle vaut 1 point, on y va. Et on va parler de girafes. Il existe 40 sortes de girafes. Moi, je l'affirme. Est-ce que c'est vrai? Est-ce que c'est faux? Top chrono, 5 secondes. Il existerait 40 sortes de girafes, Nathalie.
5: 40 sortes?
2: Vite.
5: Non.
2: C'est trop tard. Hein. C'est un peu tard, quand même. Qu'est-ce que... Ah, la Valérie fait des gros yeux.
1: Bon, vas-y. Allez, je te donne le point parce que je t'aime bien. Mais
2: moi, ça
1: m'arrange. Maître Coupez, elle va me donner une fessée, tu vois.
2: Non, mais moi, je veux un candidat qui gagne. Donc, bravo, c'est ta réponse. Magnifique. Oui, c'était faux. Oh, qu'est-ce que tu étais rapide dans ta réponse. En plus, 4 espèces distinctes de girafes ont été identifiées seulement au lieu de 40. Il y a la girafe du Nord, la girafe réticulée, la girafe Maasai et la girafe du Sud.

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0: Stéphanie Hackett, Amour charnel. Un coup de cœur ici au Serre.
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2: Salut à toutes, salut à tous et bienvenue dans Décibels. Toujours une joie de vous retrouver le dimanche soir parce que je sais que vous assurez. Vous avez très bon goût en musique. La preuve, vous écoutez ici et vous avez envie de partager les chansons que vous aimez. Alors ça, c'est notre petit

0: rendez-vous du dimanche soir, les auditrices et les auditeurs d'ici qui viennent à l'antenne, par téléphone évidemment, on ne fait pas tous venir dans notre gros studio parisien, au téléphone ça va très bien, et vous choisissez les chansons et vous nous racontez pourquoi on écoute celle-ci ou celle-là. Ça dure une heure, c'est un délice et vous êtes toutes et tous invités, n'hésitez pas à vous inscrire. Ah oui, là en plus on est le 7 juin, c'est bientôt la fin de l'année et le dernier conseil de classe, alors si vous avez envie de participer à cette émission Décibel spéciale du dimanche, il suffit d'envoyer un email. Notre adresse, c'est décibel avec un S, @radiofrance.com. Décibel au pluriel, @radiofrance.com. Dans le mail, vous mettez la chanson que vous avez envie de partager et puis votre numéro de téléphone pour qu'on puisse vous rappeler. C'est ce qu'on va faire tout de suite avec Roland. Roland dans le sud de la France. Comment ça va, Roland?
1: Ça va plutôt bien, Émilie. Vu la température que l'on a eue, j'ai eu la chance de me faire une petite virée à Dacano Océan.
0: Oh, très bon ça. Ah oui, bah, les sudistes qui sont dans les terres, quand il fait très chaud, effectivement, aller au bord de l'océan, oui. Ça fait du bien.
1: Ça bon. Fait toujours du bien.
0: Mais alors, il faut faire attention aux baïnes. T'as entendu parler de ce truc-là?
1: Très, très dangereux, les baïnes. Mais je suis toujours catastrophée lorsque je vois qu'il y a des personnes... qui ne font pas attention à ça, parce que bon, nous, dans le sud-ouest, on connaît bien, mais les gens sont imprudents. Les baïnes, surtout, qui ne se voient pas.
0: C'est ça.
1: Lorsque l'océan est à marée haute, et les baïnes, surtout une chose, ne résistez pas.
0: C'est ça, on va expliquer quand même. C'est une vague, en fait, qui vient vous chercher vraiment au bord de la plage, à l'endroit qui a l'air le plus calme, en plus. Il y a des vagues tout autour, et puis il y a un endroit calme. Faites gaffe, c'est là où il y a la baïne.
1: C'est dangereux.
0: Voilà. Et en fait, elles vous emportent.
1: Les nageurs sont toujours catastrophées. Ouais.
0: Elles vous emportent vers le large. Et c'est pour ça que Roland vous dit qu'il ne faut pas résister quand vous êtes pris dans une baïne, parce que c'est un courant qui est très puissant, mais qui va vous ramener après. Donc, il faut se laisser faire. Si vous luttez contre, c'est là qu'on s'épuise et que malheureusement on se noie.
1: Exactement.
0: Mais c'est toujours écrit.
1: Et on ne répétera jamais. Oui, c'est ça. Et on ne répétera jamais assez aux personnes. Et puis surtout, si vous avez de la chance d'avoir des surfeurs à côté qui sont agréés, ils peuvent aider également les maîtres nageurs à ramener les.
0: C'est vrai.
1: Mais là, on s'égare un petit peu quand même.
0: Oui, j'étais
1: là
0: pour présenter
1: un super tube que
0: oui,
1: tu adores toi également.
0: Écoute, on aime nos auditrices et nos auditeurs, donc si on peut faire un petit point prévention de temps
1: c'est
0: en temps, ça
1: ne
0: fait pas de mal.
1: On est sur ici.
0: Voilà, mais tu as raison, mon cher Roland. Revenons à nos moutons, ou plus exactement à nos rockers, à nos punk rockers,
1: c'est
0: puisque tu as décidé de passer une de mes chansons préférées de tous les temps. Je suis ravie. The Clash et Rock
1: écoute,
0: the Casbah.
1: Je suis super content.
0: Mais oui.
1: Mais cette chanson, elle a presque 44 ans puisqu'elle est sortie le 11 juin 1982.
0: Ouais.
1: Et c'est une chanson engagée, comme toutes les chansons punk, qui mélange le ska, qui mélange le reggae, qui mélange le funk. Et c'est vraiment quelque chose d'extraordinaire où il montre, en fait, de l'intolérance vis-à-vis de la musique. Et c'est une chanson engagée. Et également, le clip où on voit deux peuples qui se font en permanence de la guerre au Moyen-Orient, ensemble, en train de rigoler. C'est vraiment une chanson d'amour et de partage que j'ai un grand plaisir à partager ce soir avec tes auditrices et auditeurs.
0: Alors, on y va. Ça s'écoute très fort et ça se danse. Rock the Casbah des Clash. Et c'est une des rares chansons, on peut le dire, mon cher Roland, où les guitares et les pianos sont aussi flamboyants.
1: Ah, magnifique, vraiment, c'est un chef-d'œuvre.
0: Eh ben, merci pour ça, Roland. On l'écoute et on t'embrasse.
1: Merci beaucoup, Émilie. À bientôt.
0: Salut, à bientôt.

0: de Casbah, les Clash sur l'album Combat Rock en 1982. Merci à Roland pour ce choix délicieux. On se régale dès le début de l'émission. Et si vous voulez une double dose de régalade autour de cette chanson, n'hésitez pas à écouter la version de Rachid Taha qui met des paroles plutôt couplets en arabe, mais aussi avec des petits mots de français. Et puis bah sa touche de Rachid Taha qu'on adorait. C'est une très très belle version et est disponible sur tous les sites de streaming.
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0: Et Gwen est avec nous. Salut Gwen.
2: Salut Émilie.
0: Comment vas-tu?
2: Eh bien écoute, ça va.
0: Ça
2: c'est
0: va
2: un petit week-end calme par rapport au week-end dernier, donc ça va, je me repose.
0: Bon, mais c'est très bien, c'est très bien. C'est souvent les meilleurs week-ends, ceux où on recharge un petit peu les batteries et où la canicule ça fait la malle.
2: Et ça, ouais. Ça fait pas mal.
0: Gwen, tu retournes à tes fondamentaux, toi qui, lors de tes derniers passages dans le décibel du dimanche, nous avais passé des gros tubes. Là, tu retrouves ta casquette de chercheur d'or et de nouveaux talents. Tu nous as dégoté un gars, là, incroyable, qui s'appelle Monte Marco.
2: Ouais, ça fait maintenant, je crois, à peu près 2 ans que je le suis.
0: Ah d'accord, là, j'adore Gwen. C'est genre, ouais, j'ai appris il y a 5 minutes que le mec existait. Gwen te glisse l'air de rien qu'en fait, ça fait 2 ans et que t'es un peu à la bourre. Je t'adore Gwen, vas-y, raconte.
2: Non, mais c'est ça que j'aime aussi, tu vois, c'est de voir l'évolution des artistes. Ben, j'adore, quoi.
0: Oui, bien sûr.
2: Tu te dis, bon, bah ouais, ok, c'est cool pour eux. Et puis, du coup, bah, y a plein d'oreilles qui vont aller découvrir. Donc, c'est tout ce que j'aime, c'est le partage. Donc, voilà.
0: Alors, ce soir, il y a plein d'oreilles. Ouais, alors, Monte Marco, c'est en un seul mot, hein. Monte Marco. C'est qui?
2: Alors, c'est un artiste qui est originaire de Marseille, qui vient d'une famille de mélomanes, donc ça chantait beaucoup à la maison. Mmh. Il a fait du piano, il a commencé le piano, je crois, à son adolescence, il devait avoir 14 ans. Mmh. Et il faisait de la musique, mais en parallèle de son métier, puisqu'il était comme moi, j'ai été prof de maths. Donc tu vois, il cumule les bons points vis-à-vis de moi, prof de maths et musique. Bon bah voilà, déjà, il partait bien. Puis en plus, c'est un artiste queer. Allez, troisième case, donc bah, comment dire.
0: Voilà. Il était fait pour toi, ce gars.
2: Bah totalement. Et puis, bah quand j'ai entendu son premier titre, j'étais touché par ses textes. Il a une plume qui est assez fine, une voix un peu singulière. Et puis, il a une présence à la fois pudique, mais en même temps, il est très charismatique, marquante. Et sa pop, elle est, je trouve, à la fois douce et puissante. Donc, j'ai dit, bah tiens, ça, c'est une petite découverte que j'aimerais bien programmer chez Émilie.
0: Eh ben, bienvenue l'ami et merci d'avoir pensé à nous. Monte Marco, la chanson que tu as choisie s'appelle Poupée.
2: Ouais.
0: C'est bien ça.
2: Ça parle de l'effacement de soi quand on est dans une relation un petit peu toxique et qu'on s'oublie et que bah après faut se reconstruire émotionnellement et se remettre de tout ça quoi.
0: Eh ben ça va parler à tout le monde, c'est l'avantage. Ça nous est tous arrivé, non hein, les amis, de tomber sur voilà une planche un peu pourrie et ça fait des belles chansons et c'est ça qui est important,
2: ouais,
0: et ça donne de l'espoir après. Gwen, je rappelle ton compte Instagram indispensable qui s'appelle Inclusic, voilà, avec des cas dans lesquels tu partages tout un tas de nouveautés, dont j'imagine Monte Marco.
2: Oh oui, parce qu'il a sorti son EP là, qui s'appelle 1, 2, 3, fin avril.
0: Donc, et ben voilà.
2: Il est parti des sélections.
0: Alors nous on écoute Poupée, et puis si ça vous plaît, n'hésitez pas à donner de la force et à Gwen et à Monte Marco, parce que les jeunes artistes, c'est important pour eux qu'on les suive sur les réseaux sociaux et qu'on mette des petits cœurs sous leurs publications. Ça n'a l'air de rien comme ça, mais croyez-moi, ça change beaucoup de choses pour eux.
2: Et allez les voir en concert.
0: Aussi, évidemment. Merci, Gwen. Je t'embrasse.
2: Des gros bisous.
0: À bientôt. Voici Poupée.
2: À bientôt.

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0: tout nouveau, ça vient de sortir. La chanson s'appelle Poupée et l'artiste, c'est Monte Marco.
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0: Allez, je vous emmène faire un petit tour en 2021. Et non, c'était pas avant-hier, puisque c'était il y a 5 ans. Oh mon Dieu, les jours passent comme les voitures sur l'autoroute de la vie. Ah oui, ça file. Alors, il y a 5 ans, qu'est-ce qui s'est passé au niveau musique? Bon, déjà, on a perdu Philippe Châtel, le papa d'Émilie Joly. On a perdu Patrick Juvet, monsieur Où sont les femmes. Et on a perdu Tonton David.

italien qui avait gagné, avait pris de la cocaïne en direct à la télévision devant 200 millions de téléspectateurs. On ne sait pas. Est-ce qu'on s'en fout? Oui, peut-être, parce qu'en 2021, on était surtout très très content d'être pour la troisième ou quatrième fois déconfiné. 2021, c'est l'année de l'après-Covid et c'est l'année des chansons qui, justement, nous redonnent un petit peu d'élan et le sourire. C'est l'année du deuxième album d'Angèle. Et l'année de la chanson du déconfinement respire encore. Plein.

respirer encore, réapprendre à boire ensemble dans les bars, à faire la fête. Le clip de Clara aussi donnait un petit peu des frissons à l'époque. Voilà, tout ça c'était en 2021. Et puis Feu Chatterton nous proposait un truc assez fou, un monde nouveau. On en rêvait tous. C'est ce qu'il chante, Feu Chatterton, monde nouveau pour se reconnecter à 2021. C'est la chanson idéale, il me semble.

0: Et j'ai oublié quelqu'un qu'on a perdu en 2021, mais qu'on aimait très fort quand même. C'est Charlie Watts, le batteur des Stones. Bah ouais, c'était il y a 5 ans aussi qu'il nous a quitté, ce bon vieux Charlie. Allez, à tout de suite dans Décibel. Laurent va arriver pour vous faire écouter une chanson que vous adorez. Oui, je le sais d'avance. À tout de suite.
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0: J'espère que tout le monde passe un bon dimanche soir. Nous, on s'occupe de vos petites oreilles dans Décibel, avec les choix musicaux toujours avisés et tellement réjouissants des auditrices et des auditeurs. Et c'est Laurent qui débarque. Bonsoir Laurent.
3: Bonsoir Émilie.
0: Comment ça va ?
3: Super bien.
0: Ah bah oui, avec des...
3: Ça va bien.
0: Et puis avec des bagnoles et des filles, tout va toujours bien. Cars and Girls, c'est le nom de la chanson que tu partages avec nous ce soir. C'est un hymne des années 80, ça.
3: Ouais, ouais, c'est les années 80. C'est sorti en 88, mais ça avait été écrit en 85.
0: Ah, intéressant. Oui, donc c'est vraiment en plein cœur des 80s, en fait.
3: Ouais, c'est la chanson de mes 18 ans. Enfin, c'était la chanson de mes 20 ans. Ouais.
0: Oh, mais trop bien. Et alors, le nom du groupe, quand même, il faut le dire, c'est Prefab Sprout, qui veut donc dire shoot Bruxelles préfabriqué.
3: Préfabriqué.
0: C'est très étrange. Ça m'a toujours... mais bon, chacun s'appelle comme il veut, mais quand même, shoot Bruxelles préfabriqué, fallait le trouver, ce nom.
3: Oui, oui, bah, je pense que Paddy McElwain a fait exprès de... C'est le leader du groupe, hein.
0: Ouais.
3: A fait exprès de trouver un nom qui voulait rien dire.
0: Ah, oh, c'est anglais.
3: Parce que je pense qu'il avait un caractère... un petit peu trempé, qui se sent dans ses chansons, et je pense que c'est allé jusqu'au nom du groupe.
0: Mais alors, ce qui est très intéressant, c'est qu'en réécoutant la chanson, tu vois, puisque quand tu l'as proposée, évidemment, je l'ai réécoutée, et je me suis dit, ça a très, très bien vieilli par rapport à d'autres choses très marquées années 80. Tu trouves aussi ?
3: Et ouais, c'est ce que je pensais la semaine passée, en écoutant Rien de Folie au fur et à mesure.
0: Oui.
3: Des chansons qui vieillissent bien, parce que, au niveau des enregistrements, de la production sonore, c'est des trucs qui sont presque un peu ouatés, qui ne sont pas marqués trop années 80 ouais. ou 90. Et ça résiste bien autant.
0: Et donc, toi, quand tu dis que c'est la chanson de ta jeunesse, genre tu l'écoutais toute la journée, tu la chantais ?
3: Toute la journée, mais bon, à l'époque, Prefab Spot, c'était un petit peu le chouchou des Unrock,
0: oui.
3: première version.
0: Oui, c'est vrai.
3: C'était un peu le chouchou de tous les, de tous les magazines de rock, NME, le Melody Maker aussi, côté anglais. Je pense qu'ils avaient plus de fans chez les critiques de rock
0: que dans le public. C'est drôle. Et est-ce que tu crois aussi que ce côté très... Parce que c'est très riche, la musique de Prefab Sprout. Est-ce que c'est aussi une espèce de réaction à des sons qui avaient été un peu fauchés, un peu maigrichons parfois avec les groupes de punk?
3: Ah, je ne sais même pas si c'est une réaction ou si non. C'est son naturel... naturel profond. Hein.
0: Oui, oui, remarque. Oui.
3: Parce que j'écoutais aussi When Love Backs Down, enfin, qui était son du gros tube du groupe.
0: Ouais.
3: Et là aussi, c'est un peu dès le départ. Je pense que c'est une question ouais, de caractère, et puis de ne pas faire comme les autres, et de faire... Et surtout, ben, par rapport aux paroles,
0: ouais.
3: globalement du groupe, enfin de Paddy McAleen, hein, je pense que des trucs plus secs et autres ne fonctionnaient pas, et qu'il fallait... Il fallait des choses un petit peu plus travaillées
0: oui.
3: pour s'exprimer. Et là encore, bon, cette chanson-là, Cars and Girls, est encore une petite exception parce que c'est beaucoup plus pop et léger que ce qu'il fait habituellement. Et c'est marrant parce que c'est une chanson en réaction à Springsteen. C'est pour ça que c'était écrit en 85, je pense. Juste quand Springsteen était en train de finir sa grosse tournée après Born in the USA. Et je pense qu'il en avait un petit peu marre de Springsteen et de ses chansons.
0: C'est vrai que c'est Springsteen, ça parle que de bagnole et de gonzesse et un peu du paysage. Mais ah, c'est drôle, voilà. Je savais pas que c'était pour ça.
3: Et il avait envie de... Bah, écoute, le début de la chanson. Bruce Lee Dreams Life's Highway.
0: Ah, mais
3: c'est
0: oui.
3: Tu t'es de part, il le nomme.
0: C'est génial. Et on sait si Springsteen, il a réagi. On sait si Springsteen, il a dit quelque chose là-dessus. Bah, je suis sûr que non. Springsteen, il a dû faire.
3: Non, je crois pas. Ouais. Bon, je pense qu'il est toujours discret sur ce genre de truc. Et voilà, donc, Telly McKenna, c'était son façon de dire. Bah, ces histoires de bagnoles et de gonzesses, nous, ça nous touche pas spécialement. Et il y a sûrement des choses qui sont plus importantes, qui nous touchent plus que ces trucs-là, quoi.
0: Ok.
3: Et toute la chanson est ça. Enfin, il faut y croire, écouter les paroles en entier. Bah, ça va être l'occasion, hein, pour ceux qui...
0: Exactement.
3: Ils peuvent entendre un peu l'anglais, pour voir vraiment, ils parlent de ça en disant, ben, c'est pas notre truc à nous, et c'est un rêve de Springsteen, mais c'est pas la vraie vie, quoi.
0: Allez.
3: Et en gros, ces métaphores ne nous parlent pas. Alors que toi, ben, je vois que pour parler tout à l'heure, tu parlais déjà d'une métaphore sur l'autoroute.
0: Oui, c'est vrai, l'autoroute de la vie. Là, c'est l'autoroute de l'émission et on prend la sortie Prefab Sprout grâce à toi, mon cher Laurent, qui est au volant. Hein, je file la métaphore. Merci beaucoup, pilote.
3: Merci beaucoup.
0: À la prochaine. Voici Prefab Sprout. Donc, Cars and Girls. C'est bien, mais c'est pas la vraie vie, quoi.

0: fabriqué Prefab Sprout et Cars and Girls. Un bonheur de réécouter cette chanson. Merci à Laurent.
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0: Mylène Farmer est de retour. Son dernier album date d'il y a 4 ans. La chanson C'est à qui le tour? On va l'écouter maintenant. Mais alors, j'ai mené mon enquête sur DJ Lewis, cet artiste électro qui a fait la prod avec elle. En fait, c'est le fils de Hervé Lewis. Il y a que les vieux comme moi qui connaissent Hervé Lewis. C'était le coach de Johnny, le mec qui faisait faire des jogging à Johnny Hallyday et tout. Et donc, j'ai appris qu'il est aussi le préparateur physique de Mylène Farmer depuis le début des années 90. Donc voilà, c'est la relève. DJ Lewis qui apporte sa patte à cette chanson de Mylène Farmer. C'est à qui le tour, c'est nouveau et c'est déjà dans Décibel.

0: C'est à qui le tour? Mylène Farmer, l'album arrivera et la tournée aussi. Je sais que ça fait plaisir aux fans. On vous tient informés hein, dès qu'on a des petites indiscrétions qui tombent.
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0: Jean-Maurice est avec nous, un habitué du dimanche soir. Salut Jean-Maurice.
2: Oui, salut Émilie, salut.
0: Comment vas-tu?
2: Eh ben ça va, merci, oui. Oui. Et ça va d'autant plus que c'est un de mes artistes internationaux favoris que je présente.
0: Ah, alors Mika, alors moi aussi j'ai une passion pour ce garçon. J'avais découvert avec Grace Kelly, j'imagine toi aussi.
2: Oui, j'avais adoré Grace Kelly.
0: Et alors, il est formidable, hein, parce que déjà, il chante quand même comme un petit oiseau, ce qui est une bonne qualité quand on est chanteur.
2: Oui.
0: Mais en plus, moi, j'aime bien tout l'univers visuel. Il fait très attention à ça, autour de sa musique. Moi, ça me touche beaucoup.
2: Oui. Enfin, il y a eu un petit bémol par rapport à ce qu'il a sorti dernièrement. Là.
0: Ouais.
2: Je ne l'accroche pas encore vraiment.
0: Ah, le tout nouveau titre, là. Le duo avec Stilto.
2: Oui, c'est ça. Il y a Stiletto, ça, j'ai remarqué. Bon, ça sent un peu de l'ordinaire. Mais par contre, j'adore l'ancien album.
0: Okay.
2: Alors, je ne l'ai pas.
0: L'album où il y a la chanson que tu as choisie ce soir?
2: Oui, ce soir.
0: Alors,
2: il y avait aussi C'est la vie, et voilà.
0: Ok, alors l'album, il s'appelait Que ta tête fleurisse toujours. Et c'était pour la première fois pour Mika, un album tout en français. Parce que, comme tu l'as dit, Jean-Maurice, c'est un artiste international. Mika, il est un peu libanais, un peu anglais. Il parle très bien français, puis il vit un peu en Italie. Enfin bon, voilà, c'est un enfant du monde, comme on dit. Et il avait toujours fait des albums en anglais. Il avait sorti déjà des chansons en français, mais de manière isolée. Là, tout l'album était en français. C'est peut-être ça qui t'a touché aussi, Jean-Mo, c'est qu'il chante dans notre
2: beaucoup,
0: langue.
2: Beaucoup, parce que c'est vrai que les chanteurs multilingues, il y a aussi beaucoup de succès en Italie, au passage.
0: Oui, c'est vrai.
2: Sanremo, enfin bon, son titre d'ailleurs, Sanremo était très très bien aussi.
0: Oui.
2: Mais celui-là, donc c'est un hommage à Jane Birkin, et c'est tout à fait les mots qui correspondent aux attitudes de Jane Birkin au tout début.
0: C'est vrai, c'est très joliment écrit. Il a écrit l'album avec un garçon qui s'appelle Dorian, qui travaille pas mal avec Kerenan. Dorian, il a travaillé aussi avec les L5, toutes les femmes de ta vie. C'est lui qui a écrit ses paroles. Génial.
2: Ah, d'accord.
0: Et donc, oui, ok, Mika, donc ça, c'était son album, son avant-dernier album. Et le dernier en date qui s'appelle Hyper Loft, un peu moins accroché.
2: Exactement. Ouais, tu as très bien résumé.
0: Ça reviendra.
2: C'est un peu trop. Oui, bien sûr. C'est un peu trop électro pour moi.
0: Bon.
2: Mais franchement, celui-là est très très bien.
0: Une chanson qui s'appelle Jane Birkin, hommage évident donc. C'est Mika et c'est choisi par toi. Merci Jean-Mo.
2: De rien. À bientôt.
0: À bientôt.
2: Au revoir.
0: Salut.
2: Au revoir.

0: Jane Birkin sur l'avant-dernier album de Mika, un album tout en français qui s'intitule « Que ta tête fleurisse toujours », un album qui était en hommage à sa maman. Et Mika, je le sais grâce à notre auditeur programmateur régulier Stéphane qui bosse au musée Grévin, Mika, il a sa statue au musée Grévin et il est plutôt réussi. Alors vous pouvez aller le voir.
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0: David, maintenant, avec nous. Ah oui, ce soir, on a beaucoup de gars ce soir, dites donc. Non, il y aura une fille tout à l'heure à la fin de l'émission, c'est promis. Comment ça va, David?
2: Salut, Émilie. Oui, non, mais il y a beaucoup de gars, mais j'ai eu le problème à une fille quand même.
0: C'est vrai.
2: Attends.
0: Et une fille qui compte double, hein. Parce qu'alors, c'est la boss lady.
2: Exactement.
0: T'as choisi d'écouter ce soir Théodora, qui est, alors pour certains, une nouvelle idole, pour d'autres, un phénomène un peu inexpliqué. Théodora qui a raflé 4 victoires de la musique. Toi, à quel moment est-ce que tu t'es mis à accrocher à la musique de Théodora?
2: Alors attends, parce que moi je te fais mon kéké en disant la boss lady, mais il y a un an, je savais pas qui c'était.
0: Ah, et voilà.
2: Et en fait, j'ai rencontré par hasard dans les couloirs de la maison de la radio.
0: Oh, excellent.
2: Il y avait du monde autour d'elle. J'ai dit c'est qui? On m'a dit c'est Théodora. J'ai dit c'est qui Théodora? On m'a dit c'est une chanteuse. Et donc du coup, bon, je me suis pris un coup de pelle.
0: T'avais l'air vieux.
2: J'avais l'air vieux.
0: T'as googlé Théodora, quoi.
2: J'ai googlé Théodora. Et puis je tombais sur le type qu'on va écouter ce soir là. Mais en fait, j'aime tout d'elle. Enfin, déjà elle écrit, c'est ça qui est important.
0: Oui.
2: Et donc là, on va écouter. Mais il y a une rythmique. Enfin, j'ai essayé de chanter le texte. Ouais. Il y a une rythmique, il y a un phrasé qui est particulier. Et moi, j'y arrive pas. Mais c'est vachement bien. En tout cas, je trouve le titre très bien. C'est pour ça qu'il se passe ce soir. Et donc c'est comme ça que je... voilà.
0: Bon, alors la liaison est pas bonne, David, mais on a compris que la chanson c'est « Ils me rient tous au nez » et que c'est grâce à cette chanson-là que t'es un peu tombé amoureux du style de Théodora.
2: Exactement.
0: C'est celle-là, hein, ouais. « Ils me rient tous au nez ». Et alors, ce qu'il faut dire aussi, c'est que la réédition de son album « Méga BBL » apportait son lot de bonnes surprises et notamment un duo avec Juliette Armanet. Comme quoi, elle est plutôt ouverte aussi, Théodora.
2: C'est vrai.
0: Ouais, on a perdu David, mais c'est pas grave, on l'embrasse fort et on va écouter de sa part la boss lady, bah oui, la patronne, c'est son surnom à Théodora. 4 victoires de la musique et un premier concert au Zénith de Paris. Je sais pas si vous vous souvenez, si vous avez vu passer la vidéo sur les réseaux sociaux où elle avait invité Christophe Willem qui avait chanté avec elle Double Jeu sur scène. Donc voilà, c'est une fille qui a pas peur de la chanson française à la Juliette Armanet ou encore de la variette super rythmée à la Christophe Willem. Elle a en plus très bonne réputation. On me dit qu'elle est très sympa. Vous pourrez peut-être la voir au festival We Love Green ce soir. Vous trouviez... Ah bah non, c'était hier. Oh, elle était hier à We Love Green. Bon bah vous l'avez raté, les Parisiens. En revanche, les Nîmois, c'est bon, c'est jeudi prochain au festival de Nîmes. Et puis pour les Marseillais, au parc Borély, festival Mars Attack, Théodora y sera le samedi 13 juin.

0: l'odorat, ils me rient tous au nez. Merci à David pour ce choix audacieux et Théodora qui cartonne pour sa saison de festival. Je vous ai donné que les premières dates tout à l'heure, mais sachez que Europa Vox à Clermont-Ferrand, le printemps de Pérouge, Garo Rock à Marmande, également le festival Beauregard à Hérouville-Saint-Clair en Normandie, également les Déferlantes Sud de France à Port-Barcarès, le festival de Poupée, le Paléo Festival, le festival du Roi Arthur et le Cabaret Vert à Charleville-Mézières. Tous ces festivals accueilleront cet été Théodora. N'hésitez pas.
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0: Je passe ma vie sur Instagram et je suis tombée sur la vidéo d'une petite fille, 8 ans et demi, 9 ans, à tout casser, allez 10 ans peut-être, qui au piano reprenait Un homme heureux de William Scheller. Et là, mon cœur a fondu immédiatement. Alors je me suis dit, tiens, ce dimanche, on va se faire un petit récap de William Scheller avec les auditrices et les auditeurs. Quelles sont vos chansons préférées de ce garçon qu'on a découvert avec une chanson assez marrante, hein, Rockin' Dollars.
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0: Au milieu des années 70, c'était pas forcément annonciateur de ce qu'il allait nous donner après, des chansons tellement émouvantes qu'elles allaient nous faire pleurer des larmes. Mais c'est comme ça, William Scheller, c'est aussi faire des chansons rigolotes. Moi, je suis très très fan du Carnet à spirale.
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0: Tout est beau, sa voix, les paroles, la basse, à chaque fois super soignée, la basse sur les morceaux de William Scheller. Et puis il y a plein de chansons qu'on adore. 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
0: Là, on la basse, écoutez la basse.
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0: La basse, elle danse, quoi. Et le piano, évidemment, puisque William Scheller est aussi un merveilleux pianiste. William Scheller, donc, qui avait eu un petit creux de carrière, hein, ça arrive à des gens très très bien, avant les années 90, et qui avait sorti en 1991 Scheller en solitaire. Il n'était pas exactement tout seul, il y avait un tout petit public de 200 personnes à Paris, au studio Davout. Et il a enregistré son concert, et il l'a sorti. Et dessus, il y avait cette chanson incroyable, Un homme heureux. Et ça a été, figurez-vous, le plus grand tube de sa carrière. Un comeback un peu à la Nougaro avec Nouga York. On l'attendait pas et il est revenu. Et c'était tellement beau qu'on va y retourner en courant en 1991. Un homme heureux, Scheller, en solitaire.

0: William Scheller, ce génie. Il va avoir 80 ans cet été. On lui envoie des bisous d'anniversaire par avance.
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0: C'est la dernière de la soirée, et pas des moindres. Bienvenue, Ève.
2: Bonsoir.
0: Comment ça va?
2: Oh ben, je suis une femme heureuse.
0: Je veux être une femme heureuse. En même temps, est-ce
2: que... Je suis, en fait.
0: Tu es une femme heureuse.
2: Encore mieux.
0: Mais ça s'entend dans ta voix, Ève.
2: Je suis tellement contente de te parler de la chanson qu'on va écouter ensemble, que personne ne connaît en France,
0: non,
2: je pense.
0: Personne. Je te confirme.
2: Mais est-ce même que tu connais la chanteuse?
0: Alors, moi, je connais très bien la chanteuse Paloma Faith, pour la simple et bonne raison. Donc, c'est une chanteuse anglaise, absolument spectaculaire. Et je la connais parce qu'elle sortait avec un copain à moi. Dans les années 2006, 7, un truc comme ça. Un chanteur anglais, qui était un pote à moi, qui s'appelle Josh Weller. Et donc, ils étaient ensemble. Et donc, ma chère Ève, non seulement je vois qui est cette chanteuse, Paloma Faith, mais je peux même te dire qu'elle a dormi sur mon canapé à Paris.
2: Ah bon, bah oui, non, mais là,
0: en 2007, parce que elle faisait des allers-retours à Paris, mais à l'époque, voilà, elle ne vendait pas encore de disques, et donc sa maison de disques ne payait pas d'hôtel, et donc elle était venue squatter dans mon salon. Voilà.
2: Ah, j'adore.
0: Mais je te laisse la priorité pour présenter son talent artistique, parce que je trouve qu'on devrait mieux la connaître en France.
2: Ah mais oui, ouais, parce que vraiment, c'est une artiste complète. Moi, je l'ai découverte totalement par hasard dans une série, tu vois, Pennywise, donc elle est aussi actrice. Et puis, bon, quand un truc me plaît, j'aime bien regarder un peu ce qu'ont fait les gens, tout ça, et je fais « Ah, mais elle est chanteuse !» Allons écouter ça. Oh, mais le coup de cœur, le coup de foudre, l'amour, vraiment. fait que j'adore sa personnalité, enfin, c'est une femme qui est très engagée, notamment voilà, pour les droits des femmes, etc. Mais je la trouve tellement drôle, tellement pétillante. Elle a quand même un style bien à elle aussi sur un plan
0: vestimentaire. Ah oui, elle ressemble à personne d'autre en fait.
2: Voilà.
0: Paloma Faith, je vous mets au défi de trouver quelqu'un qui lui ressemble. Elle est incroyable.
2: Et la voix qu'elle a, et alors la chanson en question, Me Time, moi ça me parle tellement, ce côté de foutez-moi la paix, laissez-moi du temps pour moi, il y a trop de bruit autour, laissez-moi tranquille, j'ai besoin de rêver, de fermer la porte et de hurler aussi parfois.
0: Oui, oui.
2: Et franchement, si on se penche un peu sur les paroles, je pense que ça peut vraiment, vraiment résonner en beaucoup, beaucoup de monde. Peut-être des parents, jeunes parents, je ne sais
0: pas. Des jeunes parents qui dorment plus, qui n'ont même plus le temps de se laver les cheveux. Oui.
2: D'ailleurs, elle vient d'avoir son 3e enfant, hein, donc beaucoup de bonheur et de bises à elle, et de courage,
0: oui.
2: Pas trop de sommeil. Mais vraiment, j'aime tous ses albums. À chaque fois, je me dis, mais il y a des pépites dedans. Alors, elle est très, très connue et reconnue dans son pays. Hein,
0: ah oui.
2: Mais c'est pas arrivé jusque chez nous. Alors, je le regrette un petit peu pour nous. Enfin, moi, je m'en fiche. J'écoute beaucoup. Hein.
0: Ouais.
2: Et elle vient aussi de sortir un livre, enfin, l'année dernière. Elle fait tout. Elle a tous les talents, vraiment. Si un jour, la vie te mène sur son chemin, dis-lui qu'elle a une très, très grande fan en France.
0: Je vais lui dire, je lui parlais de toi, Eve, si je la recroise. Mais en tout cas, je te remercie parce que je suis hyper contente d'entendre sa voix grâce à toi ce soir à la radio. Merci Ève.
2: Et de rien, gros bisous.
0: Bisous, voici Paloma Faith, Me Time.

0: On le disait avec Eve avant le début de la chanson, Paloma Faith n'est pas assez connue en France, mais bon, maintenant vous la connaissez. Et ça, c'est une bonne chose, grâce à Décibel. Allez, c'est terminé pour ce soir. Merci à l'équipe de l'émission. Il y avait Iris Guitoni, Christophe Hulens, Elodie Bianca Maria, Franck Moilier et notre stagiaire, Stéphane Silla. À demain.
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6: Bonjour, bon dimanche, sous vos applaudissements, c'est Willy vient déjeuner chez vous, numéro 1060.
7: Oh là là,
6: bonjour la tribu.
7: Bonjour.
6: Alors, qui est là aujourd'hui? Nicolas Malabas, votre enfant de la télé. Bonjour mon bon Nicolas.
7: Bonjour Willy, bonjour tout le monde.
6: Et Fabien Hugo, notre geek. Bonjour mon famille.
8: Bonjour Willy, bonjour à tous.
6: Et bienvenue à tous mes amis. Merci d'avoir choisi votre émission utile sur votre radio utile. 55 minutes qui arrivent là pour apprendre, comprendre et s'amuser de l'actu avec nos invités, nos chroniques, notre musique, nos cadeaux. Notez bien les dossiers du jour. Dans un instant, on va revenir sur cette histoire complètement dingue. Mardi soir sur M6, un prêtre raconte en direct qu'il a recueilli en 2022 les confessions de Xavier Dupont de Ligonnès, qui lui aurait avoué les meurtres de sa famille. C'est une onde de choc, sauf que le gars n'était pas prêtre et que cette histoire a vite senti l'arnaque. S'en est suivi donc un débat sur le secret de la confession. Un prêtre doit-il dire, quoi qu'il arrive, ne jamais jouer, jamais rien dévoiler? Ça m'a intéressé, ça nous a intéressé tous. Eh bien, on va en parler dans une minute. Et à 12h30, vous connaissez ses lunettes. Matt Lesgy de l'émission E égale M6 sera avec nous. C'est une spéciale M6 aujourd'hui.
7: Ah oui, là.

0: égale M6 sera avec nous. Il a sorti un livre, toutes les vérités scientifiques sont bonnes à dire. Alors le manque de sommeil fait-il grossir? Pourquoi le froid ne provoque pas le rhume? Faut-il choisir entre manger une entrecôte ou sauver la planète? Bon, moi,
1: on a fait notre choix.
0: Voilà, moi j'ai fait mon choix. On va en parler avec Mac donc dans 20 minutes. Et bien sûr, vous le savez, on fait cette émission tous ensemble. Hein, vous faites partie de cette tribu, mes amis. C'est la plus grande émission de radio du monde. Vous êtes tous des chroniqueurs. Venez nous rejoindre d'abord sur le groupe Facebook.
2: Oui, si vous appelez Xavier Dupont de Ligonnès, vous pouvez, vous pouvez vous abonner sur le groupe Facebook.
0: Oui, Xavier, alors.
2: Il faut taper Youpi la vie avec Willy Rovelli, vous tombez sur nous. Et la question du dimanche, Bernadette Chirac avait interdit à son mari de la tutoyer. Oui. Et vous, qu'avez-vous déjà interdit à votre partenaire? Ça nous intéresse. Alors, on a déjà pas mal de messages. Christophe, je lui ai interdit de coucher avec un autre.
0: Ah oui, c'est pas mal.
2: Et Francis, de parler trop pour rien dire, je l'adore.
0: Bah, heureusement.
2: C'est sympa, Francis. Donc continuez à réagir, c'est complètement gratuit. Pour nous retrouver, vous allez sur Facebook et vous tapez Youpi la vie avec Willy Rovelli.
0: Voilà, si vous voulez réagir sur tout ce que vous entendez dans l'émission ou juste nous passer, nous faire un petit coucou, venez, c'est la libre antenne du week-end, vous le savez, hein, 0810 055 056. Appelez. Hier, c'était mou. J'aime pas quand c'est mou. Alors appelez, il y a Oumaïma qui est là, qui vous attend. 0810 055 056.
3: Et alors, on a un tel respect pour elle que la carte cadeau, on ne la tutoie pas, on la vouvoie. On a trop de respect. Elle vaut 100 euros et on vous l'offre en fin d'émission.
0: Merci, mon bon ami. On l'a tout dit.
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0: Allez, ouvrons notre premier dossier. Bonjour, Arnaud Alibert.
6: Bonjour.
0: Bienvenue ici. Vous êtes prêtre et rédacteur en chef du journal La Croix. Vous avez séché la messe aujourd'hui, non? Vous y étiez là? Vous l'avez faite?
6: Et j'y étais, je suis parti simplement deux petites minutes avant pour prendre l'antenne avec
0: ça
6: vous.
0: Ça c'est gentil, quel grand professionnel. Merci d'être avec nous pour évoquer cette histoire complètement folle qui a eu lieu cette semaine. Je vais en rappeler les grandes lignes pour ceux qui n'avaient pas suivi. Un homme qui s'est fait passer pour un prêtre appelle en direct une émission de Julien Courbet sur M6. Il raconte qu'en 2022, il aurait confessé Xavier Dupont de Ligonnès, qu'il lui aurait avoué donc les meurtres de sa famille. Le prêtre dit voilà, je parle et l'évêque de Carcassonne m'a donné l'accord pour que je puisse parler. Bon, dès le lendemain, on a compris que tout ça, c'était n'importe quoi. Mais voilà, il y a eu tout un débat toute cette semaine, du coup, et un peu même des fantasmes liés à la confession. Est-ce que vous pouvez nous dire, mon père, voilà, que si on vient vous voir et qu'on vous raconte ce genre d'histoire, vous, en tant que prêtre, par rapport à la confession, il se passerait quoi? Est-ce que vous nous confirmez qu'effectivement, il y a le secret, quoi qu'il arrive?
6: Alors, je vous confirme d'abord qu'il y a beaucoup de fantasmes.
0: Ah, certain, voilà.
6: Puisque, ça fait 21 ans que je suis prêtre et on m'a jamais posé de questions sur comment je fais pour l'Eucharistie ou pour les baptêmes.
0: Ouais.
6: Et on me pose toujours
0: sur la confession.
6: Alors. Il se trouve que je suis aussi aumônier en prison. Quand je confesse un criminel ou prétendu tel en prison et qu'il m'avoue ce pourquoi il est là, il y a aucune raison que je prenne la parole auprès de n'importe qui. Il est déjà pris en charge par la société.
0: Ouais.
6: Donc, la question de ni une question de droit, ni une question de morale.
0: Ouais.
6: Les choses sont en place. À l'extérieur, un criminel qui viendrait me dire qu'il a commis un crime ou qu'il est en train de commettre un crime...
0: Ouais.
6: C'est une vue de l'esprit. Ça fait, comme je vous l'ai dit, plus de 20 ans que je suis prêtre. Je n'ai jamais reçu ni entendu aucun de mes confrères dire cela.
0: Mmh.
6: Il faut même rajouter, même inverser. C'est-à-dire que si le criminel, par définition quelqu'un de pervers, savait que le secret pourrait être levé, au contraire, peut-être il jouerait là-dessus pour avoir une stratégie de communication qui lui permettrait peut-être de brouiller les cartes. Donc vous voyez, on est vraiment dans le fantasmagorique. Voilà.
0: Mais
6: c'est la première chose qu'il faut dire.
0: Ouais.
6: Après toute cette affaire de M6, et on aurait d'autres choses à dire évidemment.
0: Ouais. Mais là, pour en revenir sur le secret de la confession, admettons, moi je viens vous voir cet après-midi ou demain matin, mon père, et puis je viens vous dire voilà, je viens vous avouer un truc très très grave que j'ai fait. Qu'est-ce que vous me diriez?
6: Alors là, c'est là où il faut entendre que le secret en fait qui va lier le pénitent et le prêtre, il est sur ce que le pénitent va dire, il est aussi sur ce que le prêtre va dire au pénitent.
0: C'est-à-dire
6: qu'il va y avoir un dialogue en vérité et qui va dire la personne en fait, elle vient parler à Dieu en fait.
0: C'est
6: quand même d'avoir le prêtre qu'elle est sincère, elle vient parler à Dieu. Donc le prêtre, il aide la personne à s'adresser à Dieu et à recevoir une parole de vérité qui peut la remettre en place sur le bon chemin.
0: Ouais.
6: Mais

0: Mais ce genre de situation donc, qui est très courante parce que les gens se confessent, pas beaucoup, mais quand même ils se confessent, n'entraîne aucun désordre public. En fait, c'est comme je vous dis, c'est une vue de l'esprit de penser que la justice ou la police pourrait avoir dans les prêtres des auxiliaires de leur travail. Ça, c'est complètement faux. Mmh. Ce qui ou invraisemblable, si vous voulez fantasmer. Ce qui arrive, ce sont souvent des fautes morales. Mmh. Donc, par exemple, j'ai dit un gros mot à l'antenne de ici radio.
1: Oh non,
2: ça n'arrive jamais.
1: C'est pas notre genre, mon père. Alors là, mon père, ça n'arrive jamais. Alors dis-nous, s'il faut que je me confesse à chaque fois que j'ai un gros mot, on va se voir souvent, Arnaud. Mais bon, voilà, d'accord. Mais sinon, pardon, j'insiste un petit peu là-dessus, mais le secret de la confession, voilà, c'est quelque chose qui est, j'allais dire, gravé dans le marbre de toute façon chez vous.
0: Non, alors ce qu'il faut avoir en tête, c'est que dans l'affaire de M6, quand le prêtre dit « j'ai l'autorisation de l'évêque de parler », ça c'est complètement faux, c'est invraisemblable, c'est impossible.
1: D'accord.
0: En revanche, un prêtre qui recevrait en confession une donnée extrêmement grave, et qui donc serait tenu par le secret, mais il irait auprès d'un ami, d'un confrère, d'un évêque, pour essayer de lui faire comprendre qu'il a reçu quelque chose qui est très grave, pour lequel il est en grande tension intérieure, etc. Donc ça, c'est tout à fait possible pour essayer de mettre en place un partage, si vous voulez, d'une forme d'une vérité qui serait trop lourde.
1: Ouais. D'accord. Donc
0: si au cours de ce dialogue, il devait lâcher un morceau de la vérité qu'il aurait entendu et donc il serait donc en contravention avec le secret de confession, alors il pourrait voir un évêque réexpliquer sa démarche et dire voilà, j'ai commis cette faute, et donc le prêtre ne serait pas excommunié jusqu'à la fin de ses jours, il pourrait retrouver son poste de prêtre. Ce qui compte beaucoup, c'est l'intention.
1: Et l'intention.
0: C'est-à-dire, si le prêtre a l'intention de nuire au pénitent en révélant la vérité, là, c'est gravissime. S'il a l'intention d'essayer de sortir d'une situation où il y a quand même un danger pour lui ou pour autrui, alors là, il y a une manière d'accompagner le prêtre pour qu'il ne soit pas écrasé par le secret et qu'il puisse mettre en place une forme de dialogue ou une parole qui le libère.
1: Bon, merci beaucoup, mon père. Je voulais avoir ces petites informations parce que ça m'a intrigué tout au long de cette semaine. Merci beaucoup d'être sorti quelques minutes comme ça pour venir nous parler. Merci infiniment. Donc, Arnaud Alibert, prêtre et rédacteur en chef du journal La Croix. Je ne vous promets pas de garder le secret de tout ce que vous venez de dire, car il n'y a pas plus commère que moi. On est d'accord. Hein. Moi, dès qu'on me dit un truc, alors tu le dis pas. Je vous jure, dans les deux minutes, je le dis.
2: Ah, il le dit. Ouais. Vous savez pas garder un secret.
1: Rien. Merci beaucoup, mon père. Passez un bon dimanche. On parle de quoi avec toi dans un instant, mon Fabinou?
2: L'actu web. Un jeune de 23 ans a créé une application pour vous aider à faire des économies. C'est nouveau, ça vient de sortir. Présentation dans un instant.
1: Merci beaucoup. Et appelez-nous, 0810 055 056. Vous réagissez avec nous sur tout ce que vous entendez. C'est chez vous. Cette radio est à vous, mes amis. Voici Alain Bachung et les vertiges de l'amour.

0: C'était bien sûr Alain Bachung et les Vertiges de l'amour.
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0: Ah, je les aime, les deux bébés. Ça, c'est mes deux bébés. C'est Nicolas et Fabien. C'est vraiment mes deux enfants.
3: On t'imagines vous aime aussi.
0: Bah, appelez-moi mon père aussi.
3: Oui. Hein? D'accord, mon père.
0: Allez-y, mon fils.
3: Mon daron.
0: Ouais, mon daron.
3: Daron. Toute l'actu web de la semaine, j'ai repéré une toute nouvelle application qui va vous permettre de faire des économies sur votre plein de carburant.
0: Ah. C'est bien.
3: Non, c'est toujours un sujet qui préoccupe hein, les Français.
0: Le nôtre... J'espère qu'il a raccroché. Oui. Hein, le vrai père qu'on a. Il doit dire que c'est de merdier. Bon, alors, allez-y, continue.
3: Le nom de cette appli, Mon Plein Écho. Toute nouvelle appli créée par un Nantais de 23 ans. C'est chez vous, moi. Nico. Il y a vraiment un vivier de talent là-bas, non?
0: Alors.
3: Il s'appelle Jordan Baumard, étudiant en école d'ingénieur en informatique. Et il vient de sortir donc Mon Plein Écho. C'est complètement gratuit. Cette appli va vous aider à trouver une station-service près de chez vous avec le carburant au meilleur prix. Explication avec Jordan, le créateur de Mon Plein Écho.
4: Mon Plein Écho, c'est une application qui va vous permettre de localiser les stations essence les moins chères tout autour de vous, mais également sur votre trajet. Par exemple, vous partez en vacances, il y a énormément de petites villes sur votre chemin qui vont avoir des prix beaucoup moins chers sur l'essence. L'application va vous proposer les stations les plus optimisées avec le temps de détour le plus faible.
3: Donc ça s'appelle Mon Plein Écho, le petit truc en plus de l'appli. Le prix du carburant est mis à jour en temps réel et on vous informe si le carburant est bien disponible à la station service souhaitée, ce qui vous évite de faire un petit détour. Merci à Jordan pour la création de Mon Plein Écho. Jordan a seulement 23 ans quand même, je souligne. Grâce à son appli, on va faire des économies. Autre sujet tiens qui fait parler depuis quelques jours.
5: Toutes les semaines.
3: Mais oui, mais c'est toujours Céline Dion. Céline a annoncé des nouvelles dates de concert à Paris pour l'année prochaine. Les fans sont en feu et elle inspire les internautes, Céline.
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3: Les pompiers de la caserne de Toulouse-Atlanta ont posté une vidéo cette semaine sur TikTok sur cette musique pour annoncer leur traditionnel bal des pompiers du mois de juillet. Et petit détail, dans la vidéo, un sapeur-pompier de Toulouse s'est déguisé en Céline Dion. J'ai jamais vu Céline avec autant de poils. C'est plus qu'on ne chita vu.
0: On ne sait pas, on ne la connaît pas. Hein. On ne la connaît pas plus que ça.
3: Non, mais elle n'a pas de barbe. Ça se voit qu'elle n'a pas de barbe.
0: En temps normal, tu l'as déjà vu, qu'elle est en robe de chambre.
3: Bien.
0: Le matin en se levant.
3: Bon bref, dans cette vidéo, on voit les pompiers de Toulouse dans une chorégraphie endiablée. Une nacelle a été mobilisée et le clip se termine avec une pluie de confettis. Voilà, c'est très festif. Et donc la vidéo se termine avec ce texte. Oui. Pas d'inquiétude, notre Céline vous attend donc le vendredi 3 juillet 2026. Donc eh bien rendez-vous à la caserne de Toulouse pour voir une Céline Dion qui devrait mettre le feu au bal des pompiers.
0: Le feu.
3: On termine l'actu web avec un artiste que j'ai découvert sur TikTok. C'est un musicien brésilien. Ça m'a fait la semaine ça. Le gars en fait de la musique avec tout ce qu'il trouve. Par exemple des jouets en plastique en forme de poulet qui font pouet pouet.
0: Non, tant pis.
3: Bon, plus fort encore. Il a fait un duo avec sa machine à laver. Ça, c'est pas banal. En fait, sa machine, elle fait des bip bip. Du coup, il a eu l'idée d'installer son piano dans sa buanderie pour un duo pas comme les autres. Et ça, c'est les bip bip de sa machine à laver.
7: Original.
3: Voilà le premier duo machine à laver piano. Tout le monde s'en fout. Merci Internet d'exister pour ce genre de moment. Moi je vous laisse car ce morceau m'a lessivé.
0: Merci beaucoup. C'est un peu Rémi Bricard.
3: Ah oui. C'est un petit peu Rémi Bricard, mais bon, pas pareil.
0: De toute façon, on parle sur ces jingles. De toute façon, il y aura bien un jour, on arrêtera.
3: On découvre l'émission.
7: On ne respecte rien.
0: J'espère qu'ils n'ont pas payé quelqu'un pour les faire, ces jingles, parce qu'on les entend jamais.
3: C'est pas grave. L'essentiel, c'est qu'on vous entend, et
0: voilà,
3: c'est l'essentiel.
0: Merci, mon bon Fabilou. Oui. Allez, dans un instant, on va vous présenter un invité pas banal, parce qu'on aime vous présenter des invités pas banaux. Mais d'abord, tiens, on va écouter Pascal Obispo et Francis Cabrel. Ils sont deux. Avec Il faudrait que pleuve l'amour. Disons, c'est très amour aujourd'hui. Hein.

0: pas trop non plus. Non, non. Pascal Obispo et Francis Cabrel.
1: On les adore.
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0: les adore.
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0: Pas de problème.
3: Oui, viens déjeuner chez
0: oui. Allez, comme promis, place à la personne pas banale du dimanche. Bonjour Gauthier de Ginestep.
4: Bonjour, oui.
0: Bienvenue ici, mon cher Gauthier. Alors, vous êtes de Castres. Vous êtes castré et moi castré, c'est marrant.
1: Oh là
0: c'est vraiment très drôle. Très, très
1: bien préparé, c'est formidable.
0: Et vous venez de lancer une application pas bête qui s'appelle Pet Meter. P-E-T-M-E-E-T-E-R. Alors, de quoi s'agit-il, mon cher Gauthier?
4: Alors, il s'agit d'une application de rencontre pour animaux de compagnie. On s'adresse essentiellement aux chiens, aux chats, aux nacs, donc tout ce qui est hamster, lapin,
0: ouais.
4: Et puis éventuellement également les oiseaux. Et puis donc on a quelques originalités qui nous ont rejoints donc ces derniers temps, à savoir des reptiles, par exemple des lézards, des serpents, et on a même des chevaux.
0: Ah voilà. Oui, les chevaux. Donc c'est quoi? C'est une application de rencontre pour des animaux, c'est ça?
4: C'est tout à fait ça. Voilà. C'est une application de rencontre pour animaux. Vous inscrivez votre animal, vous inscrivez votre profil propriétaire, votre animal, et vous swipez donc la liste de profils qu'on vous propose à proximité de votre lieu de résidence.
0: Trop bien. Donc alors l'idée c'est quoi? C'est pas de dire, par exemple voilà, moi j'ai mon chien Pupus là, il bat de la queue pas bien en ce moment. Il a la queue molle.
1: Il a pas le moral.
0: C'est la queue, elle fait voilà. Donc je sens qu'il a pas le moral. Et là je me dit, il faut qu'il se trouve une pote, tu vois, un pote. C'est pas un truc amoureux, hein, c'est un truc de rencontre.
1: Après, ils font ce qu'ils veulent, les animaux.
0: Après, ils font ce qu'ils veulent, exactement.
4: Voilà, c'est ça.
0: Voilà, donc je remplis son profil et puis je mets son petit caractère, tout ça, c'est ça, hein.
4: Alors voilà, on demande toute une liste de caractéristiques en fonction de votre animal.
0: Voilà.
4: Ça passe par les notes de santé, savoir justement s'il est castré ou non, son caractère en général, s'il est sociable, etc. etc. Et en fait, toutes ces caractéristiques permettent vraiment de savoir si votre animal va être compatible avec celui que vous allez swiper.
0: Voilà, par exemple, je sais que je vais me promener à tel endroit, je me dis tiens, ça serait bien qu'il joue avec quelqu'un, et on fait comme ça. Et du coup, ce qui est bien aussi, c'est que même les propriétaires, ils se rencontrent aussi.
1: C'est surtout ça, je pense, non?
0: Bah oui.
4: C'est une éventualité, on peut pas l'exclure.
0: J'aime bien Gauthier. Vous êtes politique aussi, Gauthier. On dirait un homme politique.
1: Oui, oui.
0: C'est une éventualité. Donc c'est vachement bien. Et donc c'est pour tous les animaux, alors, parce que je crois qu'il y a une majorité de chiens pour le moment sur l'appli. Parce qu'il démarre, mais voilà, c'est ça, c'est pour tous les animaux.
4: On reste ça reste entre 85 et 90% de chiens, environ 5% de chats, même si la communauté des chats s'élargit de plus en plus. Et puis ensuite, les 5% restants, comme je vous le disais, ce sont les chevaux, les reptiles, etc.
0: C'est ça. Et alors, pourquoi cette idée, mon cher Gauthier, c'est venu d'où ça alors?
4: C'est en discutant avec des amis, parce que j'ai des amis qui résident dans des appartements et qui se retrouvent avec des chiens et des chats qui ne sont pas, qui ont quelques difficultés justement à être sociabilisés. Ces animaux restent enfermés dans ces appartements et en fait donc ces discussions que j'ai pu avoir avec mes amis me disaient justement comment je peux faire pour sociabiliser mon animal. Et c'est à partir de là que l'idée m'est venue et que j'ai créé Pet Meter.
0: Pet Meter. Et donc c'est disponible partout en France ou c'est que à Castres?
4: C'est disponible partout en France et dans le monde.
0: Ah, dans le monde.
4: Et l'application est traduite en français et en anglais.
0: Et c'est gratuit? C'est tout gratuit ou?
4: C'est 100% gratuit et ça restera gratuit quoi qu'il en soit.
0: Bravo. Voilà. Grâce à Gauthier, tu vois, mon chien, il s'emmerdera plus. Il est mou.
1: Oui, il est un petit peu mou.
0: Moi, j'aime pas. Gauthier, oui, moi, j'aime pas. Oui, c'est mon chien qui me siffle tout le temps. Merci Gauthier de Ginestep, créateur de l'application Pet Meter. P-E-T-M-E-E-T-E-R. Pet Meter. Le Tinder des animaux. Merci infiniment, Gauthier. Passez un beau dimanche. Voilà une belle idée.
1: C'est une belle idée.
0: Très bien. Vous aimez être
1: Ah oui,
0: vous aimez la pub.
1: Ah oui, bien pour ça.
0: Tant mieux, elle arrive. Et juste après, c'est les infos pratiques près de chez vous avec le ICI Express.

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2: Partons gaiement vers la deuxième demi-heure de votre talk show du dimanche. Alors ici, c'est comme la messe du dimanche.
3: Mais on va pas pareil, hein,
2: ça, non. Dans un instant, on va parler de la science au secours de notre quotidien avec Mac Lesby.
3: Ah, on l'adore.
2: On l'adore, Mac Lesby. Et votre tribu là, notre enfant de la télé, Nicolas Malabeuf. J'ai appris tout à l'heure que tu as fait une licence. De quoi?
3: Oui, bah, j'ai fait quelques études. Quand même.
2: Alors, tu as fait le bac et après le bac?
3: Une licence information communication du côté de Nantes. Ça se voit pas, mais j'ai des années d'études.
2: Mais ça, c'est fou comme ça. S'entend pas, mais à aucun moment. Et puis notre spécialiste web.
3: Aucune étude, hein. Licence 4.
2: Et c'est déjà pas mal.
3: Et vous
2: Rien, moi rien.
4: Non, j'ai fait des études.
3: L'école du rire.
4: L'école du rire, mais oui, on est plus en 90.
2: J'ai fait l'école des fans, ça c'est vrai. J'ai présenté.
4: Ah oui, c'est vrai.
2: Eh voilà, c'est déjà pas mal. Et puis, alors vous qui nous écoutez, vous êtes ici chez vous.
3: Réagissez.
2: Vous pouvez réagir sur le groupe. Alors
3: ça, c'est complètement gratuit sur Facebook. Vous tapez Youpi la vie avec Willy Revelli. On vous a posé une question. Parce qu'en fait, Bernadette Chirac avait interdit à son mari de la tutoyer. Et vous, qu'avez-vous déjà interdit à votre partenaire? On a beaucoup de messages. Ah. Corinne a posté interdit de commenter les résultats de mon régime.
2: Ah, ouais.
3: C'est pas mal. Et il y a Laurence, je lui ai interdit de ronchonner. Mais quand je lui dis ça, il ronchonne.
2: Voilà, c'est un serpent
3: qui se mord la queue. Donc continuez à réagir, c'est gratuit. Le groupe Facebook pour nous retrouver, vous tapez Youpi la vie avec Willy Revelli.
2: Et appelez-nous aussi parce que c'est mou là. Qu'est-ce que vous avez depuis hier? J'aime pas ça. J'ai l'impression que personne nous écoute. 0810 055 056. Allez, appelez, même juste pour dire bonjour. Allez, pap. En plus, vous n'allez pas repartir les mains vides parce que.
3: Et oui, une carte carburant qui ne tombe pas après-demain, qui ne tombe pas demain, qui tombe en fin d'émission.
2: Donc c'est 100 euros de carburant, ça, c'est pas rien en ce moment. 0810 055 056. Appelez-nous, pitié. Mais d'abord, si vous n'avez pas suivi l'actu, pas de panique, l'actu vous suit. Il est temps pour moi de mettre
1: les points sur les i. Oui, il revient.
0: Mais les points sur les i.
2: Et on commence avec un point, Patrick Bruel. Regarde ma bite. La plaque au nom de Patrick Bruel a disparu de la grande plage de Dinard. Et là, du coup, c'est plus la plage des grands hommes. Mais bon, tel qu'on connaît Bruel, cette plaque devrait vite réapparaître sur la plage de Nibar. Sacre du PSG, Jordan Bardella bat son record de popularité dans les sondages à la suite des émeutes. Allez les gars, c'est bien. Jeudi, il y a le mondial qui démarre. Continuez à bien tout péter, hein. Bardella président, on y est presque, on ne lâche rien. Allez, c'est bien, on y va. Violence PSG Arsenal, toujours à Pau, un jeune condamné pour avoir jeté un saucisson dans l'œil d'un policier. C'est le fameux saucisson à l'ail. Habituellement, on se fait arrêter pour port d'armes prohibées, mais pas pour armes de port prohibées. Le port. Bernadette Chirac est morte. Bon, bah, rip, rest in pièce jaune. Patrick Poivre d'Arvor, PPDA, visé cette semaine par deux nouvelles plaintes. C'est PPD rap. Il va finir par avoir une OQTF, hein, une obligation de quitter le tanga des femmes. À Los Angeles, la chanteuse Britney Spears a plaidé coupable après une arrestation pour conduite en état d'ivresse. C'est Britney Spritz. Britney Spears qui avait sorti il y a peu une autobiographie, La femme en moi. À ne pas confondre avec celle de PPDA, moi en la femme.
3: Oh non.
2: Télévision, dans Mask Singer, le chanteur Danny Briand a été trouvé dans le masque du caillou. Dis donc, il a beau taper Briand, le caillou, vu qu'il n'est pas allé en finale, c'est pas une pierre précieuse. L'éléphant, c'était Patrick Bruel, mais bon, c'était trop facile, il avait la braguette ouverte, ça comptait pas. Les données de 100 000 clients, dont les coordonnées bancaires piratées chez Basic Fit. C'est Basic Fit. Netflix annonce que la saison 6 de Emily in Paris sera la dernière. Bah tant mieux, cette série, c'était n'importe quoi. J'ai vu une scène où Emily met moins de 10 minutes à commander un café dans un bar et en plus le serveur lui a répondu avec plaisir.
3: Ouais.
2: Et en souriant avec ça. Non mais n'importe quoi. Enfin la question du jour. Tiens, bah si on fait un crossover entre Emily in Paris et Faites entrer l'accusé, est-ce qu'on pourra l'appeler Emily Louis in Paris?
3: Ouh.
2: Eh ben vous avez 2 heures. Alors heureusement dans 207 jours c'est fini 2026.
3: Bravo. Il va falloir vous confesser là.
2: Oui.
4: Il y a des choses

0: dire là.
1: Là, on rappelle mon père.
2: Oui, on va rappeler. On est là pour 3-4 heures, alors allons-y vite. Allez, mes amis, si vous n'avez pas le moral,
0: on n'est pas bien.
2: On a la solution. Quoi que vous fassiez, vous arrêtez tout. Vous vous levez. Et quand je vous dis à vous, vous allez me faire un palabapapapa. D'accord ?
0: D'accord.
2: Alors là, ça va pas. Là, ça va pas.
0: On
2: a un coup de mou. Un coup de mou.
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2: À vous ! Palabapapala ! Et voilà, ça va beaucoup mieux. Voilà, ça va beaucoup mieux. Voici KOD avec Chacun sa route sur votre radio ici. Merci d'être avec nous, mes amis. À tout de suite, juste après ça, avec Matt Lesby.

0: J'adore.
1: C'est plaisir de réécouter ça. Merci Bulle. Bulle, c'est celle qui programme les émissions. Merci ma Bulette. C'était fini, effectivement, KOD avec chacun sa route.
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1: Celui qui arrive maintenant, je l'adore. Ouvrons notre nouveau dossier. Bonjour Mac Lesguy.
4: Bonjour Willy.
1: Bienvenue ici mon cher Mac. Alors on vous voit chaque dimanche soir sur M6 depuis 102 ans dans E égale M6. Et Max,
5: ça cartonne.
1: Mais ça cartonne.
5: Depuis 35 ans.
1: Non mais t'imagines, et je vous adore Max, mais comment vous faites, moi qui suis le roi des crétins, je comprends tout quand vous expliquez les choses. Comment est-ce que vous arrivez à le faire ça, dites-moi déjà.
4: Eh ben écoute Willy, c'est très simple. J'imagine que tu es derrière ta télé, ouais. Tu dis on va faire simple, pas trop compliqué pour que tu comprennes.
1: Et, bah voilà.
4: Et on essaie de s'y coller. Voilà.
1: Et bah voilà. Fonctionne. Mais j'adore, je vous adore, Mac. Alors donc là, le livre qui vient de sortir s'appelle « Toutes les vérités scientifiques sont bonnes à dire ». C'est un livre qui bouscule les idées reçues sur la science. Quelles idées reçues, par exemple, mon cher Mac ?
4: Oh, des idées reçues sur les produits détox, sur la manière de bien s'endormir, sur les liens entre notre sommeil et notre poids.
1: Le poids.
4: On parle aussi du danger des chats, parce qu'on a beaucoup de chats et ça tue beaucoup d'oiseaux.
1: Ouais,
4: bref, c'est tout notre quotidien.
1: Voilà.
4: Est-ce qu'il faut économiser l'eau du robinet
1: pour sauver
4: la planète? Est-ce qu'on peut continuer à manger de la viande? Tout notre quotidien décrété par la science.
1: Voilà, et justement, on va s'arrêter deux petites secondes là sur cette histoire de d'eau là, du robinet, parce que vous dites, bah évidemment couper l'eau du robinet, évidemment, voilà, on se lave les dents, on le coupe, c'est bien logique, mais vous nous dites quoi en fait si on fait des petits trucs aussi simples chacun de notre côté, bon on va pas aller loin avec ça quoi.
4: Non, on va pas aller très loin en fait, parce que ce dont on se rend pas compte, c'est que l'eau c'est un produit qui est très lourd. L'eau de Paris, si vous l'économisez, il n'ira jamais à Lyon ou il n'ira jamais à Perpignan, là où il peut y avoir des sécheresses ponctuelles. Il faut vraiment faire très attention. Donc, les petits gestes ont des petits effets, en fait. Et ce que j'explique, c'est qu'il faut toujours avoir le sens des ordres de grandeur.
1: Ouais.
4: Il ne s'agit pas de gaspiller l'eau.
1: Bien sûr
4: mais en revanche, économiser...

0: litre par litre l'eau pendant que vous arrosez votre jardin ne sert à rien. Ouais. Si d'ailleurs vous voulez faire des économies, c'est pas l'eau qu'il faut éviter de gaspiller, il faut faire attention, c'est l'eau chaude. Parce que pour le coup, pour l'eau chaude, si vous la chauffez avec du gaz, ça a une répercussion, un, sur votre portefeuille, et deux, ça émet beaucoup de carbone, beaucoup plus que votre litre d'eau froide. Ouais. Donc, soyez attentif à votre eau chaude, très certainement, c'est pour ça que préférer des douches au bain, par exemple, c'est utile pour votre porte-monnaie et peut-être un peu pour la planète. En revanche, si vous êtes dans une région où il n'y a pas de problème d'eau, pas la peine de vous mettre martel en tête en essayant d'économiser chaque dixième de litre d'eau.
1: Voilà. Donc dans ce livre, voilà, donc vous évoquez, donc on l'a entendu, enfin des sujets légers comme effectivement l'alimentation des animaux ou le sommeil, mais donc des questions plus sensibles comme le nucléaire ou le bio. Tiens, par exemple sur la clim. Alors vous êtes exactement comme moi ou je suis comme vous. On est pro-clim. Non, mais il a fait très chaud là, la semaine dernière. Il faisait super chaud. Alors, il y a encore tout un débat qui est arrivé sur la clim, et on a l'impression qu'en France, dès qu'on emploie le mot clim, c'est le diable.
0: Alors, la clim jusqu'à présent, c'était le diable. Et vous savez, beaucoup de gens disaient bon, la clim, c'est très mauvais pour la planète, etc. Bon, avec la dernière canicule, évidemment, qui est provoquée par le changement climatique, on sait bien qu'il va faire de plus en plus chaud l'été, donc il va falloir climatiser pour protéger les personnes les plus fragiles. Le débat est en train de s'éteindre. Enfin, les fameux contributeurs du GIEC, vous savez, ceux qui nous disent depuis toujours, faut faire très attention, etc., disent, bah oui, il faut s'adapter au changement. S'adapter au changement climatique, au réchauffement, ça veut dire commencer par climatiser les personnes les plus fragiles, car vous aurez beau dire et beau faire, essayer d'atténuer le changement climatique, etc., on aura toujours des canicules, et il va y en avoir à répétition, plus intense, plus grave. Et si on veut éviter les surmortalités qu'on compte toujours à la fin des vagues de chaleur, il faut évidemment climatiser, à commencer par les personnes les plus âgées.
1: Voilà, parce que effectivement, le fait qu'il n'y ait pas de clim dans les écoles, qu'il n'y ait pas de clim pour les plus âgés, enfin voilà.
0: Alors, on a vu, rappelez-vous, cette école à Mont-de-Marsan, où il a fait 50 degrés au mois de mai, et où, pour caricaturer, on disait les élèves tombent comme des mouches.
1: Bah oui.
0: Non seulement la clim permet de sauver des vies dans les EHPAD, dans les maisons de retraite, dans les hôpitaux, mais en plus, chez tous les jeunes, tous les étudiants, tous les écoliers, tous les gens qui ont besoin de travailler, au-delà de 30, 35 degrés.
1: On travaille plus. On n'a plus envie.
0: On ne travaille plus. On travaille plus mal. Voilà. Et puis, on a des problèmes. Voilà. Donc, il faut repenser en profondeur tout ça, en se disant, il faut qu'en période de clim, imaginez ça en période de canicule, si ça commence en mai, en juin, on va pas raccourcir les lignes scolaires. Donc, il faut commencer à se préoccuper de ce problème.
1: Voilà. Et quand on dit que ça provoque des îlots de chaleur, là, que ça rejette de la chaleur,
0: c'est tout à fait vrai que dans une rue étroite où tout est climatisé, ben, au lieu qu'il fasse 35 degrés dans la rue, il fera peut-être 35,5, 36, 1 degré de plus. Okay. Mais en attendant, dans vos intérieurs, au lieu de faire 35, voire 40 si vous êtes exposé en plein soleil, il fera 22 ou 23 degrés. Et ça qui sauve les vies, vous voyez. C'est un petit réchauffement à l'extérieur, mais un gros refroidissement, une grosse climatisation à l'intérieur, et c'est ça qu'on veut.
1: Bon, en tout cas, voilà, c'est toujours des débats qui sont passionnants. Alors, vous parlez entre autres de ça dans votre livre. Il y a plein de sujets. Vraiment, c'est issu de chroniques que vous avez faites sur notre radio il y a quelques temps.
0: Il y a plein de sujets.
1: Voilà, il y a plein de sujets.
0: On rencontre beaucoup d'idées reçues. Alors, donc évidemment, ça fait débat. Et beaucoup de critiques. Je renvoie, parce qu'évidemment, c'est vraiment ce que le consensus scientifique dit aujourd'hui en 2026. J'ai mis toute une biblio à la fin.
1: Exactement.
0: Je ne dis rien d'ailleurs. Moi, je m'appuie sur ce que dit la science et je le vulgarise. Voilà. Et donc, je reste droit dans mes bottes. On a tellement d'idées reçues, de croyances, vous n'avez pas idée. Un lecteur me disait, mais je suis allé dans votre livre de surprise en surprise.
1: Exactement.
0: Avec de vraies applications sur notre quotidien.
1: Voilà, c'est exactement ça. Vous irez de surprise en surprise. Pour terminer, Mac, en un mot, est-ce que c'est plus dur d'expliquer la science aujourd'hui que quand vous avez démarré il y a 35 ans avec E égale M6? Est-ce que c'est plus compliqué? Est-ce que, avec les réseaux sociaux,
0: compliqué.
1: Tout ça, ouais?
0: Exactement. Ouais. Un scientifique me disait, il y a 35 ans, on était en train de mettre au point les premiers OGM en France. On était en pointe dans le domaine et tout le monde trouvait ça très bien. Aujourd'hui, on est en train d'expliquer sur les réseaux sociaux que non, la Terre n'est pas plate, mais qu'elle est sphérique, que c'est une boule. Oui, on a un peu régressé. La science est devenue un discours parmi d'autres, un peu noyé dans le flux des réseaux sociaux. Bah, raison de plus pour continuer, pour écrire des livres, pour faire des émissions de télé, de radio, pour expliquer ce que dit la science aujourd'hui au niveau mondial, international.
1: Et ben voilà, toute la science au niveau mondial, international. Bravo. Dans le livre de Mac Lesguy, toutes les vérités scientifiques sont bonnes à dire, aux éditions du Rocher. Merci infiniment d'être passé nous voir, Mac. Je vous aime, mais vraiment, je l'aime. Quand je l'aime pas, je dis je vous aime pas. au revoir, merci, bon dimanche.
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1: On va faire un petit coucou à Joël.

0: Ça va, Jojo?
1: Salut, Willy.
0: Ah, ça va, mon Jojo? Tu nous appelles d'où?
1: Et je t'appelle de Frouzens, c'est à côté de Toulouse.
0: Ah, oui, j'aime bien, là, là. Moi, j'aime bien là-bas. Qu'est-ce que tu fais de beau dans la vie, mon Jojo?
1: Ah, je suis à la retraite.
0: Très bien, mais avant.
1: Le plus beau métier du monde.
0: Ah, oui, c'est pas mal. Et avant, tu faisais quoi?
1: Après 42 ans de travail, ben écoute, j'ai une
0: retraite bien méritée. Ah, bah, c'est très bien, repose-toi bien. Tu voulais nous faire un petit coucou, mon Jojo?
1: Ah oui, je voulais faire un petit coucou. J'étais en train de faire les grillades dehors.
2: Ah,
1: j'adore. Ah, j'adore. Et je vous adore, vous êtes complètement déjantés.
0: Ah bon, non, je ne trouve pas. On est plutôt sains, nous, on est plutôt sains de corps et d'esprit. Dis donc.
1: Oui, mais ça fait plaisir par les temps qui courent.
0: Voilà.
1: Tout ce qui se passe. Voilà. On passe un bon moment.
0: Bah, c'est gentil.
1: J'ai un petit message personnel.
0: Vas-y.
1: Voilà. Je fais un gros bisou à mon épouse, 40 ans de mariage cette année.
0: Oh là là.
2: Bravo.
1: Voilà.
0: Et pour rebondir là-dessus.
1: À mon fils, à ma fille.
0: Ouais. Voilà. Et pour rebondir, tiens, pour rebondir sur le sondage qu'on a mis sur le groupe Facebook, tu sais, il y a Bernadette Chirac qui interdisait à son mari de la vouvoyer. Est-ce que ta chérie, en 40 ans, elle t'a interdit des choses?
1: Ah non.
0: Non.
1: Non.
0: Très bien.
1: Non, mais sérieux. Sérieux. Et en plus, on adore le rugby et tout ça. On se fait plaisir. On a passé des moments difficiles. On a surmonté toutes les épreuves.
0: Bravo.
1: Ensemble.
0: Bravo. Voilà, bravo.
2: Belle déclaration.
0: Là, il fait ses petites grillades. Jojo, il est amoureux, ouais. Bonne grillade. Tu embrasses bien ta chérie de notre part. Comment elle s'appelle, mon Jojo, ta chérie?
1: Sylvie. Et il y a notre fils aussi, Florian, qui est là, qui mange avec nous à midi.
0: Bon appétit, Florian.
1: Et Juju, qui travaille en Suisse. Voilà.
0: On embrasse tout le monde.
2: Bisous tout le monde.
0: Très jolie famille, mon Joël. Merci d'être passé nous voir.
3: Et on te rappelle peut-être 10 minutes pour la carte carburant.
0: Raccroche quand même. Ah non plus.
2: C'est les grillades vont cramer.
0: Ça coûte, hein. Téléphone, il est con, lui. Au revoir, merci beaucoup. Je parle de quoi avec toi, mon ami?
3: Eh bien, on va rendre hommage à une ancienne première dame.
0: Ah, on peut demander à laquelle. Mais d'abord, Amel Bent avec Pourquoi tu

0: Hein. C'est Amel Bent avec Pourquoi tu restes. Bah, elle s'en va.
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0: Allez, quand il y en a mal, il y a Malabeuf. Nicolas Malabeuf, on doit prendre la télé, alors mon Nico.
3: Eh bien, on l'a appris hier, l'ancienne première dame Bernadette Chirac nous a quittés à l'âge de 93 ans, de son vrai nom Bernadette Chaudron de Courcelles, qui rencontre Jacques Chirac sur les bancs de Sciences Po en 1951. Ils étaient tous les deux jeunes étudiants, et alors ils devaient faire un exposé. Bernadette lui avait prêté sa feuille de lecture et ses cours parce qu'il était souvent absent. Elle allait même les déposer chez lui, c'était sympa. Et résultat des courses, à l'exposé, Jacques avait eu une meilleure note qu'elle. La vie est injuste, mais c'est comme ça. Ils tombent tout de même amoureux, ils se marient 5 ans plus tard, même si la famille de Bernadette était contre ce mariage, qui voyait en Chirac un homme sans fortune, sans foi religieuse et avec un orgueil excessif. Ça démarrait bien. Et alors pendant 36 ans, Madame Chirac fut conseillère régionale de Corrèze. Pour faire campagne, elle s'était acheté une Peugeot 205 rouge avec laquelle elle sillonnait le département. Et alors lors d'un discours, son mari ne peut pas s'empêcher de l'interrompre. Voici la réaction de Bernadette.
4: Mesdames, messieurs les conseillers généraux, qui sont si nombreux que je ne vais peut-être pas les citer.
5: Oui, mais attendez.
4: Vous voyez l'ambiguïté de ma situation. Je suis à la fois conseiller général de Corrèze et j'en suis fière. Puis en même temps, je suis l'épouse de Jacques Chirac, qui est un chef et il faut que j'obéisse.
3: Et il faut l'obéir. Et alors Jacques Chirac aimait comparer sa femme à un animal, interrogé par Michel Drucker depuis l'Élysée.
6: Quelqu'un qui prend son temps, son animal préféré c'est la tortue.
7: Oui.
6: Oui. Et c'est vrai qu'elle est lente, elle ne se bouscule pas, elle prend tout son temps. C'est comme ça. Alors de temps en temps ça m'agace, tendance à être en retard, ou elle prend son temps.
3: Et oui, la tortue, Jacques l'appelait également bourriquette, c'est mignon. Et alors au début de leur relation, Jacques Chirac part faire son service militaire qui durait 30 mois à l'époque. Et lors de sa permission, il rentre à Paris, il demande à Bernadette de lui faire une omelette. Sauf que c'était une piètre cuisinière, elle raconte cette anecdote devant Jean-Pierre Coff.
8: Comme toute épouse, j'avais mis quelques provisions dans le frigidaire et il me dit bah, faites donc une omelette. Alors je tasse les œufs, mais malheur, avec les coquilles. Les œufs avec les coquilles.
9: Ah oui, effectivement.
8: Alors évidemment, quand je les ai mis dans la poêle, j'ai tout de suite vu qu'il y avait quelque chose qui ne fonctionnait pas normalement.
3: Et alors en 98, Bernadette invite la première dame américaine en Corrèze. Hillary Clinton arrive en limousine avec un tailleur jaune tapant en Corrèze. Voici les réactions étonnées des Corréziens.
10: On n'aurait pas eu Madame Chirac, elle ne serait pas venue se perdre à Corrèze. Hein.
11: La future présidente des États-Unis qui remplacera son mari. C'est tout ce que j'en pense.
12: C'est bien, on ne peut pas la voir tous les jours. Comme ça. C'est une occasion exceptionnelle.
13: Nous avons beaucoup de chance parce que nous lui avons commandé le beau temps. Et la Corrèze, je crois, montre son sens de l'hospitalité aujourd'hui.
3: Et alors en 2000, pour faire plus branché, Bernadette demande même à être relookée par Karl Lagerfeld.
14: C'est là elle est plus excentrique, je ne pense pas que vous pouvez la mettre autant.
15: Mon mari, comme vous le savez, est très grand. Et comme il est très rapide et qu'il ne peut pas s'empêcher de marcher très vite, alors c'est grotesque quand je suis à côté parce que je marche un tout petit pas
14: non,
15: comme
14: c'est horrible,
15: ça.
14: Vous avez une guicha presque, non?
15: Une chose qui est terrible, c'est qu'il y a, de plus en plus de messieurs mal élevés qui marchent sur les traînes.
14: Parce qu'ils n'ont plus l'habitude, il faut leur dire.
15: Mais je leur dis.
14: Oui.
15: Je leur dis si vous voulez bien me rendre ma robe. Je leur dis carrément, voulez-vous me rendre ma robe?
3: Et le petit potin, eh bien Bernadette et Jacques Chirac, on l'a dit, se sont toujours vouvoyés et ils faisaient même chambre à part.
0: Ah, bah c'est peut-être ça la réussite du couple, on ne sait pas, voilà, effectivement.
3: Et la tromperie.
0: Et là, évidemment, c'est la base de l'amour, se tromper. Eh bien écoutez, vous savez quoi? On va revenir juste après ça. Vite, vite.

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2: De retour ici, c'est Willy vient déjeuner chez vous. On passe à table tous ensemble le samedi et le dimanche en direct entre midi et 13h. Mais vite, vite, vite, ce sont les 5 dernières minutes.
3: Bah déjà.
2: Ah, place à la bonne initiative du dimanche. Bonjour Elina Martins.
4: Bonjour, bonjour à tous, bonjour Willy.
2: Bonjour Elina, bienvenue ici. Vous êtes directrice du pôle insertion à l'association pour adultes et jeunes handicapés de Loire-Atlantique. Et avec vous, je voulais évoquer ce midi cette formation unique en France d'assistants beauté et bien-être qui va ouvrir à la rentrée à Saint-Herblain. Est-ce que vous pouvez nous expliquer de quoi il s'agit, s'il vous plaît?
4: Oui, tout à fait. En fait, je travaille au sein de cette association, la page 44, qui accompagne des jeunes en situation de handicap, des enfants, des jeunes, des adultes. Et comme tout le monde, les jeunes en situation de handicap, ils ont envie de pouvoir avoir accès à l'ensemble des formations qui peuvent s'offrir à eux. Ouais. Et malheureusement, dans notre paysage aujourd'hui encore, ça peut être compliqué d'accéder à certaines formations, notamment dans le secteur de la coiffure et de la beauté. On a rencontré il y a quelques mois le CFA Coiffure Esthétique de Saint-Herblain, qui a eu envie de travailler avec nous pour créer une formation inclusive, pour créer une formation qui soit adaptée et qui leur permette d'accéder réellement à ces métiers de la coiffure. Et donc, on s'est rencontrés et on a commencé à construire ce projet.
2: Trop bien. Unique en France, hein, pour l'instant, ce projet-là.
4: C'est unique en France, effectivement. Voilà. C'est un nouveau démarrage et puis on espère que ça va donner envie à plein d'autres CFA de construire avec nous des formations inclusives.
2: Donc l'idée, c'est de former des petites mains, entre guillemets, hein, je mets plein de guillemets, hein, des petites mains des salons de coiffure, c'est ça, hein?
4: Voilà, l'idée, c'est de créer un nouveau titre professionnel qui n'existe pas encore, qui s'appelle assistant beauté bien-être et qui permette à ces jeunes-là de faire des métiers dont le secteur de la coiffure a besoin. Donc, par exemple, vous accueillir dans le salon de coiffure, faire les shampoings, préparer les petits papiers aluminium pour faire ses mèches, ce genre de choses. Voilà.
2: Voilà. Parce que vous l'avez dit, les jeunes handicapés galèrent encore aujourd'hui, en 2026 en France, à trouver du boulot. Et ou en tout cas, quand ils trouvent du boulot, c'est toujours dans les mêmes secteurs, c'est ça, hein?
4: C'est un peu toujours dans les mêmes secteurs aujourd'hui, mais pour autant, nos jeunes, ils ont envie, comme les autres, de faire le métier qui soit leur rêve, quoi. Bah donc, c'est ce qu'ils recherchent.
2: Voilà. Et donc là, donc c'est une initiative donc entre vous et le CFA Coiffure de Saint-Herblain, qui proposera donc une formation sur mesure.
4: Voilà, en fait, ce qu'on souhaite, c'est faire une formation qui puisse leur permettre d'avoir accès à un vrai titre professionnel, que la formation elle soit qualifiante, qu'elle soit reconnue, que ça soit pas un petit système interne qu'on mette en place, et que ça leur permette du coup d'ouvrir des nouveaux métiers dans le secteur de la coiffure. Mais pour pouvoir faire ça, pour pouvoir lancer cette formation et qu'elle soit reconnue nationalement comme un titre professionnel, on a besoin de l'expérimenter pendant 2 ans. Ouais. Et donc on lance cette expérimentation, et c'est sur ça qu'on a besoin d'aide et de soutien. Pouvoir la lancer, cette formation.
2: Justement, j'allais y venir. Elle est bien, Elina, bravo. Il paraît que vous lancez justement donc un appel aux dons pour financer cette formation, c'est ça?
4: Voilà, c'est ça. En fait, on a lancé un appel aux dons grâce à la fondation BPGO qui nous soutient pour ce projet. Et l'idée, c'est de pouvoir favoriser des participations, soit de particuliers, soit d'entreprises. Ouais. On a atteint déjà, depuis le démarrage de notre communication autour de ce projet, on a atteint un premier palier de 6 000 euros. Quasiment 7 000 qui nous permet de lancer déjà un premier jeune dans la formation en septembre. Et maintenant, on va absolument atteindre le deuxième palier qui est à 22 000 euros qui nous permettra que 4 jeunes entrent en formation en septembre.
2: Voilà, parce que l'idée, c'est que vous en ayez quoi, une petite dizaine dans l'idéal, c'est ça ?

0: coiffure, ils ont bien le droit aussi, si c'est leur rêve, mais il faut une formation pour ça. Et donc, elle va exister pour la première fois en France, donc à partir du mois de septembre, à Saint-Herblain. Et il est né où, Nicolas Malabeuf ?
1: À Saint-Herblain.
0: Et voilà, t'as vu ?
1: Décidément.
0: C'est pour ça, là-bas qu'ils ont le cœur sur la main, tu vois. Bravo, Edina Martin, donc directrice du pôle insertion à l'association pour adultes et jeunes handicapés de Loire-Atlantique. Donc, on peut leur donner un petit coup de main si on a envie. Et en tout cas, bravo pour cette belle initiative.
2: C'est le tirage.
1: 100 euros de carburant sont en jeu.
2: On appelle en direct.
0: On rappelle, ah oui, bah évidemment, c'est du direct. Tout était enregistré. Je ne serais pas là.
2: Non.
0: Pas autre chose à faire un dimanche, tu vois.
2: Ah bon, quoi?
0: Ah ben, je ne sais pas.
3: Allô?
0: Ah, mais c'est encore Joël.
1: C'est Joël.
3: Oh, mon Jojo!
0: Attends, mon Jojo!
1: C'est pas gagné,
0: attends, attends, Jojo, c'est pas encore gagné, là. Là, il faut que. Là, t'es au milieu du jardin, là, t'es à côté des grillades?
3: Non, je suis rentré en train de manger les grillades avec mon épouse et
0: Florian. Alors, mon Jojo, tu vas vite à l'oreille de ton épouse. Tu lui dis, tu vas vite à l'oreille de ton épouse. Et je veux que tu lui susurres un petit peu sensuellement, comme ça. Je veux que tu lui dises, oh, ma chérie, ici.
1: Avec la merguez.
0: Oui,
1: avec,
0: oui. Pas trop la merguez.
3: Écoute. Vas-y, oh, ma chérie, ici.
2: C'est gagné.
0: Ah là, là, là, là,
2: Jojo.
0: Allez, il va y avoir des choses avec la merguez. Ah là, là, là. Merci, mon Jojo. Bravo.
2: 100 euros de carburant.
0: 100 euros de carburant. Merci pour votre fidélité. Passez une bonne grillade et un bon dimanche. Merguez. On t'embrasse fort, mon Jojo. Voilà, c'est fini.
2: Oh non, non.
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3: Bonjour et bienvenue dans votre magazine Ma France par ici des économies. Alors notre objectif, chaque semaine, c'est toujours le même, hein, vous redonner du pouvoir d'achat. Et aujourd'hui, on va déménager ensemble, mode de transport, frais cachés, assurance, carton, outils, on va tout vous dire avec notre invité. Bonjour Timo Rajuri.
4: Bonjour Valère.
3: Vous êtes journaliste pour Merci pour l'info, c'est un média en ligne, hein, notamment, mercipourlinfo.fr, et puis c'est aussi un média dans les kiosques, d'ailleurs, on trouve, c'est un magazine.
4: C'est un magazine, oui.
3: Voilà, je vous propose pour commencer de répondre à cette première question de Daniel qui m'a écrit sur mon mail parisilleséconomies@radiofrance.com. Pour vous la poser à vous, Timour, cette question, quelles sont les aides pour les personnes âgées qui veulent ou doivent déménager ?
4: Alors, la bonne nouvelle, c'est qu'il y a beaucoup d'aides.
3: Ah.
4: Votre caisse de retraite, par exemple, peut vous accorder une aide. Il y a beaucoup de caisses de retraite qui peuvent verser des aides au déménagement. Il y a des aides de collectivité aussi, par exemple, votre mairie, votre conseil communal d'action sociale, par exemple, vous pouvez aller le voir. Le fonds de solidarité pour le logement de votre département aussi peut vous verser une aide au déménagement. Alors, tout ça, c'est soumis à condition, donc faut se renseigner.
3: Bien sûr.
4: Et faut chercher.
3: Oui, c'est souvent d'ailleurs le cas pour les aides. On va refaire le point tout à l'heure. Il faut chercher, il faut se renseigner. Mais là, on a noté, il y a quand même des options pour Daniel. Alors, Timour Ajuri, vous êtes journaliste pour Merci pour l'info. On va évoquer tous les sujets en utile autour du déménagement, le transport, les professionnels, les assurances, les cartons, les arnaques, les abonnements aussi, en commençant peut-être par le vrai coût d'un déménagement en 2026. Est-ce que vous pouvez nous dire si ça coûte cher, si on prend tout en compte, hein, le départ, l'arrivée, les équipements, transport, abonnement, tout ça, combien ça coûte de déménager ?
4: Alors, évidemment, tout dépend si vous faites le déménagement tout seul, avec des amis, si vous louez un véhicule.

0: Si vous faites appel à une entreprise. Après, merci pour l'info. On a essayé de faire des estimations. Par exemple, si vous déménagez donc d'un deux pièces de 40 mètres carrés à moins de 20 km. Donc, si vous déménagez avec des amis et vous louez un véhicule, ça vous coûtera juste 100 à 300 euros. Un peu plus si vous louez un camion avec un chauffeur et un manutentionnaire et faites appel à un manutentionnaire. Et là, si vous choisissez une entreprise de déménagement, là, ça pourra monter jusqu'à 1200 euros en fonction de la formule. Donc, vous voyez, c'est assez large, quelques centaines, un peu plus de 1000 euros pour un deux pièces.
1: On va commencer par le commencement. Timour, comment on transporte nos meubles justement d'un point A à un point B, soi-même ou avec un professionnel pour faire vraiment le moins cher possible ?
0: Alors évidemment, le moins cher, c'est quand on fait tout soi-même et avec l'aide de proches. Vous pouvez louer un véhicule aussi, ou faire prêter un véhicule. Si vous devez vous louer un véhicule, donc vous pouvez aller voir un loueur, vous pouvez voir une grande surface, vous pouvez utiliser certaines applis aussi de covoiturage de colis. Donc il y a plusieurs solutions. Après, faire appel à une entreprise, c'est la solution la plus chère aussi, c'est la solution qui vous, a priori, vous causera le moins de tracas.
1: C'est ça, parce que parfois on veut tout faire soi-même, mais enfin on prend aussi le risque d'abîmer, de ne pas faire ça dans les règles de l'art, et à la fin ça peut coûter cher.
0: C'est ça. Donc ouais. Finalement, c'est peut-être une bonne solution de faire appel à un professionnel, à choisir évidemment avec attention. La clé dans le déménagement, c'est de s'y prendre suffisamment à l'avance, dans l'idéal évidemment, ouais. Et puis d'y consacrer du temps à la préparation, Valère.
1: Ouais, bien sûr. Peut-être revenir sur les aides au déménagement, vous en avez cité quelques-unes. J'avais découvert d'ailleurs sur votre site que la CAF aussi pouvait nous aider.
0: Oui, alors la CAF peut vous aider, votre caisse de mutualité sociale agricole aussi, si vous êtes affilié à la MSA. Après, ce sont des aides assez dont les conditions sont assez strictes. Oui. Par exemple, il faut percevoir l'aide personnalisée au logement. Il y a aussi une aide d'Action Logement pour les salariés. Il y a la prestation de compensation du handicap pour les personnes qui ont certains handicaps qui nécessitent des aménagements chez eux. Il y a les collectivités, il y a les caisses de retraite. Donc tout ça, c'est à regarder suffisamment à l'avance.
1: C'est là l'intérêt d'anticiper, c'est ce que vous nous disiez tout à l'heure, à la fois pour l'organisation, mais aussi pour le financement, hein, en définitive. Voilà. Est-ce que c'est vrai qu'on peut aussi se tourner vers son entreprise pour essayer d'obtenir un soutien dans ce déménagement?
0: Oui, alors c'est possible. Donc certaines entreprises versent des aides à leurs salariés, en particulier si le déménagement a un motif professionnel, ça peut être même prévu par votre convention collective. Et puis certaines entreprises même ont des partenariats avec des déménageurs ou avec des loueurs de véhicules, donc ça peut être intéressant pour avoir un rabais sur le prix de leurs prestations. Donc tout ça, vous pouvez regarder, vous renseigner auprès de votre direction, de votre service RH. Et puis, des conventions collectives aussi imposent des jours de congé spécifiques au profit des salariés qui déménagent.
1: Okay.
0: Donc, ça, c'est une bonne chose. Ça s'ajoute à vos congés payés.
1: Donc, on va voir son employeur. On dit, voilà, là, je vais déménager à telle date. J'imagine qu'on peut fournir une preuve, ancien domicile, nouveau domicile, par exemple. Et là, on peut avoir 1, 2, 3, 4 jours de congé en plus de nos congés payés.
0: Voilà, c'est super. Et si vous voulez donc vous faire une longue période pour avoir tout le temps déménagé, vous pouvez ajouter des congés payés. Et c'est super.
1: Alors si on décide de faire le déménagement soi-même, vous l'avez dit, il faut bien se préparer, Timour, et puis il y a aussi la question du camion, si on veut se débrouiller. Première question, comment définir la bonne taille du camion? Parce que alors à chaque fois on entend 9 mètres cubes, 12 mètres cubes, moi j'y comprends rien, et j'ai beaucoup de mal surtout à me dire, bah là j'ai tant de mètres cubes de meubles chez moi, c'est très difficile je trouve.
0: Oui, bah alors un véhicule en fait la contenance d'un véhicule, comment ça se calcule? C'est en mètres cubes. Et il y a une méthode toute simple pour calculer le volume dont vous avez besoin. C'est de diviser par deux la surface de votre logement actuel. Donc, par exemple, si vous avez un 50 mètres carrés, vous avez besoin a priori d'un camion de 25 mètres cubes. Après, c'est pas une règle absolue. Si vous avez plus ou moins d'objets, vous pouvez ajuster. Mais disons que c'est un bon point de départ.
1: Et pour trouver le camion, alors, parce qu'on en a évidemment pas tous un, qu'est-ce que vous nous conseillez de faire pour avoir un camion sur un jour, deux jours, sans se ruiner?
0: Oui. Alors, vous avez évidemment donc les loueurs habituels, les grandes surfaces, et puis il y a des applications qui vous permettent de trouver donc des services de covoiturage, des covoiturages de colis. Donc par exemple cocoli.fr, bring4you.com. Donc le principe, il est tout

0: enfin, vous publiez votre demande. Et puis, il y a un particulier ou une entreprise de transport qui fait le trajet pour vous.
1: Et d'ailleurs, il faut être bien entouré, hein, avoir de vrais amis en forme, si possible. Et puis, si on n'en a pas, il y a des plateformes collaboratives pour se faire aider pour pas trop cher.
0: Oui, voilà, oui. Donc, il y a des applications de mise en relation. Donc, par exemple, Allo Voisin, TaskRabbit.com, Nidhelp.com. Alors, il peut s'agir simplement d'une aide pour porter vos meubles, vos affaires. Mm-hmm. Il peut aussi s'agir d'un chauffeur pour un camion. Donc, après, il faut bien vérifier que toutes les prestations que vous souhaitez avoir prises en charge sont prévues, discuter avec les personnes. Après, je note que cette solution, donc, c'est pas l'idéal parce que si les personnes se blessent ou créent des dégâts, vous pouvez être considéré comme responsable. Pareil, si vous trouvez des annonces en ligne avec des personnes qui proposent leurs services sur le Bon Coin, par exemple, faut faire attention et faire attention aussi aux personnes avec qui vous échangez. Donc, dans l'idéal, parler de vive voix avec elles et surtout ne verser aucune somme d'argent avant de l'avoir rencontré et si possible avant la prestation.
1: On parle déménagement aujourd'hui avec Timour Ajouri, journaliste pour le média Merci pour l'info. Timour, est-ce qu'il vaut mieux privilégier certaines périodes pour déménager si on peut choisir ?
0: Oui. Alors, l'idéal, c'est mieux de faire un déménagement l'automne et l'hiver. Inversement, déménager le week-end, c'est pas forcément une très bonne idée en les fins et les débuts de mois. Et puis l'été et les vacances scolaires aussi, c'est pas l'idéal, même si dans la pratique, peut-être que vous avez besoin de déménager dans les prochaines semaines, Valère.
1: On est bien d'accord. Et puis les cartons aussi, ça peut vite faire un budget. Est-ce que vous avez des bons plans pour trouver des cartons pas chers, voire gratuitement? Qu'est-ce que vous nous conseillez?
0: Oui, vous avez une solution gratuite toute simple, c'est d'aller voir les supermarchés près de chez vous, les petits commerces, les centres commerciaux pour récupérer des camions des cartons gratuits. Et puis vous pouvez demander à des proches d'en faire de même. Vous pouvez aussi récupérer les emballages des objets justement que vous voulez déménager.
1: En tout cas, c'est important de bien emballer, de bien ranger, parce qu'encore une fois, il peut y avoir de la casse. Et là, quand on fait soi-même, c'est de l'argent jeté par les fenêtres.
0: Oui, tout à fait. Oui.
1: Comment choisir un professionnel si on décide de passer par des professionnels, notamment parce qu'on a des meubles qui ont une certaine valeur, parce que tout simplement on n'est pas entouré, qu'on n'a pas la forme, la force pour le faire soi-même. Comment est-ce qu'on choisit un bon déménageur?
0: Alors, déjà, il faut savoir que le métier de déménageur, c'est une profession réglementée.
1: D'accord.
0: Donc, vous devez vérifier que les déménageurs que vous sollicitez sont bien inscrits dans différents registres. Dans l'idéal, alors ça, ils n'ont pas l'obligation de le faire, mais vous pouvez regarder s'ils sont bien inscrits à la chambre syndicale du déménagement ou à l'organisation des transporteurs routiers européens. Mmh. Et puis, pour trouver les meilleurs prix et les services qui vous conviennent le mieux, regardez bien les devis que les déménageurs doivent vous proposer.
1: On en demande plusieurs déjà, on compare.
0: Oui, voilà, c'est bien de comparer, ils ont l'obligation de vous en proposer gratuitement. Et puis vous pouvez aussi comparer en utilisant des outils en ligne. Par exemple, à Merci pour l'info, on a vu que un courtier en déménagement, Next Tourist, propose des outils assez simples d'utilisation pour pouvoir comparer très facilement.
1: Donc comparateur en ligne, ça c'est pas mal. On demande plusieurs devis, on les compare, éventuellement on questionne le professionnel s'il y a quelque chose qu'on comprend pas. Est-ce que l'assurance est forcément inclue dans la prestation?
0: Alors si c'est un professionnel, a priori il vous proposera une assurance. Après il peut y avoir une assurance basique ou une assurance un peu plus large. C'est à vous de voir. Après si vous faites le déménagement vous-même avec des amis, je vous conseille de bien regarder votre assurance multirisque habitation et s'il y a des exclusions, vous pouvez appeler votre assureur et puis voir si vous pouvez ajouter une extension.
1: Et puis bien penser à faire l'état des lieux avant et puis à bien vérifier une fois que les meubles ont été déposés par le professionnel, parce que c'est là que ça joue, c'est là qu'il faut déclarer s'il y a eu un sinistre.
0: Absolument. Ouais. Donc n'oubliez pas une fois que les meubles sont livrés de bien regarder si éventuellement il y a des dégâts, si des objets manquent. Vous pouvez faire des réserves tout de suite et après faire une contestation, envoyer des recommandés éventuellement, mais avant vous pouvez contacter le service client. Voilà.
1: En tout cas le faire dans les temps. Et puis déménager, c'est parfois gagner en place, hein, changer de configuration. Alors il faut s'équiper aussi parfois, et quand on a un budget très serré, c'est pas évident. Bonjour Hakim Baka.
2: Bonjour.
1: Vous êtes cofondateur de Give, c'est give.com. Give, c'est G-E-E-V. Présentez-nous ce site internet, s'il vous plaît.

0: c'est une application de don d'objets entre particuliers. Donc le principe est très simple, c'est de pouvoir donner une seconde vie localement, facilement, via le don. Donner une seconde vie à tous les objets dont on ne se sert plus. Et évidemment, pendant le déménagement, on découvre plein d'objets dont on ne se sert pas.
1: Vous appelez donc au réflexe de donner plutôt que jeter, recevoir plutôt qu'acheter. On n'est plus trop habitué à tout ça. Hein.
0: Alors on n'y est plus trop. Exactement, on n'est plus trop habitué. Alors que finalement, on revient à l'essentiel. On revient à des usages qui sont millénaires. On n'invente pas le don. On le digitalise à la limite. Nous, en fait, on vient vraiment avec le don digitalisé. Du coup, avec Give, dans un complément de plein d'usages qui sont maintenant très populaires, en complément de la vente, en complément du don aux assos. Voilà, tout ce qu'on veut éviter, nous, c'est que des objets qui puissent être utilisés finissent aux encombrants, dans les déchetteries ou dans nos caves et greniers.
1: On fait une spéciale déménagement aujourd'hui. Qu'est-ce qu'on peut trouver de sympa en ce moment, alors, sur l'application Give, si on a besoin on a prévu de déménager et c'est un petit peu plus grand que le point de départ?
0: Alors, en fait, ça fonctionne dans les deux sens. C'est-à-dire que c'est bien de se désencombrer au moment d'un déménagement. Mmh. En fait, ce qu'il faut éviter, c'est toujours cette petite phrase qui rentre dans notre tête qui est « ça peut toujours servir » ou « alors je verrai quand je verrai dans le nouvel appartement ou dans la nouvelle maison ». Donc, quand on déménage, il faut faire très attention parce que emporter des objets qu'on n'utilise plus, ça a de l'argent. C'est aussi de l'énergie. Des fois, on loue une camionnette et finalement, il vaut mieux économiser un peu la force de ses bras. Et après, pour l'emménagement, y a plein d'objets sur Give. C'est-à-dire, on retrouve vraiment tous les objets qu'on peut retrouver dans un habitat français typique, hein, des meubles, de l'électroménager, du petit électro, des vêtements, enfin beaucoup, des jouets, beaucoup de choses, vraiment beaucoup, enfin, exactement ce qu'on pourrait retrouver d'ailleurs sur un site de vente. Et ça peut être effectivement à la fois de la conso responsable. D'ailleurs, j'emménage dans un nouveau logement, je dois m'équiper d'une commode, pourquoi ne pas la récupérer en seconde vie gratuitement plutôt que de l'acheter. Et voilà, finalement, on est sur une conso aussi bon plan. Parce que voilà, on est tous au courant de toutes les difficultés de pouvoir d'achat qu'on a tous. Donc voilà, donc ce petit bonus de pouvoir d'achat à l'emménagement qui coûte en général très cher, ça fait toujours du bien.
1: Give.com pour en savoir plus. Merci beaucoup Hakim Baka, vous êtes le cofondateur donc de cette application et puis dans les solutions pour trouver du matériel, que ce soit la remise en état, les aménagements, le déménagement lui-même. Il y a les Bricotech, c'est comme une bibliothèque mais pour les outils. On va vous expliquer ça dans un instant.
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1: En version magazine, le thème aujourd'hui, on déménage ensemble, mode de transport, frais cachés, assurance, carton, outils, avec notre invité Timo Rajuri, journaliste pour le média Merci pour l'info, qu'on retrouve sur mercipourlinfo.fr. Et j'ai le vent chargé de lien social pour la régie de quartier du 19e arrondissement de Paris, vient de nous rejoindre. Bonjour.
3: Bonjour.
1: Alors, on vous a invité parce que vous êtes, j'allais dire à la tête, en tout cas, vous êtes en responsabilité sur un projet qui est très intéressant et qui n'est pas singulier et seulement, qui n'existe pas que sur Paris. C'est une bricothèque. Mais qu'est-ce que c'est une bricothèque ?
3: Alors, la bricothèque, en fait, c'est comme une bibliothèque, sauf qu'au lieu d'emprunter des livres, on va emprunter des outils. Nous, par exemple, on va avoir une variété d'outils, des perceuses, visseuses, des décapeurs thermiques, des ponceuses, et puis aussi des petits outils comme des clés à molette, des tournevis, voilà. Ça fonctionne chez nous. C'est un emprunt qui est gratuit. En adhérant juste à la régie de quartier du 19e.
1: Pour avoir regardé les bricothèques un peu partout en France, c'est à peu près toujours le même principe. Soit c'est la gratuité, soit c'est vraiment de la location quasi à un prix symbolique. On est d'accord, j'ai le vent, c'est un bon plan pouvoir d'achat, évidemment, il n'y a pas mieux, mais c'est aussi un bon plan écologique.
3: Oui, bien sûr, parce qu'en fait, ça va permettre de limiter son impact sur l'environnement en n'achetant pas des outils qui seront a priori peu utilisés, car on sait que les travaux dont on a besoin lors d'un déménagement, on n'en aura sûrement pas besoin à d'autres moments.
1: Et est-ce que ces outils sont tous en bon état de marche? Il y a une vérification qui est faite par l'équipe? Parce que c'est vrai que parfois on peut se dire, oui, mais bon, si c'est pour avoir des outils de seconde zone, non, moi je veux du bon matos.
3: Oui, bien sûr. Nous, on a effectivement notre chargé d'accueil qui s'occupe de vérifier que tout marche bien. C'est d'ailleurs pour ça qu'on a un dépôt de caution lors de l'emprunt et qui va vérifier si le matériel est en bon état avant de le passer aux nouvelles personnes. Je me permets de dire aussi que chez nous, c'est réservé aux habitants du 19e arrondissement de Paris, mais que bien sûr, il y a beaucoup d'autres bricothèques, comme vous l'avez dit, qui existent en France et il y en a sûrement près d'où habitent les auditeurs.
1: Oui, il y en a un petit peu partout en France, alors pas suffisamment, mais enfin, il faut bien que ça se développe, mais ça vaut le coup d'aller faire une petite recherche sur Internet et de voir s'il y en a une autour de chez vous. Une dernière question, j'ai le vent, d'où viennent les outils?
3: Alors, chez nous, les outils sont achetés à la bricothèque. Après, il y a des possibilités de dons, je pense, à d'autres endroits. Nous, on a aussi un espace de dons qui fonctionne, mais qui est plutôt séparé. Généralement, nous, c'est des achats.
1: Voilà, ça s'appelle donc une bricothèque, et vous l'avez très justement dit, c'est comme une bibliothèque, mais avec des outils. Merci beaucoup, Gélevent, chargé de lien social pour la régie de quartier donc du 19e arrondissement de Paris. Et puis, pour vous qui nous écoutez, faites un petit tour, allez faire un petit tour sur Internet, regardez, il y en a peut-être une autour de chez vous. Juste un mot, Timour Ajuri, journaliste pour Merci pour l'info, sur ce thème du déménagement. Là, j'y ai repensé, on n'a pas eu le temps d'en parler. Mais très vite, la réexpédition du courrier, vous avez un bon plan pour ça?
4: Oui, alors il y a la poste qui peut vous réexpédier le courrier.
1: Voilà, ça c'est une cinquantaine d'euros.
4: Voilà, et puis vous pouvez avoir d'autres solutions moins chères. C'est vrai que c'est important la réexpédition du courrier Valère.
1: Voilà, et la solution la moins chère, c'est qu'il y a un service public de réexpédition du courrier. Tapez sur Internet, c'est gratuit, et vous pouvez l'envoyer comme ça. Je donne la réponse à votre place. On peut pas tout savoir, Timour, hein, ça
4: alors,
1: c'est la vie. Hein.
4: Alors oui, Valère, je me permets juste d'ajouter donc ce service, ça permet d'indiquer à l'administration votre changement d'adresse. Par exemple, au fisc, à France Travail.
1: Exactement.
4: Après la réexpédition, vous pouvez le signaler à la poste, mais c'est indépendant. En fait, c'est deux choses indépendantes.
1: Vous avez raison, mais ça permet de contacter pas mal d'administrations. Timour Ajuri, vous êtes journaliste pour Merci pour l'info. Et avant de nous quitter, vous allez vous prêter au jeu de notre quiz. Le vrai-faux, pour finir avec les idées claires sur ce thème du déménagement. Vrai ou faux, on peut bénéficier d'aide financière pour déménager, même quand on n'a pas un petit revenu?
4: Alors, vrai, vous pouvez bénéficier d'aide financière. Après, la plupart, c'est vrai, sont quand même réservés aux personnes qui ont les plus faibles revenus.
1: Et vous nous l'avez dit, il faut chercher pour trouver.
4: Oui.
1: Vrai ou faux, les déménageurs professionnels ont l'obligation de proposer une assurance de base?
4: Oui, c'est vrai. Après, il peut y avoir des services d'une couverture plus ou moins étendue.
1: Vrai ou faux, les cartons de supermarché sont toujours gratuits et autorisés à être récupérés?
4: Alors oui, en général, on va vous les proposer. Enfin, vous pourrez les récupérer gratuitement et vous aurez le droit de les prendre. Oui.
1: Vrai ou faux, on peut obtenir des jours de congé pour un déménagement?
4: Oui. Après, tout dépend de votre secteur, de votre entreprise. Et puis, n'oubliez pas de préparer un justificatif pour votre employeur.
1: Et ça, est-ce que c'est vrai ou faux? Il est interdit, j'ai bien dit interdit, de déménager seul un frigo couché dans un camion.
4: Alors, je ne sais pas si la loi l'interdit expressément, je ne crois pas. Mais en tout cas, c'est fort imprudent, sans vouloir jeter un froid, Valère.
1: Vrai ou faux, Timour, les plateformes collaboratives permettent parfois de louer un camion bien moins cher, et notamment à plusieurs.
4: Vrai, oui, ça peut être une bonne solution économique.
1: Un devis de déménagement peut augmenter le jour J sans explication, c'est vrai ou c'est faux?
4: Ah, ça c'est faux, en tout cas, c'est interdit. Une fois signé par le client, le devis engage le professionnel.
1: Timour Ajuri, journaliste, pour Merci pour l'info. Merci beaucoup pour vos éclairages. Alors, je rappelle le site, qui est une mine d'informations, mercipourlinfo.fr. J'espère que vous y voyez plus clair, vous qui nous avez écoutés sur votre radio locale ici. Alors, pour réécouter l'émission, mais aussi toutes les autres, et c'est vrai qu'il commence à y en avoir quelques-unes, c'est sur ici.fr. La semaine prochaine, on va voir comment bien vieillir en restant chez soi, même avec un budget serré. Pensez à nous envoyer vos questions. Mon mail, c'est parisilleséconomies@radiofrance.com.

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1: Bonjour à tous et bienvenue dans votre émission Cinéma. Ça tourne avec aujourd'hui l'équipe d'Anna et les enfants. Une comédie pas banale qui se penche sur une phobie assez méconnue. Alors ce n'est pas la phobie des araignées, ni des serpents, de la foule ou des clowns. Il s'agit de la phobie des enfants et on appelle ça la pédophobie. Bonjour Camille Chamou.
2: Bonjour.
1: C'est vous qui interprétez la pédophobique du film. Vous connaissiez cette pathologie?
2: Pas du tout, mais je sais que tout existe. Et je sais que les phobies existent, se portent sur à peu près n'importe quel objet, comme on dit en psychanalyse. Donc voilà, ça ne m'a pas étonnée du tout.
1: À vos côtés, justement, la réalisatrice du film, dont c'est le premier long métrage. Bonjour Diane Clavier.
3: Bonjour.
1: Et notre métier de l'ombre du jour, un poste indispensable à la fabrication.

0: d'un film, déterminant notamment dans le registre de la comédie, celui de monteuse. Bonjour Sarah Terna.
1: Bonjour.
0: Vous allez nous révéler les secrets de votre métier. Mais d'abord un mot de l'histoire, Camille Chamou. Vous n'êtes pas synopsiphobique ?
2: Non, pas du tout.
0: Alors,
2: je suis synopsiphile.
0: Alors faites-nous le synopsis en deux phrases et puis on envoie la bande-annonce.
2: Ah ouais, je crois que je suis capable. C'est une femme, Anna, donc, qui est phobique des enfants. Elle a développé une phobie irrépressible des enfants et elle retrouve son amour de jeunesse qui a deux enfants.
0: Et là, c'est le drame. Bande-annonce.
3: C'est sa semaine. Est-ce que juste le temps que ma voisine arrive, tu pourrais les garder ?
4: Qui ça ?
3: Mais les enfants.
4: C'est un cauchemar, mais tu...
5: C'est l'occasion rêvée de soigner le mal par le mal. T'as tout essayé, sauf te confronter à ta peur.
6: Et attendez !
7: Mais pourquoi t'as peur de nous ? On t'a rien fait !
8: J'ai pas peur de vous, j'ai peur de tous les enfants.
0: Anna et les enfants, un film ici avec Camille Chamou dans le rôle titre, un film tourné en Belgique. Camille, en vous replongeant dans vos souvenirs de l'été dernier à Bruxelles, là où vous avez tourné pendant 6 semaines, quelle est la première image qui vous revient, là sans réfléchir ?
2: Dans la rue dans laquelle on a tourné la scène où je grimpe dans un arbre pour échapper aux enfants de ma sœur. Et on a énormément ri parce qu'il y avait quelqu'un de l'équipe technique qui venait régulièrement nous voir pour nous faire visiter Waterloo ou je ne sais plus quel.
0: Absolument.
1: Un fou rire mémorable.
2: Oui, voilà. On a eu un fou rire très très long parce qu'il y a quelqu'un de l'équipe technique qui nous a dit si on finit pas trop tard ce soir, on peut aller voir le musée des arts guerriers de la Belgique. Et le champ de bataille de Waterloo. Et on était là, avec plaisir, oui, bien sûr, pourquoi pas.
0: Vous êtes allé ?
2: Non, bah évidemment
9: pas. Non, on a fait des heures sup.
2: J'imagine bien. J'imagine bien qu'on a fait des heures sup.
0: Et vous êtes vraiment dans un arbre à ce moment-là, sur les plans serrés ? Vous êtes...
2: Ah oui. Bien sûr, je suis dans un arbre perché.
0: Non, vous avez fait vos cascades vous-même, donc, sur Anna
2: Tout
0: et les
2: fait.
0: Enfants.
2: Oula,
9: elle a vraiment fait sa cascade elle-même. Ouais, c'était pas hyper confortable, c'était long, c'est une scène où il y avait beaucoup de dialogue, donc elle devait tenir en équilibre sur l'arbre, c'était pas simple.
0: Diane Clavier, ça a été un de vos choix de tourner en Belgique et pas en France, parce que, je vous cite, les Belges se prennent moins la tête. Ce sont vos mots.
9: J'embrasse les Français quand même.
0: Mais est-ce que vous pouvez développer sur
9: non. Alors après, c'est des choix qui se résument pas à ça, parce que c'est aussi des choix de production, de temps de travail des enfants qui sont plus souples en Belgique.
0: Donc d'accord.
9: C'est ça la vérité.
0: Oui, parce qu'il y a beaucoup de comédiens enfants, évidemment.
9: Oui, puis ils ont le droit de travailler plus longtemps, un petit peu plus longtemps en Belgique qu'en France. Il n'y avait pas vraiment de hiérarchie. C'était très très agréable.
2: C'est un tournage horizontal.
0: Ah oui. Exactement. À la différence des tournages
2: verticaux où il y a vraiment une notion de caste qui existe, qui est folle parfois, qui est aristocratique, enfin il y a un truc très étrange. Et là c'était le contraire, c'était un tournage horizontal quoi. Sur un tournage il y a énormément de petits métiers qui sont essentiels à un film, mais qui ne sont pas réputés ou même connus tout simplement, et qui sont troisième assistant, enfin des
9: énormément
2: accessoiriste, weatherman, le type qui s'occupe de savoir s'il va faire beau ou pas beau.
0: Le weatherman. Ouais. Alors ça je connaissais pas. On a reçu accessoiriste troisième assistant. Il y a un
2: weatherman.
0: Il y a un gars qui
2: alors,
0: travaille
2: généralement
0: là-dessus.
2: Il est aussi machinot.
9: Il fait aussi partie de l'équipe.
2: C'est quelqu'un qui.
9: C'est lui qui a mis la meilleure appli météo quoi.
0: Camille Chamou, qu'est-ce que ça représente pour vous le métier de monteur au cinéma en tant que comédienne?
2: C'est notre principal agent. Monteur, parce que en fait nous on propose beaucoup de choses, et il y a des choses, évidemment on est cadré par la réalisatrice en l'occurrence, et dirigé, etc. Mais il y a des moments où on se plante, il y a des moments où on se trompe, il y a des moments où on propose des choses ratées. Et en fait, évidemment, le ou la réalisatrice est pour beaucoup dans le choix. Mais le premier travail de la monteuse, en l'occurrence, de délaguer, d'essayer de percevoir votre drôlerie ou votre originalité, moi, je trouve que on leur doit toutes les récompenses qu'on peut avoir dans la vie.
0: Ah oui. Monteur.
2: Ah ouais.
0: Ça peut sauver...
2: Moi, j'ai déjà vu... En fait, moi, j'ai un exemple récent d'un film de quelqu'un que je connais très bien. Et en première version de montage, c'était... Enfin, en première version... Le premier montage, même pas une première version, mais le premier montage me semblait catastrophique et le deuxième montage m'a semblé génial.
0: Ça peut changer une prestation.
2: Mais totalement. Ça change le jeu.
0: Comment ça se passe, justement? Vous commencez à faire le travail du montage pendant le tournage? Enfin, c'est pas systématique, mais en l'occurrence, là, c'était le cas.
10: Quasiment tous les films, en fait.

0: Il y a quelques exceptions, mais en fait, en fiction, c'est très différent évidemment en documentaire, mais en fiction, souvent on commence en fait pendant le tournage, tout simplement pour un peu rattraper le retard de connaissance d'une réalisatrice ou d'un réalisateur qui souvent a écrit le film et qui en fait travaille sur le film depuis parfois 3, 4 ans, etc. Et donc le fait de pouvoir travailler en même temps, en fait on s'approprie entre guillemets les images, on fait beaucoup d'essais ratés pour arriver à quelque chose, et quand le réalisateur ou la réalisatrice sort du tournage, on a une première version à montrer, qui n'est pas du tout évidemment la version définitive, mais qui est une sorte de mise à plat des propositions qu'on peut faire, des intuitions qu'on a comme ça de ce qui peut marcher.
1: Ça prend combien de temps de faire un montage d'un film d'une heure et demie là en l'occurrence?
0: Et en général, ça dépend du budget du film, ça dépend du temps de tournage, ça dépend de beaucoup de choses, mais en gros, là, on a 16 semaines.
2: 16 semaines, ouais.
0: On a eu 16 semaines, qui est à peu près une sorte de moyenne. On va dire qu'on est, sur ce genre de film, on est entre 12 et 18. Ouais. Et voilà.
1: Donc 6 semaines de tournage et 16 semaines de montage. Est-ce que vous êtes déjà allé, Camille Chamou, dans l'antre d'un monteur du cinéma? Vous voyez à quoi ça ressemble?
2: Oui, tout à fait. Oui, j'ai même déjà fait des montages, mais pas de long métrage. J'ai fait des montages de sketch. Donc je vois très bien ce que c'est et je vois très bien comment on peut faire raconter beaucoup de choses très différentes à des images, à des rushs, comme on l'appelle.
1: Oui, c'est ça.
2: Ça s'appelle des rushs, la matière brute. Et ouais, je suis très très admirative de la faculté de concentration des monteureuses.
1: Sarah Ternat, qu'est-ce qu'un monteur voit que nous, spectateurs, ne verrons jamais?
0: Alors, si on parle donc des jeux des comédiens, tous les comédiens ont un peu des petits tics, par exemple, des petites choses comme ça. Et alors ça, c'est aussi c'est de la matière première. Donc souvent, il y a des choses qu'on essaye de garder qui racontent des choses du personnage, d'une sorte de fragilité, etc. On va essayer, par exemple, de gommer des petits systématismes de comédiens. Qu'est-ce qu'on va enlever? On va enlever évidemment tout ce qui peut se passer pendant un tournage, je sais pas moi, des fous rires.
3: Oui, des fous rires, un problème de texte, un problème de son.
0: Exactement.
3: Et toutes les prises qu'on peut pas garder, qu'on peut pas monter.
0: Évidemment.
2: Toi, quand tu vas voir un film, tu vois le montage?
0: Quand je suis lancée dans un film qui me plaît, j'oublie le montage. J'oublie le montage, sauf quand c'est un montage qui est très visible, mais qui est au service comme ça de la narration. Donc où là, je peux prendre plaisir à le voir, mais sans le voir. Et quand je m'ennuie un peu, là, je commence à voir les plans, à voir les axes. Je me dis mais pourquoi ils ont fait ça? Mais ils auraient dû couper là, ils auraient dû inverser cette séquence. Ils auraient dû voilà.
1: Des formations professionnelles.
0: Quand je commence à réfléchir, c'est qu'on m'a perdu.
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1: Et avec nous, l'équipe du film Anna et les enfants, une comédie ici, avec Camille Chamou. Gardez votre micro bien en face.
2: Merci, Camille.
1: Notre invitée ce dimanche en compagnie de la réalisatrice Diane Clavier et de la monteuse Sarah Ternat. Et c'est l'heure donc de la séquence souvenir sensoriel de tournage. On remonte le temps à l'été 2025 à Bruxelles. Camille Chamou, en vous replongeant sur les lieux de tournage, si vous pouvez fermer les yeux, quelle odeur reviendrait en tête?
2: Quelle odeur? Personne n'avait d'odeur corporelle.
3: C'est une odeur de crème,
2: forte, des frites, bien sûr.
1: C'était en Belgique.
2: Exactement.
1: Par contre, il y a un son qui vous a marqué pendant le tournage, Diane Clavier.
3: Mais c'est plus parce que c'était un son, c'était une contrainte. En fait, on a beaucoup Bruxelles est foutu d'une telle manière qu'en fait, vraiment, tous les avions qui décollent de l'aéroport passent au-dessus de la ville et de tous les quartiers de la ville, où que vous soyez, vous les entendez. Et c'est vrai que ce son d'avion... nous a beaucoup enquiquiné, pour être poli, quand nous étions en extérieur. Et je me souviens beaucoup de nous qui disions « Ah, avion !» Et donc les comédiens devaient s'arrêter, on devait reprendre et tout ça. Et il y a eu un jour où c'était vraiment, vraiment redondant. Et c'est déjà insupportable quand on essaye de faire une séquence. Et après, vraiment, c'est presque un gimmick, en fait.
1: Ouais. Vous confirmez, Camille, vous vous souvenez de cette
2: Oui, bien sûr. C'était même héroïque pour eux d'arriver à garder... effectivement, il y avait beaucoup d'interruptions pour cause d'avion. Non, moi, j'ai cherché un son. C'est un son que j'ai émis ou créé, je sais pas comment dire, parce que quand je viens chercher les enfants à l'école, j'ai très très peur.
1: Ah oui.
2: Et je veux qu'ils me voient, et en même temps, je veux pas que les autres enfants me voient. Donc j'ai peur, je voudrais pas qu'ils me ratent, mais je veux qu'ils me suivent de loin et pas que les autres enfants viennent me voir. Donc du coup, je peux pas dire salut les enfants ou un truc normal. Et donc je me disais qu'est-ce que je peux inventer comme son. Et j'ai proposé à Diane une sorte de pan. Effaré.
3: Oui, un pont effaré. Mais c'était du génie.
1: Ah oui, voilà.
2: Mais comment je fais?
1: Un truc comme ça.

0: Ouais, pour que les enfants, les deux que je connaisse, retournent et que les autres comprennent pas que c'est une personne. Et donc voilà, on a un peu cherché autour de ce.
1: Ouais, mais c'est surtout toi qui l'as amené. Et j'avoue que le premier moment où on fait la première prise, où elle sort, personne n'a tenu sur le plateau. C'était irrésistiblement.
2: Ah, vous avez surpris tout le monde.
1: Ah, bah oui, puis elle le faisait très fort. Et nous, au montage, c'est quelque chose qui nous a beaucoup amusé parce qu'on l'a presque redoublé en plus. On l'a doublé tellement on trouvait ça drôle. Et ça, c'est vraiment des propositions de génie. Parce que ça, c'est pas
2: écrit. Entre deux avions, du coup.
1: Entre deux avions, elle faisait le pan.
2: Mais ça, le problème avec les avions, c'est aussi une problématique qui revient souvent dans cette émission et dont on parle.
1: Ah oui.
2: On ne peut pas donc tourner avec des avions au-dessus, c'est par rapport au son.
1: C'est par rapport au son, ouais, en fait. Oui, ça fait beaucoup de bruit et ça.
0: Et puis à un moment donné, un jour, il y avait moins d'avions, mais soudain, il y a eu un accident ou un problème, il y a eu des hélicoptères.
2: Ah, génial.
0: Mais alors, toute la journée, on était morts de rire. On se disait, mais qu'est-ce qui se passe?
1: Parce que les micros sont hyper puissants, donc ils captent tout. Et le chien aussi, on avait un chien qui aboyait beaucoup dans l'appartement, le décor appartement d'Alexandre. Et dont on n'arrive pas à trouver où il était.
0: Ah oui, c'est vrai.
2: Diane Clavier, avec quoi avez-vous envie que les spectateurs repartent après avoir vu votre film?
1: Avec l'envie d'y retourner dès le lendemain.
2: De voir deux fois le film.
1: Non, avec l'envie de... Oh bah de quand même d'une petite discussion, parce que je trouve que c'est au-delà du sujet effectivement très comédie, cette femme qui a peur des enfants, voilà, mais c'est un... C'est aussi un fond de tarte, ce sujet très comédie. J'ai l'impression qu'on aborde aussi des sujets un petit peu plus... Enfin, moi, en tout cas, qui m'intéressent, de notre rapport à tous avec les enfants, de la parentalité, d'une femme qui n'en a pas...
2: Comment elle est perçue
1: et tout ça. Donc, pourquoi pas un peu de discussion, et même des discussions avec ses propres enfants. Ça peut être assez marrant.
2: Camille Chamou, avec quoi repartez-vous de ce film et de cette expérience?
0: Je repars avec le plaisir d'avoir assumé ce merveilleux rôle proposé par Diane, qui est un rôle très atypique, puisque je crois qu'elles ont réussi à en faire un personnage attachant, alors que toute la société rejette sur le papier une femme qui aurait un problème, c'est pas qu'elle les aime pas, c'est qu'elle en a peur, mais en l'occurrence, qui aurait un problème avec l'enfance. Donc, je trouve que c'est novateur et que c'est très agréable d'avoir fait ça. Et ne serait-ce que d'ailleurs la proposition de situation burlesque pour une comédienne femme. C'est très rare.
2: Oui.
0: On connaît très bien dans toute l'histoire du cinéma, de Buster Keaton à Charlie Chaplin, en passant par les Marx Brothers, la passion qu'ont les jusqu'à Louis de Funès et Pierre Richard. Enfin, la passion qu'ont les gens pour l'homme burlesque. Il n'y a pas du tout d'historique de la femme burlesque. Les quelques-unes ont été assez effacées. Et pour moi, l'une des premières femmes burlesques en France, c'était la scénariste qu'a choisi Diane et
1: Olivia
0: actrice
1: Cotte.
0: Olivia Cotte.
1: Formidable Olivia.
0: Qui a effectivement un peu
1: complètement dans ce programme Cours vous les femmes qui passait sur Teva, qui a vraiment fait pour moi pour la première fois, je voyais une comédienne femme jouer avec son corps, les jambes en l'air, et ça tombe et
0: est-ce
1: ça se pète la gueule et ça se et tout et en même temps avec
0: le gag
1: et en même temps avec des dialogues affûtés.
0: Et ça c'est le plaisir de jouer du gag visuel, de jouer avec son corps. C'est extrêmement rare d'avoir l'occasion de le faire. Donc repartir avec ça.
2: Merci beaucoup, Camille Chamou. Anna et les enfants, c'est au cinéma depuis ce mercredi. C'est un film ici et c'est avec Alban Lenoir, Olivia Cotte, Esteban, Marie Papillon, Maria Maguey et Camille Chamou dans le rôle principal. Merci beaucoup encore d'avoir été avec nous, Camille.
0: Merci
2: Diane Clavier. Bravo pour ce tout premier métrage. On espère qu'il y en aura d'autres. Et merci Sarah Ternat de nous avoir révélé les secrets de votre métier de monteuse pour le cinéma.
1: Merci.

0: Aujourd'hui, en 2026, elle respire la nostalgie, mais à sa sortie en 1990, cette chanson s'imposait comme une jolie projection sur ce qu'allait être l'an 2001. Ce matin, vous réécoutiez Pierre Bachelet, ici.
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0: Ici des 6 heures, ça commence avec vous, bien entendu. Merci d'en rester fidèle. Votre équipe du dimanche matin est en place. Fabien à la rédaction en chef et Laurie à la technique au standard. C'est Dylan qui vous accueille et Valentine Letès pour l'actualité. Bonjour Valentine.
3: Bonjour François-Xavier, bonjour à tous.
0: L'info du jour, c'est la journée mondiale des donneurs de sang.
3: Avant l'été, peu de donneurs sont disponibles. C'est le moment de faire du stock pour les humains. Et pour les animaux, votre chien aussi peut donner son sang. Reportage dans une demi-heure.
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0: Dimanche 14 juin, très beau réveil ici, il est 6 heures, bienvenue à vous. Info Valentine et à la une, l'arrivée d'une nouvelle vague de chaleur.
3: D'après le calendrier, nous ne sommes pas encore en été, mais la météo n'est pas du même avis. À partir d'après-demain, mardi, des températures jusqu'à 35 degrés sont annoncées par Météo France sur tout le pays. Cette masse de chaleur arrivera par le sud, où il fait déjà très chaud ce week-end. Sarah Kelifi, Aix-en-Provence notamment, habitants et touristes se réfugient déjà à l'ombre au parc de la Torse.
4: Oui, et je rencontre Florence avec son chapeau de paille.
5: Recherchons la fraîcheur.
4: Et je comprends tout de suite pourquoi elle est venue ici, dès qu'on passe du soleil à l'ombre.
5: Là, on a perdu au moins 10 degrés, là.
4: Et je peux dire, vous avez presque amené votre arbre artificiel, puisque vous avez un parasol.
5: Nous allons nous mettre dessous.
4: Et on passe devant un parc à jeux où je m'arrête pour rencontrer des mamans venues avec leurs enfants. Il faisait combien chez vous quand vous êtes partie?
6: À 10 heures, il faisait déjà 25.
7: Chez moi, j'étais torse nu, j'avais chaud.
6: Ça fait du bien de se mettre à l'abri.
4: C'est vraiment pour éviter la grosse chaleur, risque d'insolation, déshydratation. D'ailleurs, je vois des familles au bord de la Torse. Il faut juste passer sous les barrières.
8: Ah, bonjour madame.
4: Ah, vous êtes carrément les pieds dans l'eau pour me rejoindre.
8: Ça fait du bien. Ça sent vraiment plus frais, en profiter de la nature.
4: Ah bébé,
7: oui, je vais attraper des petits poissons.
4: Et en face, il y a des arbres, des grands cercles d'ombre où piquent ces Anglais.
9: We just wanted somewhere to eat.
10: On voulait un endroit où manger notre repas qui ne soit pas quelque part en plein soleil en ville, quelque part où il fait frais, il y a de l'ombre et de la nature. On a cherché et on a trouvé ça compliqué de trouver un endroit comme celui-ci.
4: Alors pour la suite de leur séjour, ils ont bien enregistré l'adresse.
3: Et ces températures donnent lieu aussi à des scènes pour le moins surprenantes. À Toulouse, deux jeunes femmes ont trouvé une couleuvre d'1,50 m dans le tiroir de leur bureau où le serpent totalement inoffensif a choisi de s'installer pour se protéger de la chaleur. Vous avez les images sur ici.fr.
0: 6h02 sur votre radio ici. Les arrêts de travail seront bientôt limités.
3: Le décret a été publié cette nuit au journal officiel. C'est l'une des mesures décidées en fin d'année dernière dans la fameuse loi de financement de la sécurité sociale. Bonjour Fabien Fourel.
11: Bonjour Valentine, bonjour à tous.
3: À partir du 1er septembre, donc, les arrêts maladie seront donc plafonnés.
11: Oui, ces plafonds sont fixés à 31 jours pour une première prescription et à 62 jours pour une prolongation de l'arrêt maladie. Cela concerne les arrêts prescrits par votre médecin, votre chirurgien dentiste ou votre sage-femme. Les soignants conservent une marge de manœuvre. Ils peuvent prescrire un arrêt plus long si la situation du patient le nécessite. Dans ce cas, ils doivent le justifier sur la prescription en s'appuyant, si elles existent, sur les recommandations de la Haute Autorité de Santé. Autre limite qui ne change pas pour les arrêts maladie, la Sécurité sociale ne verse pas d'indemnité plus de 360 jours sur 3 ans. Et pour les accidents du travail ou maladies professionnelles, un décret fixe à 4 ans la durée maximale de versement des indemnités journalières à compter du 1er janvier 2027. Le gouvernement prévoit aussi un renforcement de la prévention, de l'accompagnement et des contrôles des arrêts maladie, alors que leur nombre a augmenté de 10% en seulement 5 ans.
3: Mais pour les syndicats, la CGT comme la CFDT, la mesure ne s'attaque pas, je cite, aux causes réelles de cette augmentation des arrêts maladie. La mise en examen d'une jeune femme de 19 ans hier en Alsace pour tentative de meurtre sur son nouveau-né. Un bébé de quelques heures, abandonné à la lisière d'une forêt dans le Haut-Rhin la semaine dernière, est retrouvé très vite.

0: puisqu'un témoin a vu la jeune femme courir, une couette à la main, les jambes nues et en sang. Des milliers de manifestants attendus ce dimanche à Genève, en Suisse, pour dénoncer la politique fasciste et impérialiste du G7. Le sommet international des plus grandes économies démocratiques du monde se tient à partir de demain à quelques kilomètres à Évian, en Haute-Savoie. À l'issue de ce G7, le président des États-Unis se rendra à Versailles pour dîner au château avec Emmanuel Macron. Ce sera mercredi, à l'occasion du 250e anniversaire de l'indépendance des États-Unis, précise l'Élysée.
1: Direction l'Amérique, justement, Valentine, pour une soixantaine de supporters de l'équipe de France de football.
0: Les membres des Corsaires Dunkerquois, association de supporters du Nord. Certains s'envolent dès aujourd'hui pour être aux États-Unis mardi, Charlotte Schumacher, et encourager les Bleus pour leur premier match.
2: Martine, 71 ans, emmène avec elle le kit du parfait supporter des Bleus.
3: Dans ma valise, il y a déjà les maillots de l'équipe de France. Bon, les nouveaux, les anciens, ceux de l'année dernière. Bon, après, il y a les écharpes.
2: Le grand départ approche, enfin.
3: Ah bah oui, là oui, maintenant oui. Hein. On est tous impatients, je pense.
2: La Coupe du Monde, ça reste une compétition très importante.
3: C'est l'apothéose, c'est le triomphe d'une équipe, d'un pays.
4: La Coupe du Monde, c'est super festif.
2: Dominique, un autre fan des Bleus, se remémore des souvenirs. Lui qui suit l'équipe de France dans presque tous ses déplacements.
4: On peut croiser des gens de tous les peuples, mais du monde. J'ai souvenir de ça en Russie, où on avait croisé des Péruviens, où on a croisé des gens qu'on n'a pas l'habitude de voir, quoi. Enfin, c'est l'union sacrée derrière le football, je pense.
2: Les Corsaires sont prêts à mettre l'ambiance dans les stades, même si...
4: Alors, ça va être peut-être un petit peu plus compliqué aux États-Unis parce qu'on va se retrouver plus près du ciel que du terrain, mais c'est le prix à payer pour être avec eux là-bas, quoi.
2: Et cette équipe de France 2026, alors ?
4: C'est la famille.
2: Et Martine, elle en pense quoi ?
3: Oui, elle m'inspire. Mais il y a encore des petites lacunes, je trouve.
2: C'est vrai ? Pourquoi ?
3: Je trouve que le ballon, il va pas assez vite. Il n'y a pas assez d'appels devant. Pas des joueurs qui arrivent à bien se démarquer.
2: Bon, et bien Didier Deschamps, si vous passez par là, la troisième étoile, on l'aura peut-être grâce au conseil de Martine. Qui sait ?
0: Qui sait ? France-Sénégal, c'est mardi. Après-demain donc, à 21h. Cette nuit, le Maroc, demi-finaliste surprise il y a 4 ans, a tenu en échec le Brésil. Un but partout.
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0: La météo, François-Xavier, et ce dimanche, c'est donc déjà l'été.
1: Eh oui, il s'installe, ma chère Valentine, avec tout de même ce matin quelques nuages. Ils sont concentrés principalement le long des côtes en région PACA. Sur la moitié sud, localement, la présence de cumulus de beau temps. Mais sinon, partout ailleurs, déjà un soleil largement présent sur l'ensemble de la France. Et puis en après-midi, des conditions estivales pour ce dimanche. Effectivement, en dépit d'un ciel plutôt voilé au nord du pays, du côté de la métropole lilloise et de sa périphérie. Côté température, toujours de la chaleur ressentie, donc avec ce matin à 17 degrés à Béthune, 20 degrés pour Langres, 22 à Annecy, 24 à Brest et Brive, 25 du côté de Besançon, 27 à Calvi, 29 à Aix-en-Provence, et dans la journée des maximales comprises entre 26 et 34 degrés, température la plus forte relevée en région bordelaise à Mérignac, notamment. 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
1: Ami d'enfance de Paul McCartney, il est également connu comme étant le plus jeune membre des Beatles. C'est tout comme ses petits camarades. George Harrison est définitivement entré dans la légende. Got my mind set on you, pour rêver vitaminé ce matin ici.

0: Artiste de grand talent, George Harrison, que vous retrouvez sur votre radio ici, votre réveil au son de Got My Mind Set On You.
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0: Lundi, après les fêtes, en septembre, bon, en fin de compte, on a plutôt tendance à attendre le fameux bon moment pour se remettre en mouvement, Valentine.
3: Oui, mais le changement, c'est maintenant, comme dirait l'autre. Profitons de l'été, de ces jours plus longs et du beau temps pour se motiver.
0: Et celui qui va nous aider à la retrouver, cette motivation, il s'appelle Nordine Attab, notre coach avec nous à 6h15, 2 minutes pour être en forme. Et puis, à l'occasion des 40 ans de la disparition de Coluche, souvenez-vous, c'était le 19 juin 1986, la chaîne LCP nous propose de revoir Le jeu de la vérité, animé à l'époque, vous vous en souvenez certainement, par Patrick Sabatier, et qui recevait justement l'acteur et humoriste pour une émission qui est restée dans toutes les mémoires. Rembobina, rendez-vous ce soir 21h avec notre confrère Patrick Cohen, lequel d'ailleurs nous livre quelques confidences au sujet de ce souvenir télé absolument iconique. C'est dans vos coulisses télé à 6h20 bien sûr. Et sachez également que ce matin votre radio ici a convié Zucchero. De Santona Donna, c'est pour vous d'ici les infos de 6h30. Pour le moment, il est 6h12 et une actu de vos territoires tout de suite. Elle est mise en lumière par nos amis d'ici Armorique, actu gourmande croquante, comme dirait l'autre évidemment, et qui concerne la star américaine Eva Longoria.
3: Ah oui, l'inoubliable Gabriel Solis dans la série Desperate Housewives.
0: Et qui aime beaucoup la France d'ailleurs, Valentine.
3: Ah oui,
0: qui adore désormais, oui, la galette saucisse de Bretagne, puisqu'elle a déclaré, figurez-vous, j'en mangerai tous les jours.
3: Ah, elle a bon goût. Mais attendez, elle a... Ils vont remplacer les hot dogs par les galettes saucisses en Bretagne.
0: Il y a un truc du style, a priori, pas encore en tout cas, mais visiblement il y a effectivement du neuf. En fait, ce qu'il faut expliquer, c'est que l'actrice était ces jours-ci de passage en Ille-et-Vilaine à l'occasion du tournage de son émission Searching for Friends, et elle en a profité, notre chère Eva, pour s'initier donc aux saveurs locales. Résultat, coup de foudre absolu et immédiat pour cette fameuse galette saucisse préparée par le Brest Café qui est situé à Saint-Malo.
3: Très bien, du coup Eva Longoria sera bientôt à l'affiche d'une nouvelle série télé.
0: Ah bon? Je sais pas, laquelle?
3: Desperate Housewives.
0: Oh, c'est beau, bravo. Avec des intrigues certainement sur un fond de gastronomie bretonne. Moi, franchement, j'ai hâte. Hein.
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0: Paris réussi pour la chanteuse Zazie qui, après 3 ans d'absence depuis son dernier album, nous revient avec ce morceau à la fois léger, actuel et profondément connecté aux enjeux de notre temps. Nouveauté de votre radio ici à 6h14, vous faites connaissance avec Peu Importe.

0: talent de la chanteuse Zazie qui brille de nouveau à quelques jours de l'été sur votre radio ici, peu importe, en nouveauté. Et il est 6h16 en pleine forme grâce à des gestes simples au quotidien et surtout grâce à notre coach Nordine Attab. Bonjour Nordine.
1: Bonjour.
0: Et si l'été c'était finalement le meilleur moment pour recommencer à bouger, vérification en tout cas tout de suite auprès de vous, mon cher Nordine.
1: Bon, c'est décidé, lundi je me lance. Ou plutôt, après les fêtes je me lance. Ah non, en septembre je me lance. Bref, au final, on attend souvent le bon moment pour se remettre en mouvement. Mais en réalité, l'été est peut-être la meilleure période pour recommencer à bouger. On débute par un premier exercice, ou plutôt une première astuce liée à ce qu'on appelle un circuit training, c'est-à-dire une multitude d'exercices qui va nous permettre de solliciter un ensemble de muscles. Et pour ça, on va pouvoir choisir trois exercices qui vous correspondent. Par exemple, je choisis la chaise en appui sur un mur, puis un travail d'équilibre en appui sur un pied, et enfin de la marche. Objectif, ne jamais chercher à effectuer de longues séries, mais plutôt de changer régulièrement d'exercice. Par exemple, j'effectue 20 secondes de chaise contre un mur, le dos en appui, les jambes fléchies. Ensuite, je me redresse, je me mets en appui sur un pied et je maintiens l'équilibre. 20 secondes sur le pied droit, puis 20 secondes sur le pied gauche. Et ensuite, je marche par exemple durant une minute. Et vous répétez tout ça plusieurs fois. Et grâce à ça, vous allez solliciter l'ensemble du corps. Et vous pouvez effectuer ce circuit durant 10 à 15 minutes, à votre rythme.
0: Ok, donc Nordine, il faut recommencer en fait simplement.
1: Exactement, que ce soit des exercices spécifiques de renforcement musculaire ou du travail cardiovasculaire. Tiens, c'est ce que nous allons voir. Un deuxième exemple de circuit training axé davantage sur le système cardiovasculaire. On va alterner des montées de genoux durant 20 secondes. Ensuite, on marche durant 30 secondes, tranquillement. Puis enfin, on se met à courir. Une minute. Et on reprend. Les montées de genoux, la marche et enfin la course. Et grâce à ça, vous allez renforcer le cœur, le souffle et l'ensemble du corps. Et vous pouvez effectuer ce circuit durant 10 à 15 minutes, à votre rythme. Bon, ben vous savez quoi ? C'est à vous de jouer.
0: Merci beaucoup Nordine Attab. Nordine que vous retrouvez sur notre site ici.fr, histoire de vous partager d'autres bonnes pratiques pour entamer votre remise en forme estivale et puis plus globalement tous nos conseils forme et bien-être en écoutant nos podcasts dédiés. Ça se passe sur l'appli Radio France. Sinon, vous avez toujours la possibilité de vous tester au Boogie Woogie dont il est question tout de suite en compagnie de Monsieur Eddie Mitchell sur votre radio ici, 6h19.

0: chanson préférée toute la journée. Absolument, et ce titre d'anthologie que vous offrait Eddie Mitchell ce matin, pas de Boogie Woogie.
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0: 6h22, bon réveil avec nous. On accueille tout de suite celui pour qui les médias n'ont absolument aucun secret, et le petit écran plus particulièrement. Bonjour Patrice Gascoin.
2: Bonjour François-Xavier, bonjour à tous.
0: Pour les coulisses télé de ce dimanche, Patrice, vous nous proposez de regarder une émission culte, certes, mais ce programme, il a été diffusé sur TF1 le 17 mai 1985.
2: À l'occasion des 40 ans de la mort de Coluche, LCP, la chaîne parlementaire, propose de découvrir ou redécouvrir une émission culte présentée par Patrick Sabatier, Le Jeu de la Vérité sur TF1 avec Coluche.
3: Est-ce que vous êtes prêts pour répondre aux premières questions? Alors allez-y, attention, vous êtes prêts? SVP, je tiens tout de suite à rassurer les téléspectateurs, il y en a pour 1h30, mais ils pourront les pisser, il y a des chanteurs.
2: Voilà, vous l'avez compris, on va pas s'ennuyer ce soir sur LCP, la chaîne parlementaire, une chaîne disponible sur le canal 13 de votre TNT. L'émission Rembob Ina, qui nous permet de revivre les grands moments de l'histoire de la télévision française, en s'appuyant sur les archives de l'INA, l'Institut National de l'Audiovisuel. Rembob Ina, une émission présentée par Patrick Cohen, qui a donc la bonne idée de nous proposer Le Jeu de la Vérité de Coluche. Une émission qui a fait l'événement, diffusée la première fois sur l'antenne de TF1 le 17 mai 1985, pendant le Festival de Cannes. Mais est-ce que vous saviez que cette émission, Le Jeu de la Vérité, a un lien avec le cinéma? Écoutez cet échange entre Patrick Cohen et Marie-France Brière, une grande dame de la télévision. À l'époque, elle était la directrice de l'unité variété et divertissement de TF1. C'est elle qui a mis Le Jeu de la Vérité à l'antenne. Écoutez-la.
4: Est-il vrai que le concept du Jeu de la Vérité vous a été inspiré par la fameuse scène du film Les Tricheurs de Marcel Carné?
5: Absolument, absolument, parce que toute notre génération a été très influencé par ce film qu'on a vu, revu et revu. Et à la fin du film, il y a le fameux jeu de la vérité. J'avais dit à Rémi Grimbach, tu comprends, il faut refaire cette atmosphère, etc.
4: Avec Pascal Petit, Jacques Charrier et Laurent Terzieff.
5: Absolument. Et en fait, influencé que j'étais, je pensais retrouver cette ambiance et ça a été un grand barnum, voilà.
3: Madame, c'est à vous.
6: Bonsoir, Coluche.
3: Oui, première question.
6: Je suis Daniel Frénaud de Vissou, je suis secrétaire.
3: Stop, joker.
4: Un joker.
3: On a droit au joker, hein.
4: Ah oui, vous avez le droit de joker.
3: Non, je veux pas cette question-là, ça me plaît pas.
2: Retrouvez Le Jeu de la Vérité de Coluche ce soir sur LCP. Quant à moi, je jure de vous dire toute la vérité demain avec de nouvelles coulisses télé.
0: Merci Patrice Gascoin. Mensonge prohibé donc demain à 6h20. Il est 6h24 sur votre radio ici dans moins de 6 minutes. C'est le retour de l'info avec vous Valentine Letest. L'actu française et internationale résumée en 90 secondes. Et puis à 6h32, dans l'info du jour, Valentine, on donne son sang.
7: Nous en avons tous besoin en cas d'accident, de maladie, y compris les membres les plus poilus de notre famille, nos chiens et nos chats. Reportage en cette journée mondiale des donneurs de sang à 6h30.
0: Au préalable, nous allons faire de la place à Catherine Viguier pour votre horoscope et à Zucchero, s'il vous plaît, qui est arrivé pour vous chanter Sen Sunadona. Vous écoutez ici. Ah.

0: que l'on pourrait appeler la douceur de votre dimanche matin, amené sur un plateau par l'italien Zucchero, le classique parmi les classiques Senzuna Donna, 6h28. Bonjour Catherine Viguier.
1: Bonjour François-Xavier.
0: Avec vous Catherine, l'horoscope de notre dimanche 14 juin 2026. Catherine, nous avons une planète qui change de signe.
1: Vénus quitte les natifs du cancer et visite le signe du lion. Bélier, c'est une très bonne nouvelle pour vos amours, vos enfants et vos talents d'artiste. Taureau, vous serez fier de vos actions au sein du foyer, en famille et pour votre logement. Gémeaux, vous avez le vent en poupe, les astres sont de plus en plus avec vous. Allez, c'est parti. Cancer, la chance concerne à présent votre trésorerie. Si quelque chose vous plaît, vous pourrez l'acquérir. Lion, la jolie Vénus, eh bien, elle arrive chez vous. Entre autres, votre charme s'en trouve accentué. Vierge, tout ce qui vous réjouit se passe en vous ou loin de l'agitation. Vous nouez de belles complicités. Balance, à vous les fêtes, un événement sympathique. C'est une belle période en vue. Scorpion, Vénus est en face de vous et grâce aux autres, vous aurez le sourire, vous serez heureux. Sagittaire, vous accueillez avec joie Vénus en signe ami. Le résultat, vous partez à la découverte d'autres lieux, d'autres gens aussi. Capricorne, c'est le moment de prendre soin de votre cœur, de votre corps et en fait aussi de votre âme. Verseau, l'autre sera source de joie ou peut-être pas, mais dans tous les cas, ce sera votre souhait. Poisson, le travail au quotidien sera facilité et prenez les rendez-vous qui sont utiles à votre bien-être. Et pour nous tous, on est heureux, là, maintenant.
0: Alors hop, on savoure le bonheur sans attendre. Merci beaucoup Catherine Viguier pour cet horoscope que l'on retrouve signe par signe évidemment sur l'application ICI. Merci de nous confier votre réveil en ce dimanche. Vous écoutez ICI, il est 6h30, toute l'actualité en France et dans le monde. Place aux 90 secondes, c'est avec vous Valentine Letès.
2: Un mois d'arrêt de travail maximum à la première prescription et une prolongation de 2 mois tout au plus. Au 1er septembre, les arrêts maladie seront plafonnés. La mesure de la fameuse loi de financement de la sécurité sociale est parue au journal officiel ce week-end. Le grand écart des températures. Après un début juin plutôt frais, une vague de chaleur déferle sur la France avec des températures déjà supérieures à 30 degrés ce week-end. Au sud, elles remonteront jusqu'au nord d'ici après-demain mardi. Toujours entre la vie et la mort hier soir, une ado de 17 ans a été poignardée à 12 reprises par son ex-petit ami à Reims. Lui est âgé de 28 ans. Placé en garde à vue, le mobile semble être la séparation, précise le procureur. Des milliers de manifestants attendus ce dimanche à Genève, en Suisse, pour dénoncer la politique fasciste et impérialiste du G7. Le sommet international des plus grandes économies démocratiques du monde se tient à partir de demain à quelques kilomètres à Évian, en Haute-Savoie. Moins de sucre dans nos confitures et dans nos jus de fruits. L'origine du miel, bien plus précise sur les étiquettes. La directive européenne petit déjeuner s'applique à partir de ce dimanche en France. Elle oblige notamment les fabricants à modifier la composition de leurs produits sucrés. 8e et dernière étape du Tour Auvergne-Rhône-Alpes. L'ancien critérium du Dauphiné. Et au départ, à midi de la course cycliste, Paul Sexas partira sur son vélo, les genoux et les mains bien abîmés par sa grosse chute d'hier. Le Français est 6e ce matin au classement général.
0: 6h32, l'info du jour Valentine, c'est le don du sang pour tous.
2: Vraiment pour tous. Cette journée mondiale des donneurs de sang, c'est l'occasion de parler du don du sang chez les animaux. Les vétérinaires en ont aussi besoin, Laurent Grollet, pour soigner nos chats et nos chiens.
3: La donneuse s'appelle Alba, une jeune Rottweiler de 18 mois et de 38 kilos. Et oui, un beau bébé qu'il a fallu rassurer.
4: Je lui ai dit, ouais, je lui ai dit que c'était pour des copains chiens et qu'il n'y avait pas de stress. Je crois que c'est un peu plus moi qui suis stressée, plus qu'elle.
3: Valentine, la maîtresse, a très vite accepté de faire un don du sang d'Alba.
4: Ça ne les traumatise pas et en même temps, on peut aider. Donc moi, demain, si elle avait besoin en urgence, j'aimerais bien qu'il y ait quelqu'un qui puisse m'aider et peut-être la sauver, quoi.
3: À l'aiguille, c'est le docteur Jessica Vucher.
5: Allez, on est parti.
3: Comme pour les humains, ces dons de sang sont vitaux pour les animaux.
5: On est le pôle central qui permet d'avoir les poches de sang et qui permettent du coup de traiter énormément de pathologies, des anémies, des intoxications, des problèmes médicaux qui détruisent leurs globules rouges. Et on en a énormément en centre de référé, donc oui, on a besoin de poches régulièrement.
3: Alba, elle n'a pas bougé sur la table. La prise de sang n'aura pas duré plus de 5 minutes. Fierté de Valentine.
5: Elle a été super parce que c'est quand même quelque chose de particulier, quoi. Donc franchement...
6: Je suis trop fière d'elle.
3: Pour Alba, ce sera un sac de croquettes offert et bien mérité.
2: Absolument. Et comme Alba, votre animal peut aussi donner son sang. Pour ça, plusieurs conditions à remplir, comme pour les humains. Votre chien ou votre chat doit être en bonne santé, pas d'état de sous-nutrition ou d'obésité. Il ne doit pas avoir reçu de transfusion récemment et avoir moins de 8 ans. Des analyses sanguines sont aussi réalisées avant son premier don pour écarter toute transmission de maladie. N'hésitez pas, en tout cas, à poser la question à votre vétérinaire. Tous les candidats sont les bienvenus. Au vu d'une difficulté supplémentaire, les poches de sang animal ne se conservent pas plus de 40 jours.
0: Merci Valentine. On a un candidat du côté de chez vous, me semble-t-il, votre chat Marvin, non ?
2: Pas encore.
0: Pas encore ? Ah, ça va pas tarder, je pense. C'est pour les propriétaires, en tout cas, ou non, d'animaux, d'ailleurs, pour savoir où et comment donner votre sang. Rendez-vous sur le site de l'EFS, l'établissement français du sang. Nous passons tout de suite, en attendant de retrouver l'info, bien sûr, à 7h sur votre radio ici, à votre météo de ce dimanche 14 juin 2026. C'est l'été qui s'installe pour cette seconde partie de week-end, avec tout de même ce matin quelques nuages. Ils sont concentrés principalement le long des côtes en région PACA, sur la moitié sud, localement la présence de cumulus de beau temps, mais sinon partout ailleurs, déjà un soleil largement présent sur l'ensemble de la France. Et puis en après-midi, les conditions estivales pour ce dimanche, en dépit d'un ciel quand même un petit peu voilé au nord du pays, du côté de la métropole lilloise et de sa périphérie. Vos valeurs pour ce dimanche, elles sont le reflet évidemment de cette chaleur ressentie, avec en matinée 17 degrés à Chantilly, 20 degrés pour Strasbourg, 22 à Annecy. Ça continue de grimper. Allez, c'est parti. 24 à Quiberon, 25 pour Besançon, 27 à Bonifacio, 29 du côté de Libourne et de Montélimar. Et dans la journée, les maximales comprises entre 26 et 34 degrés. Température la plus forte relevée en région bordelaise, à Pessac notamment. 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
0: B.B. King, Muddy Waters ou encore Robert Johnson, trois illustres figures du mouvement blues américain apparu à la fin du 19e siècle, et cette chanson qui pourrait rendre hommage à ses talents immortels. Tout de suite, Michel Jonas et ses joueurs de blues sur votre radio ici. Passez comme moi.

0: Michel Jonas, la musique qui vous chouchoute sur votre radio. Ici, vous retrouviez chez nous en ce dimanche matin à Joueur de Blues.
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0: J-7 avant l'été, ça y est, votre radio ici qui vous met d'ores et déjà sur la route des escapades. 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
0: Exactement. Allez, 0810 055 056. Dylan, au standard, qui vous sélectionne ce matin pour passer à l'antenne avec nous un petit peu avant 7h. Avec, s'il vous plaît, bien sûr, votre message personnel. À vous de jouer, 0810 055 056. Pour votre musique du dimanche matin, j'aperçois notamment Henri Castelet à l'horizon. Lui aussi sera là juste avant 7h. Never gonna give you up sur votre radio ici. 6h39, un montant d'amende jamais vu et un nombre de plaintes record dans vie numérique, vie privée. Ce matin avec vous, Valentine Letès, on fait le bilan d'une année 2025 intense en matière de données personnelles.
3: 487 millions d'euros d'amende prononcées l'année dernière par la CNIL, la Commission Nationale de l'Informatique et des Libertés. C'est inédit et ce n'est pas dû à une hausse des sanctions. Leur nombre est stable par rapport à l'année précédente. Ce montant, il s'explique par deux très grosses amendes. Elles représentent même 97% de cette somme. La première sanction pour Google, 325 millions d'euros à payer au Trésor public pour le dépôt de cookies, des traceurs de notre activité sur Internet, sur nos appareils, au moment de créer un compte et sans nous demander notre consentement. Mais aussi pour l'affichage de publicité entre les mails des utilisateurs de sa messagerie. La deuxième sanction, c'est pour le géant chinois du e-commerce Shein, également épinglé pour un dépôt de cookies sur nos appareils sans notre consentement, dès qu'on visite son site internet. Et quand on sait que 12 millions de Français en moyenne se sont déjà connectés sur Shein.com, on comprend mieux l'ampleur de l'amende, 150 millions d'euros.
0: Ah oui, ça fait mal à douloureuse, effectivement. Et concernant le nombre de plaintes, Valentine ?
3: Là aussi, le bilan de la CNIL donne le vertige. Plus de 20 000 plaintes ont été déposées auprès de la Commission en 2025, soit une hausse de 10% en un an. Ah oui. L'augmentation s'explique en partie par les fuites de données de plus en plus nombreuses. Celle de l'opérateur Free a généré à elle seule jusqu'à 3000 dépôts de plaintes de particuliers. Mais aussi, et c'est une bonne nouvelle, par une prise de conscience des Français,

0: de plus en plus avertis de leurs droits pour protéger leur vie privée et leurs données personnelles.
1: Et justement, votre droit à l'information, votre droit d'accès ou encore votre droit à l'image, si vous ne les connaissez pas encore, on vous les explique sur ici.fr, page Vie numérique, vie privée, votre chronique qui sera de retour samedi prochain à 6h38 sur votre radio ici.
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1: 6h42, vous écoutez ici, bon réveil dominical avec nous et avec tout de suite Stéphane Bern, le meilleur de vos voyages dans le temps. Ce matin, nous voyageons au 19e siècle.
6: Imaginez un adolescent qui veut simplement lire, mais à qui personne n'a jamais donné les bons outils. Alors, il décide de les inventer. Nous sommes en 1825 à Paris, à l'Institut des Jeunes Aveugles. À seulement 16 ans, Louis Braille trace l'aboutissement de mois de travail acharné. Il vient de peaufiner un système de points en relief, simple et logique. Et je ne parle pas de son acné, non, même si à 16 ans, elle devait être aussi en relief.
7: Tu as vu mon joli teint? Je le soigne tous les jours avec l'eau précieuse.
6: 12 ans plus tôt, un accident dans l'atelier de son père l'a rendu aveugle. Depuis, il lit péniblement grâce à de grandes lettres gaufrées, lentes à déchiffrer et impossibles à écrire soi-même. Braille s'est inspiré d'un procédé militaire inventé par Charles Barbier. La lecture nocturne destinée aux soldats pour communiquer dans le noir. Mais la méthode est très complexe et trop lourde. Et dans l'esprit du jeune élève, tout s'éclaire. Il réduit, ordonne, structure. 6 points disposés en 2 colonnes. Assez pour former des lettres, des chiffres, la musique et la ponctuation. Un alphabet que l'on peut sentir, apprendre et transmettre.
8: A, B, C, D.
6: On touche du doigt chaque signe et surtout au génie. Mais la reconnaissance tarde. Le système est d'abord rejeté par l'institution jugée trop audacieux. Et Louis Braille meurt en 1852 sans savoir que son idée s'apprête à conquérir le monde, car dès la fin du 19e siècle, le braille devient la langue universelle du toucher. Aujourd'hui encore, on compte plus de 100 000 ouvrages disponibles en braille à travers le monde, sans compter son usage quotidien dans l'espace public. Preuve que parfois, il suffit de 6 petits points pour voir bien plus loin que les autres et être visionnaire sans même ouvrir les yeux.
1: Ce qui est quand même une sacrée prouesse. Merci beaucoup, cher Stéphane Bern, le meilleur de vos voyages dans le temps. De retour samedi prochain à 6h43 et d'ici là, bien sûr, vos inédits dès demain, lundi, sur votre radio ici. Rendez-vous pour ça juste avant les infos de 8h. Il est 7h moins le quart, Valentine, à la une de Rustica cette semaine, ce dossier. Les bons gestes pour réussir ses tomates.
0: Plantation, arrosage, tuteurage, on vous dit tout. Tout pour des tomates parfaites.
1: Et c'est l'une des stars de l'été, évidemment, dans nos potagers. Elle est mise à l'honneur par notre jardinier en chef et directeur des rédactions de Rustica, Alain Delavie, avec nous juste après Indochine sur votre radio ici. Alors, point pour le champ de tomates, mais bel et bien le champ des cygnes. Ça va, vous n'êtes pas trop consterné de la vanne, Valentine?
0: Non, ça va.
1: Merci.
0: J'ai fait pire.
1: C'est vrai que j'ai déjà fait pire. Mais m'encouragez pas non plus, hein, ce serait dommage.

0: Vous écoutez ici, bonjour à vous Indochine, pour votre réveil du dimanche et cet extrait de l'album Babel, Babel, le chant des cygnes, à 6h49.
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0: Les bons gestes pour réussir ses tomates. Voilà le dossier que vous retrouvez à la une de Rustica cette semaine. Focus donc sur les tomates ce matin avec Alain Delavie. Bonjour Alain.
3: Bonjour François-Xavier.
0: Alain, directeur des rédactions de Rustica. Alain, pour réussir ses tomates, il me semble que l'arrosage doit surtout être bien géré dès le départ. Vous me confirmez ?
3: Effectivement, dès le départ, il faut faire très attention à l'arrosage. Une bonne dose d'eau, ça incite les racines à s'enfoncer dans le sol. Donc pour ça, vous allez façonner une cuvette autour du pied que vous venez de planter pour y déverser une bonne quantité d'eau à l'aide d'un arrosoir, ce qui laisse le temps au liquide de s'infiltrer en profondeur et ça va habituer les racines à aller chercher l'eau en profondeur. Et ça, ça les met à l'abri de la sécheresse. Pensez à élargir la cuvette au fur et à mesure de la croissance des plantes. Arrosez copieusement dès que la terre sèche en surface. Ne mouillez pas les feuilles, c'est très important parce que sinon, ça pourrait propager des maladies. Et enfin, un dernier conseil avec l'arrosage. Si vous utilisez de l'eau du robinet, eh bien remplissez votre arrosoir quelques heures avant d'arroser, parce que comme ça vous aurez une eau à température ambiante et il n'y aura pas de choc thermique pour votre tomate qui en sera encore plus heureuse.
0: Voilà donc pour l'arrosage. Parlons également, Alain, des tiges des tomates. Est-ce qu'il faut les tailler ou pas ?
3: Alors ça, c'est un sujet qui divise les jardiniers. Ah. Il y a des pour et il y a des contre. Alors en fait, il faut savoir qu'un plant de tomate, dès qu'on l'a mis en place, eh bien à la base de chaque feuille nouvelle qui apparaît, il refait d'autres tiges. Mmh. Et en fait, on a tendance à tailler quand on veut avoir des grosses tomates, quand on veut que toutes ces tomates mûrissent dans les régions qui ont des étés un peu courts, on va tailler parce qu'on va concentrer tout le soleil, toute la sève dans les tomates pour qu'elles mûrissent le plus vite possible. Mais sur une tomate cerise, par exemple, on n'a pas tellement besoin de tailler, si ce n'est que quand on laisse pousser une tomate, c'est un vrai buisson, un gros fouillis. C'est pas toujours facile à récolter. Donc voilà, le conseil, c'est de tailler suivant la variété de tomates. Vous allez peut-être aussi voir apparaître à la base une deuxième tige, parce qu'on a tendance à enfoncer beaucoup. Ça, vous la coupez parce que

0: ça sert à rien, ça va épuiser inutilement la plante qui doit quand même se concentrer sur les tomates. Et puis en période de forte humidité, je vous déconseille de tailler parce D'accord. que dès qu'on taille, ça fait une plaie et ça permet aux champignons parasites de se propager. Tailler ou pas tailler, c'est vous qui choisissez en fait, et vous aurez quand même toujours des tomates.
1: Toujours des tomates et de très belles tomates, parce que nous avons maintenant à notre connaissance ces fameux bons gestes pour réussir ces tomates. Et dans ce dossier, vous apprenez également, tout comme moi, que la tomate est auto-fertile. Dossier donc à retrouver à la une de Rustica cette semaine. Merci beaucoup Alain Delavie.
0: Bon dimanche.
1: Également Alain et Rustica, le magazine spécialiste du jardin et qui est déjà disponible ce week-end chez votre marchand de journaux habituel. Il est 6h52, le plaisir de partager ensemble ce matin Rick Astley. Vous n'avez pas oublié Never Gonna Give You Up et votre radio ici non plus.

0: Castley pour l'énergie positive de votre dimanche matin sur votre radio. Ici, vous écoutiez chez nous Never Gonna Give You Up. Il est 6h55 ce matin. Figurez-vous que nous sommes en Seine-et-Marne à Beausseau pour y retrouver Fabienne. Bonjour Fabienne.
1: Bonjour Fabienne.
2: Bonjour François Xavier. Bonjour Valentine.
0: On est très heureux de vous accueillir en ce dimanche matin, ma chère Fabienne.
2: Oui, moi aussi, je suis très heureux de vous entendre.
0: Eh ben écoutez, franchement, le bonheur est partagé. Dites-nous, quel est votre message ?
2: Alors aujourd'hui, je souhaite la Saint-Antoine et Antoinette. Mmh. Je m'occupe du petit dame qui a 99 ans.
0: Ah.
2: 97, excusez-moi.
0: 97, d'accord.
2: 97 ans, et ben c'est sa fête, je voulais lui souhaiter sa fête aujourd'hui.
1: Eh bien, bonne fête à Antoinette.
0: Ouais.
1: 97 ans, ça veut dire que vous êtes aide à domicile, Fabienne ?
2: Voilà, je m'occupe d'elle matin, midi, soir. On est deux personnes à s'occuper d'elle.
1: Et voilà.
2: C'est un relais.
0: Et comment se porte Antoinette du haut de ses 97 printemps, ma chère Fabienne ?
2: Antoinette se porte très bien.
0: Ah.
2: Toute sa tête, un joie de vivre.
1: C'est chouette.
0: C'est chouette, ouais.
2: D'être comme elle, ouais.
1: Et est-ce qu'elle nous écoute ?
2: Là, je ne sais pas si elle dort encore ou quoi, mais normalement, elle vous écoute tous les jours.
1: Bon, et ben, on lui fait
0: sympa.
1: Un gros bisou au cas où elle est déjà branchée sur le poste.
0: Ouais.
1: Et bonjour Antoinette, bonne fête.
0: Ouais, on vous embrasse bien, bien fort toutes les deux, évidemment. Et on vous envoie, nous, avec Valentine, votre guide de voyage Michelin à l'occasion du 100e anniversaire du guide pour, pourquoi pas, partir un petit week-end avec Antoinette, si elle en a la force, à un moment donné. Sait-on jamais, ma chère Fabienne ?
2: Oui, sait-on jamais.
0: Bah écoutez, on vous embrasse avec Valentine, on vous souhaite une très belle journée.
2: Je vous remercie, vous aussi.
0: Et plein de courage, évidemment, pour le boulot. Fabienne, qui était avec nous ce matin. Fabienne, de Seine-Maritime, sur votre radio. Et il est 6h57. Il est arrivé, bien sûr, pour la revue de presse décalée, pour le meilleur de cette revue de presse, mais surtout pour mettre les points sur les i. Willy Rovelli, bonjour.
3: Bonjour tout le monde. Et on commence, bien sûr, avec un point Patrick Bruel.
4: Alors, regarde. Regarde ma bite. Oh.
3: Lundi, Patrick Bruel était en garde à vue. Son sgeg, lui, toujours au garde à vous. Voilà, il a été mis en garde à vue à 8h du matin. Sa demi-baguette devait à peine sortir du four. Les avocats de Patrick Bruel ont dit qu'il se défendrait jusqu'au bout. Ça demande bien de quel bout il parle. Le chanteur Franck Michael est mort. Le plus étonnant en apprenant sa mort, c'est de découvrir qu'il était encore vivant. Franck Michael est mort de chagrin après le décès de sa plus jeune grande fan, Bernadette Chirac. Franck Michael, lui, s'il abusait de ses fans, bon, elle s'en souvenait plus après. Du coup, bah, on attend le biopic, hein. Michael 2. Lynn Renault a assisté vendredi aux obsèques de Bernadette Chirac. Et oui, elle partait en repérage. Une fausse Shakira aurait remplacé la star durant la cérémonie d'ouverture du Mondial 2026. En revanche, c'était bien la vraie Ophélie Meunier, hein, qui présentait la soirée foot sur M6.

0: à tout à l'heure midi.
1: Ce qui nous laisse le temps d'aller faire un tour chez Jiffy. D'ici là, merci beaucoup Willy Rovelli, à tout à l'heure. Et Valentine Letest, on se retrouve également tout à l'heure.
0: À 7h30 pour l'info en 90 secondes.
1: Merci de m'avoir accompagné tout de suite. Nous laissons notre fauteuil à l'équipe d'ici matin dans votre région. Bonjour à vous.
2: Bonjour François-Xavier, on vous souhaite un très bon week-end, puisque j'imagine que vous, votre week-end commence tout juste. Valentine Letest, on vous retrouve tout à l'heure. Bonjour Sébastien Riglet.
3: Bonjour Sébastien Pollack, bonjour à tous.
2: Toute l'actu, c'est avec vous ce matin.
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2: Très bon réveil à vous si vous vous réveillez tout juste. Il est 7h. Votre journal avec Sébastien Riglet et on débute avec la venue du président de la République Emmanuel Macron et du premier ministre indien à Nice ce dimanche.
3: Ah oui, et résultat, un dispositif de sécurité et des restrictions de circulation pour les Azuréens du côté de Nice, vous l'avez dit, mais aussi de Beaulieu-sur-Mer. Emmanuel Macron et Narendra Modi vont inaugurer ce matin le salon Bharat Innovates au Palais des Expositions à Nice. Et puis ils se retrouveront en tête à tête pour un entretien à la Villa Kérilos à Beaulieu. C'est donc Caroline Saglione en dispositif de sécurité terrestre, aérien et maritime qui a été mise en place ce dimanche.
5: Au niveau des routes à Nice, c'est la voie Matisse qui est fermée dans le sens ouest-est de 10h à 11h30, tout comme les accès au Palais des Expositions jusqu'à 13h, secteur où il ne sera pas possible également de stationner. Le jardin Kennedy face au Parvis de l'Europe sera également fermé jusqu'à la mi-journée. Pas la peine non plus de vous rendre au complexe Jean Bouin. Du côté du Negresco réside la délégation indienne. Un périmètre de sécurité est en vigueur jusqu'à 18h. La circulation est interdite sur de nombreux axes, sauf pour les riverains jusqu'à 17h. Du côté de Beaulieu, cette fois, il sera impossible de circuler sur le front de mer, de la baie des Fourmis jusqu'au port principal. Vous ne pourrez pas non plus poser votre serviette sur la plage des Fourmis, le tout de 8h à 16h. Et puis dans les airs, les vols de drones sont interdits au-dessus de Nice, Villefranche, de l'autoroute A8 entre Saint-Laurent-du-Var et la Turbie et de Beaulieu. Par ailleurs, la baignade et les activités nautiques sont également interdites ce dimanche sur le plan d'eau de la plage de la baie des Fourmis et dans la crique de la Villa Kérilos.
3: Et Emmanuel Macron est attendu à 11h au Palais des Expositions de Nice. On noterait qu'il sera les 25 et 26 juin à Cannes pour une rencontre avec Giorgia Meloni dans le cadre du sommet franco-italien. Et puis il doit revenir à Nice dans un mois pile pour participer aux cérémonies marquant les 10 ans de l'attentat du 14 juillet 2016. En bref, les communistes niçois ont un nouveau secrétaire de section. Ils se sont réunis en congrès hier et vendredi. Ils ont élu Gilles Verrier, jusque-là membre du bureau sortant. Il était candidat aux dernières municipales sur la liste de rassemblement de la gauche et des écologistes.
2: Après 4 mois de concertation, les Assises de la Forêt ont livré leurs conclusions.
3: Elles ont été présentées vendredi à la préfecture des Alpes-Maritimes et elles réunissaient l'ensemble des acteurs concernés, l'Office National des Forêts, les collectivités, les communes forestières, les associations de protection de l'environnement, les chasseurs aussi ou encore la Chambre d'Agriculture. Au total, 10 axes de travail et plusieurs mesures ont été retenues pour mieux protéger et valoriser les forêts azuréennes. C'est ce qu'explique le préfet des Alpes-Maritimes, Laurent Autiot.
6: Une réunion qui a été particulièrement constructive, mais en fait c'est plus qu'une réunion parce que ça fait déjà plusieurs mois que nous y travaillons. Ce sont les premières assises départementales de la forêt que nous organisons au niveau des Alpes-Maritimes. Il faut savoir que notre département est particulièrement sensible à cet égard puisque nous avons 67% de notre département qui est composé de forêts, mais surtout nous avons une biodiversité exceptionnelle, une des plus importantes de France hors Outre-mer, et que nous devons préserver. La forêt est en danger dans les Alpes-Maritimes, et donc les assises, c'est de mobiliser l'ensemble des acteurs qui sont impliqués dans la gestion de la forêt, à un titre ou à un autre, pour parvenir, ce que nous avons fait aujourd'hui, à une feuille de route commune, une feuille de route qui doit nous permettre de mieux nous adapter notamment au changement climatique, une feuille de route très concrète qui est destinée à se déployer sur les 10 ans qui viennent, en gros jusqu'en 2035.
3: Et la feuille de route des Assises de la Forêt devrait être adoptée officiellement en septembre par le préfet des Alpes-Maritimes. L'initiative a même inspiré des départements voisins qui vont organiser leurs propres Assises de la Forêt. Prudence cet après-midi dans les Alpes-Maritimes, justement le département est placé en vigilance jaune aux orages entre 15h et 21h. Les prévisions complètes sont à retrouver en fin de journal.
2: Et un air de déjà-vu en finale du championnat de France de basket.
3: Et comme l'année dernière, Paris et Monaco se retrouvent pour se disputer le titre remporté par les Parisiens la saison passée. Un an après, les deux équipes se retrouvent ce soir pour la première manche. Et la Roca Team, qui a déjà remporté les 3 autres titres nationaux cette saison, espère retrouver et récupérer sa couronne avant une révolution de palais sur le rocher Maxime Baquet.
7: Contrairement à la saison passée, c'est bien Paris qui se présente comme favori de cette finale pour Benjamin Monclar, consultant basket.

0: quête pour Télé Monaco.
1: Je mettrais le statut de favori à Paris dans la mesure où ils ont fini premier de la saison régulière par rapport au fait que de l'effectif de Monaco.
0: Des monégasques amputés de plusieurs éléments clés, blessés ou en grève après des retards de paiement, on va y revenir, mais c'est une situation qui a aussi soudé les derniers tauliers sur le parquet.
1: On sent qu'ils ont envie de prendre ce dernier titre, cette entre guillemets dernière danse, et de le faire ensemble parce qu'on ne sait pas ce que cette équipe va devenir pour les années futures.
0: On touche là le cœur du problème avec cette Roca Team au bord de la faillite cette saison avec son propriétaire ukrainien qui n'a plus d'argent à investir en raison de la guerre et le palais princier qui éponge les dettes comme il peut en attendant un repreneur. Alors après deux titres de champion et une épopée en Euroleague, cette finale marque bien la fin d'un cycle pour le spécialiste basket au journal L'Équipe, Yann Onona.
2: Les arriérés de salaire, les problèmes de paiement des commissions d'agents, les dettes à l'égard de l'Euroleague ont fait même craindre que le club puisse disparaître. Donc les joueurs, les agents sont forcés de trouver des destinations potentielles pour leurs joueurs. Et d'ailleurs, l'ultime preuve a été ce message Instagram de Mike James.
0: La star américaine qui a annoncé ces dernières heures son départ sur ses réseaux sociaux comme un symbole de cette page qui se tourne sur le rocher.
3: Et le match 1 de cette finale se joue donc ce soir à Paris, coup d'envoi à 17h. La première équipe à 3 victoires remporte le titre. En Formule 1, nouvelle sortie de piste pour Charles Leclerc. Le pilote monégasque a perdu le contrôle de sa Ferrari hier lors des qualifs au Grand Prix de Catalogne. Il n'a pas pu empêcher sa voiture de terminer dans le mur et il partira 10e cet après-midi.
4: Et enfin, des fruits et légumes cultivés là où un programme immobilier devait voir le jour.
3: Direction Biot, sur la route de Valbonne, un terrain de 7000 m² a été reconverti en verger après être resté à l'abandon pendant près de 20 ans. Une initiative rare sur la Côte d'Azur où la pression foncière laisse peu de place aux terres agricoles. Les premières récoltes du verger Saint-Éloi ont été présentées hier et proposées à la vente directe aux habitants. À terme, la production alimentera également les cantines scolaires et les maisons de retraite de la commune. Un projet lancé il y a 2 ans sur un terrain qui devait initialement accueillir un vaste programme immobilier. Mais le maire de Biot, Jean-Pierre Dermite, a fait un autre choix, celui de redonner à cette parcelle sa vocation agricole.
5: Il était prévu une forêt de béton avec 160 logements qui me posait des problèmes par rapport à la GEMAPI, la gestion des milieux aquatiques, parce que juste en dessous, vous avez un fleuve qui s'appelle la Brague. En minéralisant ces sols, ça allait accentuer le danger par rapport aux inondations. Et c'est pour ça qu'on a préféré conserver un espace naturel, en faire une forêt nourricière avec des légumes, avec des agrumes. Je suis vraiment ravi de ce projet, quoi. C'était vraiment notre volonté de préserver nos zones agricoles. Vous savez, quand on a révisé le PLU en septembre 2025, on a multiplié par 5 nos zones agricoles sur Biot. On avait 4 hectares, on est passé à un peu plus de 20 hectares. C'est vrai que notre ambition, c'est d'étendre ce type de projet parce que c'est dans l'air du temps. Aujourd'hui, regardez dans les Alpes-Maritimes, notre production agricole, quand je vais au salon d'agriculture à Paris, c'est le département qui produit le moins et il faut qu'on se remette à niveau.
3: Et l'ouverture au public, c'est le mardi et le jeudi de 16h30 à 19h30. Et avant mardi, il y a dimanche. Et quel temps justement dans le ciel azuréen?
4: Eh bien, c'est un temps plutôt agréable que nous propose Météo France. Une belle journée. Les quelques nuages du matin doivent céder la place à de larges éclaircies l'après-midi qui promet d'être bien ensoleillé sur une bonne partie du territoire malgré quelques risques d'orages sur le Mercantour notamment. Côté température, on compte jusqu'à 28 degrés au plus chaud, c'est-à-dire 23 à Nice aujourd'hui, jusqu'à 24 à 25 degrés à Grasse ainsi qu'à Cagnes-sur-Mer, à Antibes, Cannes, Comte, Menton et Monaco. Et puis 27 à 28 degrés à Tende et sur le Mercantour, tout ça accompagné d'un vent d'est à nord-est assez faible. Pour demain, c'est un temps plus mitigé. Le début de journée ensoleillé donnera place à un temps plus couvert l'après-midi. Quelques orages accompagnés de pluie seront même possibles sur le Mercantour. 26 degrés pour le plus chaud de demain, ce sera à Cannes ainsi qu'à Antibes. Côté circulation, pas trop de surprises, on est un samedi à 7h, ça roule bien. Mais si jamais vous êtes sur la route, vous nous transmettez vos infos trafic au 04 93 82 03 04. On se retrouve tout à l'heure, Sébastien.
3: À tout à l'heure.
4: À tout à l'heure.
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4: C'est un titre qu'il allait à la base appeler Recollection, comme le fait de se souvenir de quelque chose à l'anglaise, mais qu'il a fini par nommer Rock Collection. Il gardera Recollection pour le donner comme nom à une compile qui sortira plusieurs années plus tard. Rock Collection, voici Laurent Voulzy.

0: Cette chanson, c'est bien parce que comme ça, on vous passe 24 titres, 24 tubes en un seul titre. C'est plutôt pratique. Rock Collection, c'était Laurent Voulzy.
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0: Vous l'aurez compris, on est une équipe de deux Sébastien. Et Sébastien Riglet m'a signalé que j'ai dit qu'on était samedi.
2: Excuse, mais je préférais vous prévenir quand même.
0: Mais hein, vous inquiétez pas, je ne suis pas très bien réveillé.
2: Non, mais je vous en veux pas parce qu'on peut se tromper. L'erreur est humaine, comme on dit. Ouais. Vous le savez.
0: Ouais. Et je suis plein d'erreurs, donc je dois être très humain. Bon, je vous propose de jouer à présent. Et on a fait une erreur, justement, ce qui a résulté en des dégâts sur notre collection de disques. Je vais vous faire écouter un extrait d'une chanson d'Étienne Dao. Et il va falloir me dire le mot qui manque, puisque le disque a été rayé. Et on ne se souvient plus, puisque notre culture musicale, ici à Azur, est des fois un petit peu douteuse, puisque c'est quand même des classiques qu'on va vous faire écouter et on ne connaît pas les paroles, nous. Si vous nous trouvez les paroles, vous remportez potentiellement votre pack Pure Montagne pour deux personnes, avec une descente tyrolienne, une visite du parc Alpha, deux entrées au spa de Berthemont, une nuit pour deux dans les cabanes perchées du Boréon. En jouant, vous tentez votre chance d'être inscrit sur la liste des gagnants ou gagnantes de la semaine. La sélection aura lieu demain. Pour remporter ce pack Pure Montagne, donc pour deux personnes, voici un extrait d'Étienne Dao. Quel mot manque-t-il ?

Moi, je pense que, en fait, Étienne Daho, il est juste très responsable comme propriétaire d'animal, et c'est la raison pour laquelle je ne veux plus quitter mon chien. Il ne veut pas le laisser tout seul à la maison. Mais apparemment, c'est pas ça. 04 93 82 03 04. Quel mot manque-t-il dans cet extrait d'Étienne Daho? Vous me le dites et vous repartez potentiellement avec votre pack pure montagne pour deux personnes. Je pense qu'on peut réécouter l'extrait peut-être une deuxième fois pour vous remettre la puce à l'oreille. Quel mot manque-t-il dans cet extrait?

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4: Chaque matin, Jérôme Prodhomme est là pour nous en apprendre un petit peu plus sur la langue française. Et en ce dimanche, eh bien, on se pose la question.
5: Pourquoi on dit le baccalauréat? Le mot, en tout cas, vient du bas latin et baccalauréat veut dire baie de laurier. Le laurier était la plante d'Apollon, dieu du soleil, des arts et de la médecine, et on le posait sur la tête de l'homme victorieux.
4: Bah, du coup, ça devait sentir le pot-au-feu, non?
5: Le pot-au-feu?
4: Bah, moi, ma grand-mère, elle met toujours un peu de laurier. Elle trouve ça donne du goût.
5: En tout cas, chez les Romains, ils couronnaient le général victorieux pendant son triomphe sur son char. La couronne de laurier était alors portée au-dessus de sa tête par un esclave qui lui disait « Souviens-toi que tu es mortel ».
4: Ah bah ça, c'est certainement pour éviter qu'ils prennent le melon, ça. Hein.
5: Dites, vous êtes très culinaire, vous, aujourd'hui.
4: C'est vachement bon, le melon, quand même. Bah. Hein.
5: Alors, le mot baccalauréat, en tout cas, est né au Moyen-Âge, à la Sorbonne, pour désigner un niveau de connaissance pour les étudiants. C'est ce mot-là que Napoléon Ier a repris en 1808, quand le diplôme a été créé en même temps que la licence et le doctorat. Notez que le mot bachelier, en revanche, ne vient pas de baccalauréat. Au Moyen-Âge, un bachelier, c'est le propriétaire de plusieurs bachelles, des terres où on peut mener des vaches. Plus tard, il désigne un écuyer aspirant à devenir chevalier, et c'est aussi le mot qu'on utilise pour désigner un jeune homme à marier. Les Anglais l'utilisent d'ailleurs toujours en parlant d'un bachelor.
4: Ah ouais, mais comme l'émission de télé en fait, quoi.
5: Exactement. Voilà pourquoi on dit baccalauréat ou bachelier, alors qu'on ne sait plus vraiment pourquoi. Encore que vous maintenant, vous savez.
4: Eh ben oui, on ne nous cache plus rien. Merci à vous, Jérôme Prodhomme. On vous retrouve tous les week-ends pour éclairer des expressions comme baccalauréat. C'est moins une expression, c'est plus un mot dans ce cas-là. Je vous propose de la musique avec une nouveauté de Louane qui représentait la France à l'Eurovision 2025 avec Maman. Elle est venue à la 7e place. Et là, on change un petit peu de thématique. Voici son nouveau titre, c'est Conduire.
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0: Louane avec Conduire. 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Bon réveil si vous vous réveillez tout juste.
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0: Tous les week-ends, ici Azur vous propose un bon bol d'oxygène. On a largement de quoi faire dans les Alpes-Maritimes. Une nouvelle balade avec vous, Quentin Lacrome. Bonjour.
2: Bonjour Sébastien.
0: Une balade qui nous fait respirer l'air marin. Avez-vous ça à nous proposer?
2: Ben oui, alors non seulement je vous propose de l'air marin, mais aussi des falaises, des châteaux et une villa. Et tout ça en moins de 2 heures.
0: Hein. Et où peut-on voir ça?
2: Eh bien, autour d'Antibes, tout simplement. On va faire le tour du cap d'Antibes, évidemment. Ah, ça, c'est une belle balade de bord de mer avec un sentier bien aménagé qui a été restauré il n'y a pas si longtemps, comme les remparts d'ailleurs.
0: Alors, on part du cap d'Antibes, j'imagine, mais où exactement?
2: Alors, le mieux, c'est de prendre le départ à la plage de la Garoupe. Attention, hein, pas le phare, la plage, hein, parce que quand on se fait avoir avec le GPS, on a 2 kilomètres en plus. Le phare, il est beaucoup plus haut. C'est un beau point de vue, mais le risque d'être plus fatigant. Bon, il faut partir de la plage de la Garoupe, je l'ai dit. En direction de l'est, le Cap Gros, ça s'appelle comme ça. Vous allez passer sous quelques arcs rocheux. Entre parenthèses, il y a déjà des photos à faire. Et même si on ne les admire pas dans leur intégralité, on va longer 2 châteaux qui sont masqués par les arbres. Mmh. Il y a les châteaux de la Garoupe et de la Croé. Et par la droite, vous arriverez progressivement au fameux chemin des douaniers. Tout ça nous tient sur un peu moins 1 kilomètre.
0: Alors les châteaux, vous nous les avez promis, c'est fait. Vous nous avez parlé aussi d'une villa.
2: Ah, vous êtes impatient hein, quand même. On va y arriver. On continue de longer le sentier avec évidemment la Méditerranée sur notre gauche, c'est toujours bon de le rappeler. Mmh. Vous allez passer à côté de quelques falaises sur lesquelles vous n'allez pas vous aventurer, bien sûr. Le parcours est bien sécurisé de toute façon, mais c'est somptueux. Et effectivement, quelques mètres après, en tournant à gauche sur les 2 prochains virages, vous allez apercevoir une villa. C'est la villa Helen Rock. Une villa qui a un peu moins de 200 ans, qui a été érigée par un riche Hollandais, Huge Hope Loudon. Pareil, hein, on prend des photos.
0: On prend l'appareil avec nous du coup, mais il me semble qu'on arrive au bout du sentier là, non?
2: Exactement, il faut pour venir ensuite sur nos pas, mais pour éviter de reprendre le même chemin, je vous conseille de rejoindre la route par un chemin qui surplombe le sentier des douaniers, l'avenue Beaumont exactement, là vous êtes sur la départementale 2559, vous enchaînez avec le boulevard Kennedy, puis tout de suite l'avenue Tour-Gandolf, et tout ça sur 1,5 km qui vous fait retourner naturellement à la plage de la Garoupe.
0: C'est vrai que ça semble rapide et facile dit comme ça.
2: Ben, c'est vrai que ça l'est, hein. Pratiquement 5 km sur du plat, ça se fait en 1h30, 2h, allez si vous prenez le temps de vous arrêter pour admirer la vue et prendre des photos. Le cap d'Antibes, attention, il n'est pas accessible quand il y a du vent. Là, je sais que cette semaine, c'était un peu compliqué. Il y avait de la forte houle. Mais je vous parlais aussi du phare de la Garoupe. Ben, lui, vous pouvez le rejoindre en voiture. Une fois arrivé, vous allez grimper en haut du phare et vous verrez toute la baie des Anges. Vous allez même voir les roches rouges de l'Estérel, le Pays Grassois de l'autre côté. Autrement, pour les affaires à prendre sur la rando, ben, les bonnes chaussures, 2 litres d'eau et puis la crème solaire.
0: Et puis, je l'ai déjà dit, l'appareil photo surtout, bien sûr. Oui. Le cap d'Antibes, une belle balade à faire, facile aussi. Merci Quentin.
2: Merci Sébastien.
0: On continue cette émission à présent avec les Communards. Voici You Are My World. Et je compte sur vous, surtout les hommes, pour chanter avec cette chanson-là, puisque c'est facile, n'est-ce pas? 7h23, un très bon dimanche à vous. On fait couler le café, là, je pense qu'on en a besoin si on est levé à cette heure-ci.

0: à My World avec les Communards qui ont manqué d'inspiration sur la dernière minute au niveau des paroles et qui ont juste répété les mêmes mots, les mêmes mots, les mêmes mots, les mêmes mots, les mêmes mots.
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0: Alors, musique, c'est fait. Actu locale, ça arrive dans quelques minutes. Bonne humeur, et ben ça va dépendre de vous, Christine. Bonjour.
4: Bonjour Sébastien.
0: Êtes-vous de bonne humeur, Christine?
4: Ben tout à fait.
0: Et pour quelle raison?
4: Bien, parce que j'ai trouvé le mot aussi déjà, que je vous ai eu, et puis voilà.
0: Ouais. Il n'en faut pas grand-chose pour être de bonne humeur, on est d'accord.
4: Ah oui, moi c'est ça.
0: Moi je suis un ronchon dans l'âme, donc je vous avoue que je suis très triste parce qu'on a abîmé toute notre collection de disques, Étienne Dao, là, et moi je ne sais pas quel mot il manque. Donc peut-être que vous allez pouvoir me remonter le moral en nous réparant notre collection musicale. On réécoute l'extrait, vous me dites, Christine?
4: Oui.
0: Allez, le voici.

0: Alors moi je disais, je ne peux plus quitter mon chien puisque Étienne est responsable, il ne veut pas laisser son chien tout seul à domicile, mais c'est pas ça Christine.
1: C'est mon lit.
0: Ah, je ne veux plus quitter mon lit. Ah oui, ça rime mieux en plus avec la prochaine phrase qui finit en i aussi, c'est pas faux. Bon, Christine, c'est une plutôt bonne nouvelle puisque c'est la bonne réponse.
1: Oui.
0: Et donc, vous êtes inscrite sur la liste des personnes qui risquent de remporter votre pack pure montagne pour deux, une descente en tyrolienne, une visite du parc Alpha, deux entrées au spa de Berthemont et une nuit pour deux, dans les cabanes perchées du Boréon. La sélection aura lieu demain. On croise les doigts pour vous, Christine.
1: Oui, merci Sébastien.
0: Et ben, je vous souhaite un très bon dimanche d'ici là. Et puis, restez de bonne humeur.
1: Merci, à vous aussi.
0: À très bientôt, au revoir.
1: Merci.
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0: Rien de mieux que de gagner des cadeaux pour bien commencer la journée. Et ne vous en faites pas, il vous reste encore une chance pour pouvoir remporter votre pack Pure Montagne pour deux personnes. Ce sera dans une heure que nous jouerons à nouveau. En attendant, je vous propose l'actu en France et dans le monde. Le 90 secondes, c'est tout de suite avec Valentine Lottès.
4: Le calendrier n'est pas du même avis, mais c'est déjà l'été avec le début d'une nouvelle vague de chaleur ce week-end. Jusqu'à 35 degrés annoncés du sud-ouest à la Provence. Des températures attendues jusqu'au nord de la France à partir d'après-demain, mardi. Les médecins limités dans la prescription des arrêts maladie au 1er septembre. À cette date, un arrêt de travail ne pourra plus dépasser un mois à la première prescription et sa prolongation sera limitée à 2 mois, sauf exception. Une mesure pour limiter le coût de ces arrêts pour la sécurité sociale en forte augmentation depuis le Covid. Vu par un témoin, les jambes en sang et une couette à la main, une jeune femme de 19 ans est mise en examen en Alsace pour tentative de meurtre sur son nouveau-né, un bébé de quelques heures, abandonné en lisière de forêt la semaine dernière. 16 000 policiers, gendarmes, pompiers, gardes-frontières mobilisés et des manifestants par milliers attendus ce dimanche à la frontière suisse pour protester contre le G7 déviant en Haute-Savoie et dénoncer la politique des grandes économies du monde. Le sommet commence demain. Promesse tenue pour cette première grande affiche du mondial de football. Le Maroc a neutralisé les Brésiliens un partout cette nuit. Aujourd'hui, le tout petit poussé de la compétition entre en lice. Le Curaçao affronte le géant allemand. La désillusion des Spurs et de Victor Wembanyama, le basketteur français n'a pas remporté la finale de NBA avec son équipe de San Antonio, battue cette nuit par les Knicks de New York.
5: Et dans l'info d'ici, retour en septembre dernier, le quartier Saint-Claude à Antibes avait été frappé par un foyer important de chikungunya. Jusqu'à 150 cas recensés au plus fort de l'épidémie. Une maladie transmise par le moustique tigre, désormais bien installée sur la Côte d'Azur depuis une quinzaine d'années. Comme chaque été, la campagne de sensibilisation est relancée. Et cette année encore, un peu plus tôt, une campagne qui prend forcément un écho particulier à Antibes, Laurent Varaille.
6: Avec beaucoup de parcs, de jardins, de copropriétés arborées et de maisons individuelles, Antibes est une zone qui plaît aux moustiques tigres. L'Aedes albopictus, présent depuis des années, mais l'année dernière, un fait est venu bouleverser les habitudes. Éric Duplay, médecin et adjoint à la santé à Antibes.
7: La chose qu'on ne pouvait pas prévoir, c'est qu'une personne revienne de Madagascar malade avec la chikungunya et malheureusement travaille dans le cadre d'une de ses copropriétés et qui a contaminé énormément de personnes dès le départ, dès les premiers jours de son retour.
6: Un événement qui a marqué les autorités. Leur réponse s'est donc depuis affinée et avancée. Romain Alexandre est le directeur de l'ARS, l'agence régionale de la santé au centre de tout le dispositif.
8: De plus en plus tôt, parce que la présence du moustique, elle est constatée, on commence la période de surveillance du 1er mai, mais il est certainement déjà présent. On surveille, et dès lors qu'il y a un cas identifié, nous sommes parfois amenés à déclencher des opérations de démoustication en lien avec notre opérateur. C'est ce qui s'est passé l'année dernière à Antibes avec le plus grand foyer d'une 150aine de cas. C'était du jamais vu en France. C'est pour ça que nous avons dû procéder à plusieurs opérations de démoustication.
6: Et la ville ne baisse pas non plus les bras. Pour le maire Jean-Léon la solution passe.
9: C'est surtout une diffusion de l'information. Il y a deux informations très importantes. Éviter qu'il y ait beaucoup de moustiques. Et là, c'est éviter l'eau stagnante. Et le deuxième, c'est si vous avez fièvre, céphalée, douleur à la tête et douleur articulaire, eh bien, c'est peut-être, c'est pas forcément, mais c'est peut-être un chikungunya. Et si c'est un chikungunya, il faut que vous soyez isolé et traité. Il faut être isolé pour éviter d'être piqué par un autre moustique qui va le contaminer à votre famille ou à vos voisins.
6: Mais pourquoi ne pas tout devancer en amont et traiter des quartiers entiers avec des pulvérisations préventives?
10: Jérôme Rébauche, je suis directeur départemental adjoint de l'ARS. Et les êtres vivants s'adaptent en permanence à leurs expositions. On entend beaucoup parler des bactéries résistantes aux antibiotiques. Pour les moustiques, c'est la même chose. S'ils sont exposés de manière répétée à une molécule, ils vont développer une résistance. L'insecticide sera beaucoup moins efficace. Donc effectivement, on évite tout ce qui est des moustications de confort un peu au quotidien pour pouvoir réserver l'usage des antibiotiques lorsqu'il y a véritable un intérêt pour la santé des gens, c'est-à-dire lorsque le virus circule.
6: La campagne de lutte contre le moustique tigre est donc lancée à Antibes. Des centaines de flyers ont déjà été distribués, résumant les conduites à tenir. D'autres le seront jusqu'à la fin de l'été. Des stands seront présents dans les grands événements de la ville ou dans des lieux clés comme les gares et aéroports. Les médecins des centres hospitaliers sont aussi d'ores et déjà mobilisés. Et puis les agents municipaux se forment toute l'année avec stages et remise à niveau de leur savoir.
5: Le reportage de Laurent Vareille à retrouver sur notre site internet.
11: Et dans le prochain journal, Sébastien, on reviendra sur la venue d'Emmanuel Macron aujourd'hui dans les Alpes-Maritimes.
5: Le chef de l'État va se rendre à partir de 11h à la première édition de Bharat Innovates qui réunit 120 startups indiennes. Il sera en compagnie du Premier ministre indien. Les deux hommes prendront ensuite la direction de Beaulieu-sur-Mer. Vous l'entendrez d'ailleurs, Emmanuel Macron va passer beaucoup de temps sur la Côte d'Azur cet été. Et puis c'est une finale au sommet qui débute ce soir en basket. Paris et Monaco s'affrontent à partir d'aujourd'hui pour le titre de champion de France. Et la météo pour ce dimanche, du soleil et encore du soleil.
12: Et oui, il fait beau. Selon Météo France, les quelques nuages du petit matin cèdent rapidement la place à de larges éclaircies et l'après-midi promet d'être ensoleillé. Peut-être quelques petits risques d'orage sur le Mercantour, même si c'est plus prévu pour demain selon les annonces de Météo France, qui nous met quand même en vigilance jaune aujourd'hui pour le phénomène orage. Côté température, 28 degrés pour le plus chaud, on compte jusqu'à 23 degrés à Nice, 24 à 25 degrés si vous êtes à Grasse ou à Cagnes-sur-Mer, mais aussi à Antibes, Cannes, Comte, Menton ou Monaco, donc 24 à 25 degrés, et puis 27 à 28 degrés si vous êtes aux alentours de Tende ou sur le Mercantour, tout ça accompagné d'un vent d'est nord-est assez faible pour la journée. Demain, le temps un petit peu plus mitigé, cela dit, le début de journée ensoleillé donne place à un temps plus couvert l'après-midi. Quelques orages accompagnés de pluie sont même possibles sur le Mercantour, 26 degrés pour le plus chaud de demain, et ce sera à Cannes ainsi qu'à Antibes. Côté circulation, pour un dimanche matin, eh bien ça roule toujours très bien sur les routes du département. Pas grand chose à vous signaler. 04 93 82 03 04. Si jamais vous constatez quoi que ce soit sur la route, vous êtes nos éclaireurs. N'hésitez pas. Sébastien, on vous retrouve dans 24 minutes.
5: Je reste là.
12: À tout de suite.
5: À tout de suite.
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12: Et voilà, on a pu réparer le disque. On sait maintenant que c'est dans son lit qu'il veut rester, Etienne Dao. Voici le grand sommeil.

0: Étienne Daho avec un grand sommeil.
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2: Comme chaque dimanche matin, rendez-vous chez nos voisins italiens pour un point sur l'actualité italienne. On commence en Sicile, qui a vécu le week-end dernier au rythme d'un mariage ultra médiatisé, celui de la chanteuse Dua Lipa et de l'acteur Callum Turner. Le couple, qui s'était marié civilement à Londres quelques jours plus tôt, avait choisi Palerme et la ville voisine de Bagheria pour célébrer l'événement en grande pompe. Pendant deux jours, la région a été placée sous haute surveillance avec des centaines de paparazzi et des rumeurs d'une liste d'invités très prestigieux, allant jusqu'à 300 personnalités. Les festivités se sont notamment déroulées dans la somptueuse Villa Valgarnera, joyau baroque du 18e siècle, souvent présenté comme l'un des lieux les plus romantiques de Sicile. Entre luxe, discrétion et effervescence médiatique, ce mariage a littéralement mis la vie locale entre parenthèses, confirmant une fois de plus l'attractivité de l'île pour les événements d'exception. Le pape Léon, qui continue sa tournée dans les pays européens après la visite de Monaco, le pape Léon XIV a conclu la semaine dernière son voyage de 7 jours en Espagne par une étape très symbolique aux Canaries sur l'île de Tenerife, un déplacement largement consacré à la question migratoire dans cet archipel considéré comme l'une des principales portes d'entrée de l'immigration vers l'Europe. Le souverain pontife a rencontré des centaines de migrants dans un centre d'accueil avant de célébrer une grande messe en plein air sur le port de Santa Cruz devant des dizaines de milliers de fidèles. Dans un geste fort, il avait également rendu hommage aux victimes des traversées et en jetant des fleurs dans l'océan, appelant l'Europe et les pays d'origine à mieux protéger la dignité humaine. On termine avec une info culture. La fête du cinéma se poursuit en Italie jusqu'au 18 juin. L'occasion de se faire une toile à petit prix, notamment dans l'un des plus beaux théâtres de la Riviera, l'Ariston à Sanremo, célèbre pour accueillir le festival. Toutes les séances sont proposées à 3,50€ avec une programmation variée, de quoi découvrir en version italienne le dernier Spielberg ou encore le biopic consacré à Michael Jackson. Avis donc aux amateurs de cinéma.
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2: Je sais qui je suis et je sais aussi qui je ne suis pas. Je ne suis pas Florent Pagny. Par contre, Florent Pagny, c'est lui. Je sais qui je suis.

0: Petit voyage en Patagonie avec Florent Pagny, je sais qui je suis.
1: Non, je rigole, il est revenu depuis.
0: Chaque semaine, Benjamin Cuc, journaliste spécialiste de l'automobile pour votre radio ici, nous aide à rouler malin. Aujourd'hui, Benjamin, une situation stressante que beaucoup d'automobilistes connaissent. Une ambulance, les pompiers, la police et les gyros derrière vous. Mais vous êtes bloqué à un feu rouge. Alors que faire? Peut-on avancer, voire franchir même un feu rouge?
2: Eh bien, paradoxalement, la situation peut devenir très compliquée. Parce qu'en théorie, les véhicules prioritaires, pompiers, SAMU, police ou gendarmerie, doivent pouvoir passer rapidement. Mais de l'autre côté, franchir un feu rouge reste une infraction. Résultat, beaucoup d'automobilistes avancent instinctivement pour dégager le passage et se retrouvent ensuite verbalisés par une caméra automatique ou de vidéo-verbalisation. Et cela arrive réellement. Car le radar ou la caméra dopée à l'intelligence artificielle, eux, ne voient pas forcément le contexte.
0: Mais Benjamin, on est quand même censé laisser passer les secours, on va pas rester là et les bloquer, si?
2: Bien sûr, et c'est là toute l'absurdité du système. Le code de la route impose de faciliter le passage des véhicules prioritaires en intervention. Mais il ne donne pas un droit automatique de franchir un feu rouge. Donc dans les faits, il faut essayer de dégager le passage sans se mettre en infraction ni créer de danger. Le problème, c'est qu'en ville, avec des rues étroites, des sas de vélo et des voitures partout, ce n'est pas toujours possible. Et certains automobilistes reçoivent ensuite un PV automatique pour avoir dépassé la ligne du feu. On se retrouve parfois sanctionné pour avoir voulu bien faire.
0: Alors concrètement, comment est-ce qu'on réagit dans une situation comme ça, Benjamin Cuc?
2: D'abord, gardez son calme. Si vous pouvez légèrement avancer sans franchir complètement le feu, faites-le. Et si vous devez réellement dépasser la ligne ou franchir le feu pour laisser passer un véhicule prioritaire et que vous recevez ensuite une amende, il faut la contester. Dans votre contestation, il faut expliquer précisément la situation, date, lieu, présence d'un véhicule prioritaire évidemment, éventuellement témoin ou image de dashcam, la caméra embarquée sur le tableau de bord. Parce qu'en droit, on peut invoquer ce qu'on appelle l'état de nécessité. Et dans beaucoup de cas, les contestations aboutissent favorablement. Malheureusement, cela nécessite pas mal de temps et d'énergie. Bonne route.
0: Merci beaucoup Benjamin Cuc et on vous retrouve tous les week-ends avec vos conseils pour rouler malin. C'est un beau programme qu'on vous réserve dès 11h à l'antenne d'ICI Azur et je vous en parle dès maintenant puisque Adrien Mangano sera en direct du Festival de Télévision de Monte Carlo. Marie-Christine Adam, Éric Antoine, Ariel Dombal et les comédiennes et comédiens d'Amour, Gloire et Beauté seront parmi ses invités à retrouver donc entre 11h et midi. On vous retrouve tout à l'heure. En attendant, voici Sandra. Voici Maria Magdalena. Vous êtes à l'écoute d'ICI Azur. Un très très bon dimanche. Comment ça va ce matin? Vous nous le dites sur notre page Facebook. N'hésitez pas à nous laisser un commentaire. Comme chaque matin, cette émission se fait avec vous.

avec Maria Magdalena Sandra, de son nom complet Sandra Lauer, chanteuse allemande inconnue en Europe pour plusieurs titres de ce type en style Eurodisco. C'était le numéro 1 en Allemagne, en Autriche et en Suisse à sa sortie en 85, ce titre. 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Votre émission qui continue à présent, et je vais vous demander une petite participation pour cette prochaine chanson. Il va falloir taper du pied, il va falloir taper dans les mains, il va falloir participer puisque sinon la chanson elle marche pas. Puisque la chanson qu'on va écouter, c'est un petit peu de Queen. Vous la reconnaissez? Vous me donnez le titre, s'il vous plaît. Si vous la reconnaissez pas, je peux pas vous aider. C'est We Will Rock You, Queen. Bon réveil, si vous nous rejoignez tout juste.

0: Ah, c'est l'un de mes groupes préférés, ça. J'adore Queen. We Will Rock You à l'instant sur votre radio ici Azure. Moi, ça me rappelle les voyages en voiture avec mes parents, puisque c'était aussi le groupe préféré de mon père. Qu'est-ce que ça vous rappelle comme souvenir? Vous pouvez nous le dire sur notre page Facebook, justement, puisqu'on vous met un message, un post chaque matin avec une belle photo. Je dis une belle photo puisque c'est moi qui l'ai prise. Donc, c'est la plus belle photo que vous avez sûrement vue de toute la semaine, sauf celle d'hier qui était aussi de moi. Bref, Jackie nous a dit bonjour à toute l'équipe du dimanche. Le réveil se fait avec un bon café. Il fait 19 degrés, quartier Vauban, sur la terrasse, avec les tourterelles qui roucoulent sans arrêt, d'où le réveil matinal. Aujourd'hui, petite balade au bord de mer. La photo est prise du village de Levant. Bonne journée à tous. Brigitte, alors il y en a deux. On est deux Sébastien, il y a deux Brigitte. Je vous vois ouvrir la bouche, j'ai mal prononcé la commune, c'est pour ça Sébastien.
1: Je crois que c'est Levens.
0: Levens, bon voilà.
1: C'est pas grave.
0: Levens. Nous on est deux Sébastien et on enchaîne sur les commentaires de deux Brigitte comme ça.
1: Ah, voilà. C'est pas mal, voilà. Bah oui, hein. C'est bien les duos.
0: La première Brigitte était levée très tôt parce qu'elle nous dit coucou à 6h45. Bonjour la famille d'ici Azur et les deux Sébastien, toute l'équipe du week-end aussi. 19,9 degrés à Péménade avec un ciel bleu, le soleil déjà bien présent, pas de vent et des petits oiseaux. Excellent dimanche à tous. Brigitte qui nous dit bonjour l'équipe d'ici Azur, 19 degrés à Nice. L'humour en tube à présent et nous parlons de nos chats ce matin.
2: Mire, il est dingue de moi, il m'a choisi, voyez-vous.
3: Ah mais merde.
2: Tu mords pas ton père? Voilà, il mord son père.
4: Ah ben oui, mais quand on a un père qui s'appelle Daniel Prévost, il faut savoir mordre le père pour se faire une place au soleil et sur le canapé. Mimir a beau faire le maximum de bruit pour marquer son territoire, ses humains ordonnent.

0: toi, la tête dans le cul, tu descends, tu ouvres la porte, tu crois qu'il va sortir? Non, il va se lécher le cul dans le canapé. Non, mais... Et c'est l'être le plus aimé de la maison, attention, hein. Il gueule à 5h du mat', il se lèche le fiac dans le canapé. Je fais ça une fois, divorce, mais bon.
1: Alors, effectivement, il y a un petit risque que ce comportement soit assez mal interprété par le conjoint humain. En plus, il faut être très souple et on n'est pas à l'abri d'un petit lumbago. Donc, laissons nos chats nous mener par le bout du nez et nous faire marrer tout au long de l'année. Ça mange pas de pain. Ça mange des croquettes, en revanche.
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3: Ici Azur, on est en retard puisqu'il est 8h36 secondes. L'heure de votre journal avec Sébastien Riglet et le président de la République Emmanuel Macron ainsi que le premier ministre indien Narendra Modi sont à Nice aujourd'hui.
4: Et c'est pour inaugurer la première édition du Bharat Innovate qui réunit 120 startups indiennes. Ce salon créé par le ministère indien de l'éducation permet à ces startups de trouver des financements à l'international. Le président français sera présent pour l'inauguration allée des expositions à partir de 11h. Les deux dirigeants doivent ensuite se rendre à la Villa Kérilos à Beaulieu-sur-Mer pour un entretien bilatéral. Et Mélodie Vialet, c'est la première d'une longue série de déplacements d'Emmanuel Macron sur la Côte d'Azur cet été.
5: Oui, Emmanuel Macron va passer beaucoup de temps chez nous sur la Côte d'Azur cet été. Le prochain déplacement du chef de l'État aura lieu le 25 juin. Le président de la République est attendu à Antibes pour une rencontre avec Giorgia Meloni dans le cadre du sommet franco-italien. Ce sommet doit permettre notamment d'actualiser la feuille de route du traité du Quirinal sur les relations entre Paris et Rome dans de nombreux domaines comme la jeunesse, la défense, l'économie, l'industrie, la culture ou encore la coopération transfrontalière. Quelques semaines après, Emmanuel Macron revient dans le département à Nice pour participer aux cérémonies des 10 ans de l'attentat du 14 juillet 2016 sur la promenade des Anglais. Et puis enfin, le président de la République se rendra à Saint-Paul-de-Vence pour la rentrée le 7 septembre, où il coprésidera avec son homologue sud-coréen Lee Jae-myung le Cinema and Movie Image Summit. C'est le premier sommet international consacré au cinéma, aux séries et aux jeux vidéo.
4: Et dans ce contexte, un dispositif de sécurité et des restrictions de circulation sont mises en place aujourd'hui du côté de Nice et de Beaulieu-sur-Mer. Vous retrouvez les détails sur notre site internet. Attention, si vous sortez cet après-midi, les Alpes-Maritimes ont été placées en vigilance jaune pour orage, plus précisément entre 15h et 21h. Et évidemment, la météo dans le détail, c'est à la fin de ce journal.
3: Elle couvre près de deux tiers des Alpes-Maritimes, mais elle doit faire face au changement climatique, aux incendies et à la pression humaine.
4: La forêt azuréenne se dote désormais d'une feuille de route pour les années à venir. Après 4 mois de concertation entre élus, forestiers, agriculteurs, chasseurs et associations environnementales, les conclusions des assises de la forêt ont été présentées hier, même vendredi, à la préfecture. 10 axes de travail ont été retenus, comme l'explique le directeur départemental des territoires et de la mer, Éric Lefebvre.
6: Par exemple, concilier l'équilibre entre la chasse et la régénération de la forêt. Les ongulés peuvent être un frein à cette régénération de la forêt, parce qu'ils aiment bien se servir de ce que la forêt donne. Eh bien, c'est augmenter, par exemple, la régulation de ces ongulés par une pression de chasse un peu plus importante. Il y a également la question de l'eau et de la forêt. Et à cet égard, le syndicat mixte de gestion des eaux, le SMIAGE, va engager d'ici quelques mois des actions de renaturation sur la commune de Saint-Martin-Vésubie, parce qu'aujourd'hui les travaux post-Alex, eh bien ça crée un environnement très minéral, et donc ces projets de renaturation pour redonner de la verdure au milieu de ce paysage. Voilà des actions très concrètes que les assises vont permettre d'accompagner, éventuellement de financer.
4: Et rendez-vous désormais en septembre pour l'adoption officielle de cette feuille de route, un travail qui dépasse déjà les frontières des Alpes-Maritimes, puisque plusieurs départements voisins s'en inspirent pour lancer leurs propres assises de la forêt.
3: Du basket et le titre de champion de France va encore se jouer entre les deux mêmes équipes.
4: Paris et Monaco se retrouvent une nouvelle fois en finale, comme l'an dernier. À l'époque, les Parisiens s'étaient imposés. Cette saison, les Monégasques veulent prendre leur revanche, eux qui ont déjà tout gagné cette saison sur la scène nationale. Première manche ce soir, alors qui est favori? Réponse avec le journaliste de l'équipe, Yann Onona.
7: C'est très très difficile de répondre parce que Monaco marche très bien pendant ses playoffs. On pouvait penser que l'équipe aurait pu lâcher après avoir échoué en Euroleague en disant on a déjà gagné des titres, l'aventure est finie, beaucoup de joueurs ont clairement déjà signé ailleurs et on a vu en fait qu'il y a une union sacrée et une énergie insoupçonnée, une résilience dans l'ensemble.

0: l'ensemble de l'effectif qui veut surtout pas finir mal et qui veut terminer en beauté, au contraire. Et de l'autre côté, on a une équipe parisienne qui a, elle, moins réussi en Euroleague, mais qui a confirmé son statut de champion, qui va avoir l'avantage du terrain conquis vraiment au bout du suspense de la saison régulière. Et ça, c'est un facteur très important. En tout cas, c'est la confrontation devenue la plus représentative et emblématique du championnat ces dernières saisons.
1: Et le match 1 de cette finale se joue donc ce soir à Paris, coup d'envoi 17h. La première équipe à 3 victoires remporte le titre. Une nouvelle mésaventure pour Charles Leclerc lors des qualifications du Grand Prix de Formule 1 de Catalogne. Le pilote Ferrari a perdu le contrôle de sa monoplace hier lors des qualifications, donc je vous le disais. Et le résultat, c'est qu'il partira tout à l'heure en 10e position. Un rendez-vous vélo hier, c'était la 5e édition des Cols Connectés 06. Près de 300 cyclistes ont gravi le col de Valberg depuis Guillaume sur un parcours de 12 km et près de 900 mètres de dénivelé. De grandes figures du cyclisme étaient présentes, notamment Gianni Bugno et Stephen Roche. Le président du conseil départemental, Charles-Ange Ginesi, a également effectué la montée. C'est le journaliste Nelson Montfort qui a assuré l'animation au micro à l'arrivée des coureurs.
2: Enfin, c'est une parcelle qui change complètement de visage après 20 ans de friche.
1: À Biotte, sur la route de Valbonne, un verger de 7000 mètres carrés a été créé. Une initiative peu commune dans un secteur soumis à une forte pression immobilière. Les premiers fruits et légumes du verger Saint-Éloi ont été récoltés hier et vendus directement aux habitants. Et vous y étiez, Julie Pellet.
3: Ce devait être un grand complexe immobilier. C'est désormais un vaste verger où poussent tomates, aubergines, courgettes et radis. Dans un territoire où les surfaces cultivées se raréfient, Sidney Hurlings, jeune agriculteur de 28 ans, a pu lancer l'exploitation à moindre coût grâce à la ville.
4: C'est super et c'est un peu, on va dire, à contre-courant de ce qui avait pu être fait dans le passé sur la Côte d'Azur. C'est très compliqué de trouver du foncier pour s'installer, ou très cher. Dans le matériel de culture, j'ai investi entre 15 et 20 000 euros à peu près. Si j'avais dû acheter le terrain, il aurait fallu débourser peut-être 400, 500 000 euros.
3: À la base, devait sortir de cette terre un programme immobilier de 170 appartements. Entre la crise du logement et la crise agricole, il a fallu faire un choix assumé par le député de la 7e circonscription des Alpes-Maritimes, Éric Pauget.
5: Un terrain de 5 hectares comme ça, qui a été sauvegardé, préservé, est-ce qu'on n'a pas bien agi pour les générations qui arrivent? Moi, je pense que oui. On a préservé quelque chose. Il faut trouver ce point d'équilibre entre, oui, on a besoin de logement, parce qu'il y a besoin de loger les actifs et que ça fait partie du développement économique, et deux, la préservation de notre environnement, la préservation de notre nature.
3: Ce projet a coûté environ 500 000 euros. Les fruits et légumes cultivés au verger Saint-Éloi sont assurés bio et proposés en vente directe tous les mardis, jeudis et samedis.
1: Et à terme, il devrait aussi alimenter les cantines scolaires de la ville et les maisons de retraite. Et aujourd'hui, c'est un bon jour pour aller dans le jardin, je crois.
2: Oui, il fait beau. Une belle journée qui s'annonce. Quelques nuages le matin qui cèdent la place à de larges éclaircies l'après-midi. Un après-midi qui promet d'être bien ensoleillé selon Météo France avec des températures jusqu'à 28 degrés. On compte 23 degrés au plus chaud à Nice, 24 à 25 degrés à Grasse ainsi qu'à Cagnes-sur-Mer, Antibes, Cannes, Comte, Menton et Monaco. Et puis jusqu'à 28 degrés à Tende ainsi que sur le Mercantour. Il y a quelques risques d'orage potentiellement sur le Mercantour, même s'il y a plus de chances que ça arrive demain. On est quand même en vigilance jaune selon Météo France. Tout ça accompagné d'un vent d'est nord-est assez faible. Pour demain, je le disais, le temps un petit peu plus mitigé. Début de journée ensoleillé, mais qui donne place à un temps plus couvert l'après-midi. Quelques orages accompagnés de pluie seront possibles sur le Mercantour notamment. On compte 26 degrés pour le plus chaud des températures de demain. Ce sera à Cannes ainsi qu'à Antibes. Si nous regardons la circulation, ce que je fais actuellement, eh bien, il n'y a pas grand-chose à vous dire. Ça roule bien. C'est plutôt des bonnes nouvelles. À 8h08 un dimanche matin, après, on ne s'attend pas à grand-chose d'autre. 04 93 82 03 04 pour nous transmettre vos infos trafic. On vous retrouve dans 22 minutes, Sébastien.
1: Exactement, tout à l'heure.
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2: Joe Dassin, à présent dans les yeux d'Émilie. Comment ça va ce matin? On est en forme?
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0: Un titre devenu l'hymne inattendu des supporters français de rugby à la Coupe du Monde 2023. C'était Joe Dassin avec Dans les yeux d'Émilie.
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0: Et dans mes yeux à moi, il y a encore un petit peu de sommeil, hein, ça pique encore à cette heure-ci. Mais c'est quand même une bonne heure pour vous offrir des cadeaux, malgré tout, malgré la fatigue. On est là pour vous faire plaisir et on vous propose un pack pure montagne pour deux personnes depuis le début de la semaine, avec une descente en tyrolienne, une visite du parc Alpha, deux entrées au spa de Berthemont et puis une nuit pour deux dans les cabanes perchées du Boréon. C'est quand même du gros cadeau qu'on vous offre. En jouant, vous tentez votre chance d'être inscrit sur la liste des gagnants ou gagnantes de la semaine. La sélection aura lieu demain pour choisir un gagnant ou une gagnante qui repartira, je le rappelle, avec donc ce pack pure montagne pour deux personnes. 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Il suffit juste d'identifier ce qui s'est passé à notre chanson, puisque notre collection musicale a été légèrement abîmée récemment et puis on ne se souvient plus du mot manquant de cette chanson de Jean-Jacques Goldman qui a été rayée. Est-ce que vous pouvez identifier le mot manquant ?

Compliqué, hein? C'est très très difficile. Puisqu'en plus, on passe jamais de Jean-Jacques Goldman. Donc, c'est peut-être la première fois que vous entendez cette chanson. Mais si jamais vous arrivez à identifier le mot, vous nous appelez 04 93 82 03 04. 04 93 82 03 04. Et vous tentez votre chance de remporter votre pack Pure Montagne pour deux personnes. On vous ferait écouter peut-être une deuxième fois l'extrait. Une descente en tyrolienne, une visite du parc Alpha, deux entrées au spa de Berthemont et une nuit pour deux dans les cabanes perchées du Boréon, quand même, hein. C'est un beau cadeau. Identifiez le mot qui manque et appelez-nous. We'll be right back.

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4: Et en attendant de réparer notre collection de disques avec vous, eh bien, il est l'heure de vie numérique, vie privée, avec un montant d'amende jamais vu et un nombre de plaintes records. Ce matin, Valentine Letesse, on fait le bilan d'une année 2025 intense en matière de données personnelles.
3: 487 millions d'euros d'amende prononcés l'année dernière par la CNIL, la Commission nationale de l'informatique et des libertés. C'est inédit et ce n'est pas dû à une hausse des sanctions. Leur nombre est stable par rapport à l'année précédente. Ce montant, il s'explique par de très grosses amendes. Elles représentent même 97% de cette somme. La première sanction pour Google, 325 millions d'euros à payer au Trésor public pour le dépôt de cookies, des traceurs de notre activité sur nos appareils au moment de créer un compte et sans nous demander notre consentement, mais aussi pour l'affichage de publicité entre les mails des utilisateurs de sa messagerie. La deuxième sanction, c'est pour le géant chinois du e-commerce Shein, également épinglé pour un dépôt de cookies sur nos appareils sans notre consentement et dès qu'on visite son site internet, quand on sait que 12 millions de Français en moyenne se sont déjà connectés sur Shein.com, on comprend mieux l'ampleur de l'amende, 150 millions d'euros.
4: Et en concernant le nombre de plaintes, Valentine ?
3: Là aussi, le bilan de la CNIL donne le vertige. Plus de 20 000 plaintes ont été déposées auprès de la Commission en 2025, soit une hausse de 10% en un an. L'augmentation s'explique en partie par les fuites de données de plus en plus nombreuses. Celle de l'opérateur Free a généré à elle seule jusqu'à 3 000 dépôts de plaintes de particuliers. Mais aussi, et c'est une bonne nouvelle, par une prise de conscience des Français, de plus en plus avertis de leurs droits pour protéger leur vie privée et leurs données personnelles.
4: Mais justement, votre droit à l'information, votre droit d'accès ou encore votre droit à l'image, si vous ne les connaissez pas encore, ou on vous les explique sur notre page ici.fr, rubrique vie numérique, vie privée. Merci Valentine Letesse et attends 13 minutes pour un nouveau 90 secondes. En attendant, je vous propose une nouveauté, un duo entre Pascal Obispo et Francis Cabrel, une des rares collaborations entre ces deux artistes. Voici « Il faudrait que pleuve l'amour ».

0: C'est une nouveauté sortie cette année, Pascal Obispo en collaboration avec Francis Cabrel. Il faudrait que pleuve l'amour. Des idées de sortie pour vous pendant le week-end. Et on continue avec un thème musical. Notre invité ce matin est François Leclercy, chef d'orchestre et directeur artistique et musical de l'Orchestre d'Harmonie de la ville de Nice. Bonjour à vous.
1: Bonjour à vous aussi.
0: Merci d'être venu ce matin pour nous parler donc d'un concert de l'orchestre qui aura lieu ce soir à partir de 17h au Jardin des Arènes de Cimiez de Nice. Alors, quel programme pour ce concert déjà?
1: Alors, c'est un programme très éclectique, comme on a l'habitude de faire, à la fois lorsqu'on les fait en église en période d'hiver, et puis là, la période d'été commence, donc c'est très agréable au Jardin de Cimiez. Vous trouverez des musiques de divers compositeurs très connus, notamment un des compositeurs, Watfeld, qui est le roi de la valse français, hein, un peu comparable à Strauss, et puis aussi des musiques de films, comme celle de John Williams, le pop de la star, de Michael Jackson, voilà, c'est très éclectique, ouvert et très divertissant pour tout public.
0: Donc ça va être quand même assez dansant, vous nous parlez de valse, vous nous parlez de Michael Jackson, les musiques de John Williams, un petit thème Star Wars.
1: Voilà, tout à fait, un thème très actuel, toujours très d'actualité, donc qui plaît énormément.
0: Bon, et ben ça donc c'est donc à partir de 17h. On a le beau temps qui est au programme aujourd'hui. Vous le disiez, ça sort un petit peu de votre lieu de performance habituel.
1: Oui, c'est-à-dire que l'orchestre harmonique fonctionne toute l'année. Hein, tous les dimanches, on propose donc des concerts au public niçois et aussi aux touristes, parce que là, la période touristique arrive. L'été, c'est en période donc forte au niveau du public et c'est en extérieur. Là, nous avons terminé les concerts en intérieur qui avaient lieu dans les différentes églises, et c'est vrai que ça nous permet de varier le programme qui est beaucoup plus divertissant, beaucoup plus accessible peut-être aussi.
0: Oui, c'est ça, c'est accessible. Donc à qui ça s'adresse? Un petit peu tout le monde, c'est familial?
1: D'abord au public niçois, puisque l'orchestre a été constitué depuis 1866, c'est donc une grande histoire pour l'orchestre, et ses missions sont de proposer des concerts au public, donc niçois gratuit, et puis aussi aux touristes, donc c'est vraiment, ça concerne vraiment toutes les personnes. Et qui sont les bienvenus au concert.
0: Vous avez dit le mot-clé, c'est gratuit.
1: Exactement. Plus. Voilà, c'est une proposition de la municipalité qui date, je vous dis, depuis 1866. Et ça, c'est important parce que ça permet l'accès à toutes les personnes, à la culture, à la musique, chose que tout le monde n'a pas accès.
0: Rendez-vous donc dès 17h aujourd'hui au Jardin des Arènes de Cimiez de Nice. 17h donc pour le concert de l'Orchestre d'Harmonie de la ville de Nice. Vous serez sur scène, j'imagine,
1: François. Bien sûr, puisque je dirige l'orchestre, fort de ses 50 musiciens. Et nous aurons plaisir à présenter un très très beau programme et toujours de très bonne qualité, puisque le public est niçois et autres, bien sûr, est énormément présent. Les églises sont pleines et je pense que l'on attend environ 500 ou 700 personnes cet après-midi, je pense.
0: Eh ben 1200 maintenant qu'on l'a annoncé ici. On vous dit beaucoup. Merde pour ce soir, en tout cas. Et puis merci d'être venu nous
1: merci,
0: en parler.
1: Merci, vous êtes tous les bienvenus. Merci beaucoup.
0: À très bientôt sur notre antenne.
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0: C'est une chanson qui se moque des télévangélistes américains. Jesus, he knows me. Jésus, il me connaît. Voilà Genesis à l'instant sur votre radio. Ici Azur, une très bonne matinée à vous. Un bon dimanche, peut-être en musique, à nos côtés.

0: Jesus He Knows Me avec Genesis sur votre radio ici Azur. Et cette musique, vous le savez, ça veut dire que l'on joue ensemble à présent avec Françoise. Bonjour Françoise.
1: Bonjour Sébastien, comment allez-vous?
0: Eh ben ça va super bien. J'ai cru comprendre qu'il fallait pas se battre avec vous Françoise.
1: Ah oui, il faut faire attention là.
0: Oui. Parce que vous êtes karatéka?
1: Oui, j'ai commencé le karaté en septembre là.
0: Ah, et en c'est septembre.
1: Très bien.
0: Ah
1: non. Ouais. Oui, ça fait quoi, 9 mois à peu près. Voilà.
0: Encore ceinture blanche du coup, ou en 9 mois vous avez pu passer une ceinture?
1: Ah, j'ai ceinture blanche à pointillé jaune.
0: Ah bon, eh ben ça avance vite. Françoise.
1: Voilà,
0: ça... La prochaine fois qu'on vous parlera, vous serez ceinture noire avec deux danes, vous verrez.
1: Oui, oui, oui. Dans quelques années, on va dire ça.
0: Bon, en attendant, on met moins au défi votre capacité à vous battre contre moi et plus au défi votre culture musicale. On a un extrait que je vais vous faire écouter dans un instant. Il faut identifier le mot qui manque, Françoise. Le voici, l'extrait.
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0: Bien, vous avez carrément chanté avec Françoise quand la musique.
1: Donne.
0: Vous avez dit donne, et ben c'est la bonne réponse.
1: Merci.
0: Vous êtes donc l'une de nos gagnants et gagnantes de la semaine à avoir être inscrit sur la liste pour emporter ce pack pure montagne pour deux personnes, descente en tyrolienne, visite du parc Alpha, deux entrées au spa de Berthemont et une nuit pour deux dans les cabanes perchées du Boréon. On croise les doigts pour vous. Vous saurez si c'est
1: voilà,
0: bon demain, Françoise.
1: On croise les doigts.
0: On croise les doigts et les orteils.
1: Sinon, une belle journée à vous.
0: Et bien, à vous également, Françoise. Un très, très bon dimanche et à bientôt sur notre antenne. Si vous aussi, vous voulez jouer avec nous, et bien, malheureusement, c'est fini pour ce cadeau-là. C'était la dernière chance de le remporter. Donc, Françoise est une heureuse gagnante. Je vous propose un petit peu d'actu à présent. L'actu en France et dans le monde, le 90 secondes, avec Valentine Letest. C'est tout de suite.
3: Chaud devant, un nouvel épisode caniculaire s'annonce selon les experts météo. Jusqu'à 36 degrés aujourd'hui sur la moitié sud et toute la France sera concernée par ces températures d'ici mardi, après-demain. Un mois d'arrêt maladie maximum à la première prescription et une prolongation de 2 mois tout au plus. Au 1er septembre, les arrêts de travail seront plafonnés. Une mesure parue au journal officiel ce week-end pour limiter le coût de ces arrêts pour la sécu. Moins de sucre dans la confiture sur votre tartine du matin, votre verre de jus de fruits ou encore la cuillère de miel dans votre thé. Avec cette directive européenne petit déjeuner, les fabricants ont l'obligation à partir d'aujourd'hui de changer leurs recettes. Les changements d'étiquette arriveront progressivement en rayon. À la veille du G7 d'Évian en Haute-Savoie, des milliers de manifestants sont attendus à la frontière suisse. Associations, syndicats et partis de gauche mobilisés à Genève, je cite, contre la politique des plus grandes économies du monde jugées fascistes. Le premier choc de ce mondial de football s'achève sur un nul. Un partout cette nuit entre le Maroc et le Brésil. Et aujourd'hui, le petit poussé de la compétition, le Curaçao, affronte le géant allemand. Coup d'envoi du match depuis Houston à 19h, heure de Paris. Ce n'est pas celui qu'on attendait, mais deux Français sont sacrés cette nuit champions de NBA. Le prestigieux championnat américain de basketball, Pacom Dadier et Mohamed Diawara ont remporté la finale avec les Knicks de New York face aux San Antonio Spurs du tricolore Victor Wembanyama.
4: Et dans l'info d'ici, on s'intéresse à la future ligne 5 du tramway niçois. Elle est sur de bons rails. Elle vient d'ailleurs d'être déclarée d'intérêt général par le Conseil métropolitain. Une étape fondamentale avant le lancement des travaux annoncés pour la fin de l'année 2026. Cette ligne de tramway doit relier Nice à Drape en passant par la Trinité en 25 minutes. Un parcours de 7,5 km. Un projet lancé par l'ancienne majorité métropolitaine que la nouvelle majorité a donc décidé de poursuivre, Mélodie Vialet.
5: C'est un projet structurant et très important, assure le nouveau président de la métropole, Éric Ciotti. Pour lui, c'était hors de question de l'abandonner.
6: C'est un projet qui concerne 50 000 citoyens, qui ouvre une desserte sur l'est de la ville de Nice et qui contribuera à étendre notre maillage de transport en commun.
5: L'enquête publique sur ce projet a duré 40 jours, 360 personnes y ont répondu et 63% d'entre elles sont favorables à ce nouveau tramway. Il devrait partir du Palais des Expositions, situé au bout de la promenade du Paillon à Nice. Il y aura 15 stations au total avec un tramway toutes les 8 minutes. Il reliera donc Nice à Drape en passant par la Trinité. Ladislas Polski, le maire de la Trinité, est soulagé que la nouvelle majorité métropolitaine poursuive le projet et vote la déclaration d'intérêt général.
7: D'autant qu'elle a été votée à l'unanimité. Et donc le fait que dans cette nouvelle mandature, le Conseil métropolitain adopte l'intérêt général de ce projet à l'unanimité est évidemment un signe très fort, une étape décisive. L'intérêt général permet ensuite d'avancer sur la déclaration d'utilité publique que déclarera le préfet et ensuite l'acquisition des parcelles et donc l'avancée extrêmement concrète de ce projet probablement dès l'année prochaine.
5: Un projet qui fait l'unanimité certes, mais attention, dit Philippe Pradal, conseiller métropolitain d'opposition, il faut rester vigilant, dit-il.
8: Un réseau de transport, c'est en fait un plat de spaghettis. Ce qu'on fait d'un côté de l'assiette avec sa fourchette, et bien ça a des incidences de l'autre côté de l'assiette. Donc on peut faire le plus beau réseau à l'est du département, à l'est de la métropole. S'il n'est pas complété par un réseau aussi efficace à l'ouest, et bien ça ne marchera pas.
5: Philippe Pradal fait notamment référence à Brian Masson, le maire de Cagnes-sur-Mer, qui ne veut pas voir arriver le tram 4 sur sa commune. Éric Ciotti noie le poisson sur cette question.
6: Nous définirons le calendrier de réalisation dans les jours qui viennent.
5: Et concernant la ligne 5, le président de la métropole annonce aussi qu'il veut réduire les coûts.
6: Pour un coût aujourd'hui évalué autour de 355 millions d'euros, hein, très précisément, je pense qu'on peut arriver à faire sur ce projet une économie de l'ordre de 50 millions d'euros. C'est en tout cas l'objectif que j'ai fixé au service.
5: Éric Ciotti pense pouvoir respecter le calendrier annoncé par son prédécesseur. Début des travaux à la fin de l'année pour cette ligne 5 pour une fin de chantier en 2031.
4: Le reportage de Mélodie Vialet.
9: Et dans le prochain journal, Sébastien, il sera question de la venue d'Emmanuel Macron aujourd'hui dans les Alpes-Maritimes.
4: Il sera à 11h au Palais des Expositions de Nice pour inaugurer avec le Premier ministre indien la première édition de Bharat Innovate. Cette édition réunit 120 startups indiennes. Le tout avant de prendre la direction de Beaulieu-sur-Mer, un déplacement qui nécessite un dispositif de sécurité exceptionnel et des restrictions de circulation dans les deux villes. Et puis on prendra la direction de Biot, un terrain de 7000 m² a été reconverti en verger, et ce après être resté à l'abandon pendant près de 20 ans, ce qui est assez rare sur la Côte d'Azur où la pression foncière laisse peu de place aux terres agricoles. Le beau temps au programme pour ce dimanche.
9: Eh oui, c'est une belle journée qui s'annonce avec quelques nuages ce matin qui cèdent rapidement la place aux éclaircies cet après-midi. Un après-midi qui doit être bien ensoleillé selon Météo France. Côté température, 28 degrés pour le plus chaud. On compte 23 degrés à Nice, 24 à 25 degrés autour de Grasse, de Cagnes-sur-Mer, mais aussi d'Antibes, Cannes, Comte, Menton et Monaco. 27 à 28 degrés pour le plus chaud. Ce sera donc à Tende et sur le Mercantour. Tout ça accompagné d'un vent d'est à nord-est plutôt faible pour la journée. Demain, ça se complique, le temps est plus mitigé. Un début de journée ensoleillé donnera place à un temps plus couvert l'après-midi. Quelques orages accompagnés de pluie seront même possibles sur le Mercantour. On compte 26 degrés pour les températures les plus chaudes de la journée de demain. Ce sera à Cannes et à Antibes que ça se passera. Pour la circulation, si on tourne nos yeux vers la route, eh bien ça circule toujours très bien sur les routes du département. Pas grand-chose à signaler. 04 93 82 03 04, c'est le numéro à appeler pour nous transmettre vos infos trafic. On vous retrouve dans une demi-heure, Sébastien.
4: Je serai là. À tout à l'heure.
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9: Est-ce que vous aimez bien quand la musique est bonne?
4: Surtout si c'est Jean-Jacques Goldman.
9: Jean-Jacques Goldman, en plus, c'est rare qu'on le passe à l'antenne, donc je pense que ça fait plaisir de l'entendre.
4: Une première?
9: C'est peut-être une première, je pense.
4: J'ai hâte d'entendre ça.
9: En exclusivité sur votre radio Ici Azur. Voici Jean-Jacques Goldman pour la toute première fois quand la musique est bonne.

0: 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Moi, je vais lui parler d'escalier extérieur. 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Réponse avec Cédric Monet dès 9h. Et puis toutes vos questions, je vous le rappelle, au 04 93 82 03 04. On vous propose également votre horoscope d'ici la fin de l'heure et puis des conseils pour être en forme avec notre coach Nordinatab d'ici quelques minutes seulement. Ce sera juste après ça.
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0: Puisque j'espère que vous le savez déjà, mais nous sommes en direct du Festival de télévision de Monte-Carlo ce week-end de 11h à midi avec Adrien Mangano. Et Adrien était avec nous depuis la Principauté. Bonjour Adrien.
2: Bonjour Sébastien et bienvenue à Monte-Carlo pour le 65e Festival de télévision qui accueille encore et toujours du beau monde sur son tapis rouge. Comme la comédienne Christine Scott-Thomas qui a accepté pour Ici Azur de revenir sur sa belle carrière et les difficultés parfois d'accepter un rôle.
3: C'est compliqué. D'abord, il faut aimer le rôle en lui-même, aimer l'histoire, puis surtout avoir envie de donner 6-8 semaines de sa vie à un tel, un metteur en scène, parce que c'est lui qui va prendre toute la gloire si ça marche. Et il faut lui faire confiance, il faut avoir envie d'entrer dans son univers. Il y a plusieurs éléments qui rentrent en jeu.
2: Christine Scott-Thomas, avoir une carrière internationale, cela veut dire travailler différemment?
3: Moi, je suis une actrice qui travaille beaucoup. Parce que je fais deux fois plus que la plupart des gens, parce que je travaille en deux langues, sur deux continents. Être une actrice internationale, ça veut dire travailler beaucoup. C'est très agréable parce qu'on peut vraiment faire des choses très très différentes. Parce que je suis aperçue autrement en Angleterre qu'en France et un peu différent encore aux États-Unis. Et tout ça, ça ouvre les portes, faire des projets très variés et c'est ça qui m'entretient mon envie de tourner.
2: Je vais vous surprendre un peu Sébastien, mais la première fois que Christine Scott-Thomas a tourné, c'était chez nous, sur la Côte d'Azur, oui, à Nice, dans les studios de la Victorine, et puis à Cannes, un film réalisé par un chanteur, un certain Prince.
3: J'ai commencé ma carrière ici, le premier vrai film que j'ai fait, le film de fiction, c'était ici à Cannes, avec Prince. On tournait, on était basé au studio de la Victorine, et la première fois que j'ai joué dans un film, c'était ici à Cannes, sur la Croisette.
2: Christine Scott-Thomas, au micro d'Ici Azur, qui a reçu des mains du prince Albert une nymphe de cristal pour l'ensemble de sa carrière dans l'univers télévisuel. Le festival télé se poursuit et on va se donner rendez-vous tout à l'heure à 11h sur Ici Azur avec les comédiennes et les comédiens d'Amour, Gloire et Beauté. Marie-Christina dansera là, avec nous aussi. Le magicien, l'humoriste, le présentateur télé Éric Antoine. Et puis, Ariel Dombal pour le tournage d'une série sur les derniers jours de Charles Baudelaire. À tout à l'heure, 11h.
0: Un magnifique programme, dites donc, à tout à l'heure. J'espère que vous avez noté le rendez-vous. Hein. 11h ici pour vivre en direct le festival de télévision de Monte-Carlo avec plein de très très beaux invités avec Adrien Mangano.
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0: Et ben voilà, voilà. Pourquoi je dis « eh ben » Je veux dire « ah bah ». Voilà, la musique. Je propose une VF. Donne-moi, donne-moi, donne-moi un homme après minuit. Ça marche bien en version francophone. Ça marche peut-être mieux en version anglophone. Gimme, gimme, gimme a man after midnight. Vous l'aurez compris, ça veut dire donne-moi, donne-moi, donne-moi un homme après minuit. C'est peut-être un peu moins magique comme ça. Numéro 1 en Belgique, au Danemark, en Finlande, en Irlande et au Japon à sa sortie. La mélodie a été samplée par Madonna dans son titre Hung Up en 2005. C'est un classique du groupe suédois ABBA. Voici Gimme Gimme Gimme. 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

0: Et si l'été était finalement le moment pour recommencer à bouger? C'est le thème du jour avec Nordine Atab, notre coach sportif. Dans deux minutes pour être en forme, on se remet au sport.
1: Bon, c'est décidé, lundi je me lance. Ou plutôt, après les fêtes je me lance. Ah non, en septembre je me lance. Bref, au final, on attend souvent le bon moment pour se remettre en mouvement. Mais en réalité, l'été est peut-être la meilleure période pour recommencer à bouger. On débute par un premier exercice, ou plutôt une première astuce liée à ce qu'on appelle un circuit training, c'est-à-dire une multitude d'exercices qui va nous permettre de solliciter un ensemble de muscles. Et pour ça, on va pouvoir choisir trois exercices qui vous correspondent. Par exemple, je choisis la chaise en appui sur un mur, puis un travail d'équilibre en appui sur un pied, et enfin de la marche. Objectif, ne jamais chercher à effectuer de longues séries, mais plutôt de changer régulièrement d'exercice. Par exemple, j'effectue 20 secondes de chaise contre un mur, le dos en appui, les jambes fléchies. Ensuite, je me redresse, je me mets en appui sur un pied et je maintiens l'équilibre. 20 secondes sur le pied droit, puis 20 secondes sur le pied gauche. Et ensuite, je marche par exemple durant une minute. Et vous répétez tout ça plusieurs fois. Et grâce à ça, vous allez solliciter l'ensemble du corps. Et vous pouvez effectuer ce circuit durant 10 à 15 minutes, à votre rythme.
0: Alors il faut donc recommencer tout simplement.
1: Exactement. Que ce soit des exercices spécifiques de renforcement musculaire ou du travail cardiovasculaire. Tiens, c'est ce que nous allons voir. Un deuxième exemple de circuit training axé davantage sur le système cardiovasculaire. On va alterner des montées de genoux durant 20 secondes. Ensuite, on marche durant 30 secondes, tranquillement. Puis enfin, on se met à courir. Une minute. Et on reprend. Les montées de genoux, la marche et enfin la course. Et grâce à ça, vous allez renforcer le cœur, le souffle et l'ensemble du corps. Et vous pouvez effectuer ce circuit durant 10 à 15 minutes, à votre rythme. Bon, ben vous savez quoi? C'est à vous de jouer.
0: Merci Nordine Atab. On retrouve tous vos conseils pour être en forme sur ici.fr ainsi que sur notre application. Ici, il est 8h52 tout pile à l'écoute de votre radio Ici Azur et je vous propose Vita, tout simplement. Voici Promets-moi. C'est un single qui est sorti en 2024 de Vita, certifié disque d'or. Donc ça veut quand même dire que c'est un bon titre. Profitez-en. C'est vrai.

0: C'est la chanson préférée de Sébastien Riglet, promets-moi, avec Vita. Votre micro n'était pas encore ouvert. Mais...
1: Oh, je disais j'adore, vraiment.
0: Ouais. Ça se voit, vous l'auriez vu dans les studios, il dansait pendant toute la...
1: Ah oui, j'étais à fond.
0: Vous étiez complètement... Ah oui. C'était dingue. J'aurais dû prendre une vidéo pour nos réseaux, en fait. On vous retrouve dans 5 minutes pour l'actu, Sébastien. En attendant, moi, je vous propose de faire un petit tour sur nos réseaux sociaux, puisqu'on vous a mis un post sur Facebook, comme chaque matin, pour vous demander le temps qu'il fait chez vous, pour vous demander ce que vous faites de votre week-end, et surtout pour profiter d'un petit moment pour partager ensemble à l'antenne. Christine nous dit « Coucou les amis d'ici Azur, à Nice, il fait 20 degrés, ciel couvert, bon dimanche à tous. » Elisabeth, qui est également à Nice, dit « Bonjour tout le monde, ici Azur, à 22 degrés à Nice-Saint-Roch, cette fois, temps un petit peu couvert, le soleil tarde à se lever en ce dimanche. Bonne journée également. C'est vrai que le temps est un petit peu couvert ce matin, mais selon Météo France, ça doit se dégager cet après-midi. C'est demain que le temps sera un petit peu plus difficile. Josette également qui nous dit coucou aux animateurs et amis fidèles d'ici Azur. Soleil et 23 degrés à Grasse. Bon dimanche. C'est ça aussi. Il a beau faire un petit peu gris, les températures sont au rendez-vous. Hein. Il fait pas frais hein, ce matin. On continue cette émission avec vous. N'hésitez pas à nous mettre vos messages sur notre page Facebook et surtout à nous appeler puisque vos questions bricolage sont les bienvenues. Nous parlons bricolage dans quelques minutes au 04 93 82 03 04 avec notre expert en bricolage, Cédric Monet.
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0: Et comme chaque matin à 7h06, c'est l'heure d'accueillir Catherine Viguet. Ce matin, Catherine, dans votre horoscope, une planète change de signe.
10: Vénus quitte les natifs du cancer et visite le signe du lion.
11: Bélier, c'est une très bonne nouvelle pour vos amours, vos enfants et vos talents d'artiste.
12: Taureau, vous serez fier de vos actions au sein du foyer, en famille et pour votre logement.
13: Gémeaux, vous avez le vent en poupe, les astres sont de plus en plus avec vous. Allez, c'est parti.
14: Cancer, la chance concerne à présent votre trésorerie. Si quelque chose vous plaît, vous pourrez l'acquérir.
15: Lion, la jolie Vénus, eh bien, elle arrive chez vous. Entre autres, votre charme s'en trouve accentué.
16: Vierge, tout ce qui vous réjouit se passe en vous ou loin de l'agitation. Vous nouez de belles complicités.
17: Balance, à vous les fêtes, un événement sympathique. C'est une belle période en vue.
18: Scorpion, Vénus est en face de vous et grâce aux autres, vous aurez le sourire, vous serez heureux.
19: Sagittaire, vous accueillez avec joie Vénus en signe ami. Le résultat, vous partez à la découverte d'autres lieux, d'autres gens aussi.
15: Capricorne, c'est le moment de prendre soin de votre cœur, de votre corps et en fait aussi de votre âme.
8: Verseau, l'autre sera source de joie ou peut-être pas, mais dans tous les cas, ce sera votre souhait.
3: Poisson, le travail au quotidien sera facilité et prenez les rendez-vous qui sont utiles à votre bien-être.
10: Et pour nous tous, on est heureux, là, maintenant.
0: Merci Catherine Viguier. Nous parlons bricolage à présent sur votre radio ici Azur dès 9h. Nous serons en compagnie de Cédric Monet pour répondre à toutes vos questions. 04 93 82 03 04. Si vous avez des questions à poser, ne perdez pas de temps. Je vous connais, vous aimez bien tous appeler sur la fin. Mais dès le début, c'est mieux aussi. En attendant, voici votre journal.

0: de 10h à 11h30, tout comme les accès au Palais des Expositions jusqu'à 13h, secteur où il ne sera pas possible également de stationner. Le jardin Kennedy face au Parvis de l'Europe sera également fermé jusqu'à la mi-journée. Pas la peine non plus de vous rendre au complexe Jean Bouin. Du côté du Negresco réside la délégation indienne. Un périmètre de sécurité est en vigueur jusqu'à 18h. La circulation est interdite sur de nombreux axes, sauf pour les riverains jusqu'à 17h. Du côté de Beaulieu, cette fois, il sera impossible de circuler sur le front de mer, de la baie des Fourmis jusqu'au port principal. Vous ne pourrez pas non plus poser votre serviette sur la plage des Fourmis, le tout de 8h à 16h. Et puis dans les airs, les vols de drones sont interdits au-dessus de Nice, Villefranche, de l'autoroute A8 entre Saint-Laurent-du-Var et la Turbie, et de Beaulieu. Par ailleurs, la baignade et les activités nautiques sont également interdites ce dimanche sur le plan d'eau de la plage de la baie des Fourmis et dans la crique de la Villa Kérylos.
1: Et dans le détail, Emmanuel Macron est attendu donc à 11h au Palais des Expositions de Nice pour inaugurer la première édition de Barrett Innovates. Et puis, il sera à Beaulieu un peu plus tard, vous le disiez, ce sera la Villa Kérylos en compagnie du Premier ministre indien. Et Emmanuel Macron qui sera de retour dans la région, ce sera les 25 et 26 juin à Cannes pour une rencontre avec Giorgia Meloni dans le cadre du sommet franco-italien. Il doit aussi revenir à Nice dans un mois tout pile pour participer aux cérémonies marquant les 10 ans de l'attentat du 14 juillet 2016. Un incendie spectaculaire cette nuit à Mougins. Ça s'est passé dans le parking souterrain d'un immeuble de 3 étages situé en passe des Orangers. 5 véhicules ont été détruits. Les flammes ont gagné la façade du bâtiment. En tout, une 60aine de pompiers se sont rendus sur place. 5 personnes ont été légèrement intoxiquées et transportées à l'hôpital. 4 familles ont dû être relogées.
2: Comment adapter les forêts azuréennes aux défis des prochaines décennies?
1: Risque incendie, changement climatique, gestion des espaces naturels ou encore préservation de la biodiversité. Après 4 mois de concertation, les assises de la forêt ont livré leurs conclusions. Une démarche qui a réuni l'ensemble des acteurs concernés autour d'une même table afin de définir les priorités pour les années à venir. Le préfet des Alpes-Maritimes, Laurent Autiot, revient sur les principaux objectifs de cette feuille de route.
3: Une réunion qui a été particulièrement constructive. Mais en fait, c'est plus qu'une réunion parce que ça fait déjà plusieurs mois que nous y travaillons. Ce sont les premières assises départementales de la forêt que nous organisons au niveau des Alpes-Maritimes. Il faut savoir que notre département est particulièrement sensible à cet égard puisque nous avons 67% de notre département qui est composé de forêts, mais surtout nous avons une biodiversité exceptionnelle, une des plus importantes de France hors Outre-mer, et que nous devons préserver. La forêt est en danger dans les Alpes-Maritimes, et donc les assises, c'est de mobiliser l'ensemble des acteurs qui sont impliqués dans la gestion de la forêt, à un titre ou à un autre, pour parvenir, ce que nous avons fait aujourd'hui, à une feuille de route commune, une feuille de route qui doit nous permettre de mieux nous adapter notamment au changement climatique, une feuille de route très concrète qui est destinée à se déployer sur les 10 ans qui viennent, en gros jusqu'en 2035.
1: Et la feuille de route des assises de la forêt devrait être adoptée officiellement en septembre par le préfet des Alpes-Maritimes. L'initiative a même inspiré des départements voisins qui vont organiser leurs propres assises de la forêt. Un mot également de la météo dans ce journal et prudence cet après-midi dans les Alpes-Maritimes. Le département est placé en vigilance jaune aux orages entre 15h et 21h. Les prévisions complètes sont à retrouver en fin de journal.
2: Les deux meilleures équipes du basket français vont encore se disputer le titre.
1: Paris et Monaco ouvrent ce soir une nouvelle finale de Betclic Elite, remake de celle de l'an passé remportée par les Parisiens. Pour la Roca Team, l'objectif, il est clair, récupérer le trophée de champion de France, Maxime Baquet.
4: Contrairement à la saison passée, c'est bien Paris qui se présente comme favori de cette finale pour Benjamin Monclar, consultant basket pour Télé Monaco.
5: Je mettrais le statut de favori à Paris dans la mesure où ils ont fini premier de la saison régulière par rapport au fait que de l'effectif de Monaco.
4: Des monégasques amputés de plusieurs éléments clés, blessés ou en grève après des retards de paiement, on va y revenir, mais c'est une situation qui a aussi soudé les derniers tauliers sur le parquet.
5: On sent qu'ils ont envie de prendre ce dernier titre, cette entre guillemets dernière danse, et de le faire ensemble parce qu'on ne sait pas ce que cette équipe va devenir pour les années futures.
4: On touche là le cœur du problème avec cette Roca Team au bord de la faillite cette saison avec son propriétaire ukrainien qui n'a plus d'argent à investir en raison de la guerre. Et le palais princier qui éponge les dettes comme il peut en attendant un repreneur. Alors après 2 titres de champion et une épopée en Euroleague, cette finale marque bien la fin d'un cycle pour le spécialiste basket au journal L'Équipe, Yann Onona.
6: Les arriérés de salaire, les problèmes de paiement des commissions d'agents, les dettes à l'égard de l'Euroleague ont fait même craindre que le club puisse disparaître. Donc les joueurs, les agents sont forcés de trouver des destinations potentielles pour leurs joueurs. Et d'ailleurs, l'ultime preuve a été ce message Instagram de Mike James.
4: La star américaine qui a annoncé ces dernières heures son départ sur ses réseaux sociaux comme un symbole de cette page qui se tourne sur le rocher.
1: Et le premier acte de cette finale, c'est donc cet après-midi à Paris avec un coup d'envoi 17h. Le titre se jouera au meilleur des 5 rencontres. La première équipe à décrocher 3 victoires sera sacrée.

0: championne de France. En Formule 1, nouvelle sortie de piste pour Charles Leclerc. Le pilote monégasque a perdu le contrôle de sa Ferrari hier lors des qualifs au Grand Prix de Catalogne. Il n'a pas pu empêcher sa voiture de terminer dans le mur. Il partira 10e cet après-midi.
1: Et puis des fruits et légumes cultivés là où un programme immobilier devait voir le jour.
0: À Biot, sur la route de Valbonne, un terrain de 7000 mètres carrés a été reconverti en verger après être resté à l'abandon pendant près de 20 ans. Une initiative rare sur la Côte d'Azur où la pression foncière laisse peu de place aux terres agricoles. Les premières récoltes du verger Saint-Éloi ont été présentées hier et proposées à la vente directe aux habitants. À terme, la production alimentera également les cantines scolaires et les maisons de retraite de la commune. Un projet lancé il y a 2 ans sur un terrain qui devait initialement accueillir un vaste programme immobilier. Mais le maire de Biot, Jean-Pierre Dermite, a fait un autre choix, celui de redonner à cette parcelle sa vocation agricole.
2: Il était prévu une forêt de béton avec 160 logements qui me posait des problèmes par rapport à la GEMAPI, la gestion des milieux aquatiques, parce que juste en dessous, vous avez un fleuve qui s'appelle la Brague. En minéralisant ces sols, ça allait accentuer le danger par rapport aux inondations. Et c'est pour ça qu'on a préféré conserver un espace naturel, en faire une forêt nourricière avec des légumes, avec des agrumes. Je suis vraiment ravi de ce projet, quoi. C'était vraiment notre volonté de préserver nos zones agricoles. Vous savez, quand on a révisé le PLU en septembre 2025, on a multiplié par 5 nos zones agricoles sur Biot. On avait 4 hectares, on est passé à un peu plus de 20 hectares. C'est vrai que notre ambition, c'est d'étendre ce type de projet parce que c'est dans l'air du temps. Aujourd'hui, regardez dans les Alpes-Maritimes, notre production agricole, quand je vais au salon de l'agriculture à Paris, c'est le département qui produit le moins et il faut qu'on se remette à niveau.
0: Et l'ouverture au public, c'est le mardi et le jeudi de 16h30 à 19h30. Je suis presque à l'heure, c'est l'heure de la météo.
1: Il fait beau aujourd'hui, une belle journée donc annoncée par Météo France. Quelques nuages ce matin, on l'a déjà établi, mais il doit faire plus beau cet après-midi, une journée ensoleillée. Quelques risques d'orage sur le Mercantour, soit cet après-midi, soit demain. C'est pas certain en fonction de Météo France qui nous annonce un vigilant jaune orage cet après-midi, mais qui nous annonce surtout les orages demain. Côté température, 28 degrés au plus chaud, 23 degrés à Nice, 24 à 25 degrés à Grasse, mais aussi à Cagnes-sur-Mer, à Antibes, à Cannes, Comte, Menton et Monaco, et puis 27 à 28 degrés à Tende, ainsi que sur le Mercantour. Tout ça accompagné d'un vent d'est à nord-est assez faible. Pour demain, je le disais, un temps plus mitigé. Le début de journée ensoleillé donnera place à un temps plus couvert l'après-midi. Quelques orages accompagnés de pluie sont même possibles sur le Mercantour. On compte 26 degrés au plus chaud de demain à Cannes et à Antibes. Donc, côté circulation, ça risque de ralentir un petit peu dans les heures à venir, mais pour l'instant, ça circule bien sur les routes de la région. Pas grand-chose à signaler. 04 93 82 03 04 si vous avez des infos trafic à nous passer.
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1: Nous allons bricoler dans la prochaine heure. Entre 9h et 10h, c'est votre rendez-vous bricolage au 04 93 82 03 04. Question bricolage, question pratique, vous les posez à Cédric Monet, notre expert, qui sera avec nous tout au long de l'émission. En attendant, voici Bad, c'est Michael Jackson.

0: C'est le deuxième single de son album Bad, sorti en 87. Michael Jackson avait proposé à Prince de faire cette chanson en duo. À l'origine, Prince qui a décliné. Il ne voulait pas. Un grand succès malgré tout.
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0: Quand vous êtes à l'écoute d'Ici Azur, eh bien vous êtes avec nous et vous êtes chez vous pour poser vos questions au 04 93 82 03 04. Nous parlons bricolage ce matin avec notre expert Cédric Monet. Bonjour Cédric.
2: Bonjour Sébastien, bonjour à tous.
0: Alors nous parlons d'escalier déjà pour commencer. On a un escalier extérieur, on a envie de le remettre un petit peu en état. Une question qui se pose peut-être souvent, c'est plutôt peinture, plutôt résine, comment faire pour que ça dure, comment faire pour que ce soit facile à entretenir? Vous avez des préférences, vous, Cédric?
2: Bah justement, je me suis posé la question, et puis encore faut-il avoir la chance d'avoir un escalier extérieur, parce que quand on est en ville, quand on est dans le centre, on n'a pas forcément un jardin. Alors ça, c'est pour ceux qui ont la chance d'avoir un jardin avec un petit escalier, en tout cas petit, mais plus ou moins grand, faites comme vous voulez. C'est une question que je me suis posée. Peindre un escalier, c'est pas compliqué de base. Je vais dans un magasin de bricolage, j'achète une peinture extérieure, peu importe la couleur, quoique vous n'aurez pas le choix du rouge, du bleu, du jaune. Non, ça reste généralement dans les gris, dans les blancs, dans les crènes, dans les tons pierre, dans les tons meulière. On reste sur une base qui est facile à faire, mais pas tant que ça. Si on veut que cela dure, si on veut s'y mettre un week-end, voire trois jours, et de se dire, est-ce que ça va tenir 5 ans, 10 ans, c'est pas si sûr que ça. Est-ce qu'il faut que je fasse appel à un professionnel pour remettre un autre revêtement? La question m'a été posée, j'y ai réfléchi et je vais vous répondre. Une préparation, une peinture, d'abord une bonne peinture, ça coûte très cher. Qu'elle soit pour l'extérieur, est encore plus chère qu'une peinture pour l'extérieur. Il faut en plus préparer notre support, c'est-à-dire qu'il nous faut un neutralisant pour le béton. Bah oui, il faut déjà décaper un petit peu l'ancienne peinture, voire la préparer, donc neutraliser notre béton qui est à l'extérieur. Après, il faut attendre que ça sèche, évidemment, parce que le neutralisant, il va évidemment avoir un pH fait pour le ciment, c'est-à-dire pour accepter une peinture, mais aussi ouvrir les pores des petites choses qui sont un petit peu ouvertes, et puis pour avoir une bonne base d'accroche. Il faut donc préparer notre support, il faut rincer, il faut faire un primaire d'accroche et mettre la super peinture dessus. Si vous respectez bien tout ceci, ce codicil, vous aurez peut-être une tenue d'une petite dizaine d'années suivant l'exposition. En tout cas, 5 ans, c'est à peu près sûr. Et puis comme on pose son pied toujours au même endroit, c'est là que ça va s'abîmer. Mais Sébastien, on est bien d'accord. Alors,
0: évidemment,
2: je me posais la question, entre le temps, les séchages, le coût de la peinture, parce qu'il en faut quand même un petit peu, je me disais quoi, pourquoi ne pas faire appel à un professionnel qui lui va faire un devis sur 5 ou 6 marches, si vous n'avez que ça, et de venir y apposer une résine polyuréthane qui est avec des granulats à l'intérieur. C'est-à-dire que ça va recréer la marche, redynamiser notre escalier maçonné, tout ceci anti-UV, anti-choc, fait par des professionnels et une garantie minimale de 10 ans. Moi je dis, la question est posée. Il faut vraiment faire en sorte de se dire, est-ce que j'ai le temps? Est-ce que je sais le faire? Est-ce que je veux de la peinture ou est-ce que je veux un design différent? Moi je me dis que en faisant les devis que j'ai fait faire, eh bien on est très proches les uns des autres quand je compte mon temps passé à faire un escalier. Vous voyez qu'on a toujours des questions à se poser en matière de bricolage, c'est ce que l'on va faire là ensemble pendant 7 heures. Vous avez n'importe quelle question, il n'y a pas de question bête, de la tringle à rideau, du sol au grenier, de la cave au cellier, c'est ensemble et c'est ici Azur.
0: Sur 04 93 82 03 04, vous posez vos questions. Comme vous venez de le dire, Cédric Monet, il n'y a pas de questions bêtes. J'imagine qu'en plus, les questions jardin, alors on a parlé des escaliers d'extérieur, mais ça peut être aussi les barrières, les choses comme ça. C'est la saison en plus avec le soleil là qui sort.
2: Mais bien évidemment, il y a les cabanes de jardin. On a les contreforts des marches, par exemple, parce qu'on parlait des escaliers. On peut tout faire. On est sur les robinets, on est sur tout ce que vous souhaitez faire. Mais au bout du jardin, effectivement, on peut y aller. Attention, moi, je marche pas trop dans l'herbe. Je reste. Quant à la bricolage, c'est ce que je sais faire le mieux.
0: Et vous êtes avec nous jusqu'à 10h pour répondre à toutes les questions. Je rappelle le numéro 04 93 82 03 04. Cédric Monet, vous ne bougez pas, on vous retrouve juste après Manu Chao. Clandestino, c'est un titre qui donnait aussi son nom à l'album sur lequel il est sorti en 98, le premier album solo de Manu Chao.

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1: Une chanson qui parle de sans-papiers, Manu Chao, c'était Clandestino, un petit mélange d'espagnol, de français et d'arabe, ça fait toujours du bien à le matin. On mélange les langues et puis on répond à vos questions en bricolage au 04 93 82 03 04 avec Cédric Monet. À Cédric, nous parlions un petit peu de l'extérieur, des marches déjà. Le bricolage en extérieur, avec les températures là qui commencent à augmenter, il y a des conseils à prendre en compte?
2: Oui. D'abord, on ne se sert pas d'une vieille peinture qu'on pourrait avoir dans le garage qui, pour vous, bah, vous savez, vous connaissez pas trop la date. En tout cas, vous savez qu'elle a plus d'une année. Ça, c'est évident. Déjà, une peinture, elle doit être bien fermée. Ça, c'est une évidence. On le sait tous. C'est pas pour ça que vous me posez la question. Mais le pot doit être retourné. Eh ouais, c'est pas facile, ça. Hein. Donc, faut bien fermer le pot. Et puis, c'est un petit peu dans le noir. En gros, une peinture qui a plus d'un an, on est sûr qu'elle nous gênera pas visuellement, hein, mais l'accroche, et le maintien sur les années, bah la garantie, vous ne l'avez plus. Alors, c'est pareil, et vous me parliez, et on parle de la façade, mais c'est pareil pour toutes les peintures, qu'elles soient sur un mur, sur un meuble, mais à la limite, quand on est à l'intérieur, on s'en fiche un petit peu, c'est plus facile à faire, ça dure quand même plus longtemps, mais ce qui nous pose problème à l'extérieur, c'est la lune et le soleil. La lune va nous poser des problèmes et va griser une peinture, et puis le soleil va l'abîmer et va la ratatiner. Ben, on voit ce que ça donne sur nos peaux au fur et à mesure des années. C'est exactement pareil sur une peinture et sur une façade, si on reste sur la façade. Alors, prenez une peinture, si ça vous est possible, le plus cher possible. Bon, c'est en fonction de votre bourse, mais je ne veux pas que quand vous alliez dans un magasin de bricolage, bah oui, ça c'est pour des petites retouches, quand vous le secouez, vous sentez que c'est que de l'eau. Moi, je veux que la peinture, quand vous le secouez, vous dites, oh là là, mais il y a de la peinture au moins là-dedans. C'est que c'est homogène. Ça va être vraiment garnissant. Ça va bien fonctionner. Et puis, si vous avez un petit peu plus de moyens, c'est de se dire, je vais chez un professionnel qui, parfois, va être, pour les 10 litres, beaucoup plus cher. Mais alors, quelle tenue? Quelle facilité à passer votre pinceau ou votre rouleau? Mais vous allez le ressentir sur les années. Parce que vous allez faire des économies, parce qu'elle est plus chère, parce que les pigments coûtent cher. Mais la tenue est fantastique. Alors, vous me posiez la question, parce que c'est cela dont on parle, c'est la chaleur. Est-ce que ça tient? On le fait tôt le matin. Il est évident que si votre organisme, si vous avez soif, si vous en pouvez plus, vous êtes fatigué, vous avez envie de manger parce que c'est l'heure du déjeuner, la peinture c'est un peu pareil. Elle en a marre, on se dit je le fais à la fraîche, je ne le fais pas quand il fait. Alors on va dire, sur le papier, c'est entre 25, à partir de 25 degrés, jusqu'à aller 30 degrés, on fait. Au-delà, c'est niette. C'est non, vous ne faites rien. C'est pareil pour un bois, pour une lasure, un vernis. Quand c'est des fortes chaleurs, on ne travaille absolument pas directement au soleil, mais ça on le sait, on fait les pignons d'une maison pour une façade qui sont à l'ombre, mais ça vous le savez aussi. Donc il y a beaucoup de choses qu'on ne fait pas quand il fait trop chaud. Et effectivement, les peintures, les lasures, les volets, on évite. On anticipe, c'était il y a un petit mois, et puis maintenant on attend de pouvoir le faire que le matin. C'est du bon sens tout simplement. Allez, vous avez des questions, on se rappelle encore, même si c'est à l'intérieur, même si c'est de la plomberie. Du chauffage, qu'est-ce que j'en fais? Est-ce que je les dépoussière? Est-ce que je les mets en hivernage? Voyez qu'on a toujours des questions à se poser ensemble.
1: 04 93 82 03 04 pour nous appeler. Moi j'ai deux questions sur ce que vous nous avez dit déjà. Le pot de peinture à l'envers, ça change quoi?
2: Ça change qu'il n'y a pas d'air qui rentre si on l'a mal fermé. Donc de toute façon, si vous la mal fermé, vous allez le sentir très facilement sur les étagères et vers la peinture. Mais surtout que s'il y a un tout micro de passage d'air, la peinture va le recouvrir à l'intérieur et elle n'aura pas en fait été abîmée. Et on a fait un vide d'air complet. Alors je sais bien que c'est pas facile, hein. Moi le premier, les cordonniers les plus mal chaussés. On fait une peinture, on la rebouche, on la remet. Et à chaque fois je me dis, il faut que je revienne, il faut que je mette mon pot à l'envers, est-ce que je l'ai bien fermé? Mais quand on n'a pas l'habitude, c'est parce que moi j'utilise fréquemment tous les outils. Mais si vous n'avez pas l'habitude et que vous avez fait un bon travail, vous êtes content de vous, vous avez surtout pas dépensé beaucoup d'argent et qu'il vous reste de la peinture, eh bien c'est un petit peu comme les lattes de parquet que l'on va poser, les parquets flottants, les lames vous les mettez à l'envers et puis dans un endroit qui est à peu près neutre. Je dis pas que c'est comme une bouteille de vin, mais tout ceci à l'abri parce qu'on compte s'en resservir et qu'on a besoin que ça refonctionne dans l'année. Mais je ne veux pas qu'un pot de peinture ait plus de 2-3 bonnes années, ça marchera pas, ce sera pas bon et vous n'allez avoir que des erreurs. Ça va cloquer, ça va mal fonctionner, ça va pas se tendre. Donc prévoyez des petites quantités plutôt que des quantités énorme.
1: Ça sert à rien de le refaire tous les ans parce que ça part.
2: Oui, non, ça on n'a pas envie.
1: 04 93 82 03 04. Si vous avez des questions bricolage à poser, Cédric Monet est avec nous jusqu'à 10h. Petite escale à New York à présent avec téléphone. Voici New York avec toi, extrait de leur album Dure Limite, sorti en 82. Le groupe qui s'est séparé seulement 4 ans après, en 86.

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0: Avec vos questions bricolage au 04 93 82 03 04, on y répond avec Cédric Monet, notre expert bricolage, qui est là pour répondre à toutes vos questions. 04 93 82 03 04, nous prendrons vos questions d'ici quelques minutes, mais je vous propose d'abord une nouveauté de Charles Doré, Famille ou pas famille, c'est son nouveau single sorti en 2026. On en profite ensemble.

0: Charles Doré avec une nouveauté, c'était Famille ou pas famille.
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0: Vous connaissez le printemps du conservatoire? Jusqu'à mardi, une série de concerts gratuits vous est proposée à Valbonne-Sophia Antipolis. Au programme, des performances variées portées par les élèves et les professeurs passionnés du conservatoire. Musique classique, jazz, musiques actuelles ou encore création originale. Venez découvrir et soutenir les jeunes talents et profiter de moments de musique live dans une ambiance chaleureuse. C'est un événement qui mêle spectacle, atelier et rencontre. Le Festival international de Commedia dell'arte de Nice, proposé par la Semeuse, s'installe jusqu'au 18 juin. Un festival qui compte au total 13 jours de théâtre populaire, 12 représentations, 9 spectacles, une exposition, un stage et 50 artistes venus de France, d'Italie et du Canada. Rendez-vous dans différents lieux emblématiques et ouverts à tous à Nice et à Carros pour profiter de cette programmation 2026 qui fait dialoguer tradition et création. Et puis au fait, si vous avez un bon plan près de chez vous, vous pouvez nous envoyer un message ou un vocal sur le WhatsApp d'ici Azur 04 93 82 03 04.
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0: Et en compagnie de notre expert en bricolage, Cédric Monet, qui est toujours avec nous. Nous avons un peu parlé de l'extérieur et puis au 04 93 82 03 04, nous prenons vos questions également. Cédric, on a eu une question d'Éric qui nous a appelé à la colle sur loup, mais qui n'avait pas un très bon signal téléphonique, donc qui a préféré nous laisser sa question. Il se demande comment on peut faire pour avoir moins de ménage à faire, peut-être dans la salle de bain. Quel petit bricolage pour éviter le ménage derrière? Il y a des astuces?
2: Ah bah oui, et puis il est malin Eric, parce que effectivement on a envie d'en faire le moins possible. Alors moi ce que je fais, c'est que j'utilise beaucoup des produits qui sont en gel. Alors je sais bien que les écolos vont défendre tout ceci, mais qu'est-ce qu'on se facilite la vie? Alors des produits biologiques qui respectent l'environnement, on en a plein. Mais il faut savoir que quand vous allez acheter ça et ce genre de produits dans les magasins, qu'ils soient de bricolage ou les hypermarchés, quand vous faites vos courses, on en trouve, hein, des produits ménagers de tout type, les biologiques, il va falloir attendre un petit peu plus longtemps, ou en tout cas jouer un petit peu plus d'huile de coude. Moi j'aime bien quand on y passe un petit peu moins de temps, en tout cas quand le produit est pas trop agressif non plus. Mais ce que j'aime bien utiliser, par exemple tiens, sur des parois de douche, parce que généralement maintenant, ils sont de moins en moins en plexiglas, c'est-à-dire plastique assez épais, mais plutôt en verre maintenant. Et puis le calcaire, évidemment, vient se poser très facilement dessus. En tout cas, au bout d'une semaine, un mois, on est sûr qu'il faut repasser dessus. Alors moi, j'utilise très facilement des gels anti-calcaire. On ne va pas citer de marque, on n'est pas là pour ça. Et nous ne sommes pas payés pour ça. Mais en gel, surtout en gel, parce que ça va prendre le temps de glisser directement. Vous, quand vous en mettez juste sur la tranche en haut, ça va tranquillement couler jusqu'en bas. Et ça va avoir le temps d'enlever ce calcaire. Attention, on ne laisse jamais agir un produit anti-calcaire plus de 5 minutes. En fait, vous rincez après. Si vous avez de nouveau du calcaire, vous remettez du produit. Mais il y a beaucoup de produits. Et je parle de ceux qui sont et qui finissent en banque. Hop, on ne cite pas de marque, mais tous ces produits-là, si vous agitez ça, ou vous mettez ça au fond de la baignoire, vous vaporisez directement, et que vous laissez agir ce produit en allant boire un café, ou un petit thé, ou en allant faire des courses, c'est fini. Le côté tachant est irréversible de ce produit, qui à la base était là pour nettoyer et décaper. Donc faites attention, la base c'est de bien lire ce qu'il y a de marqué sur un produit pour nettoyer votre salle de bain, qu'il soit biologique ou chimique, faites attention, mais en tout cas, sachez-le, c'est plus facile avec des produits chimiques. Ah, et c'est comme ça, c'est la vie. Alors après, le calcaire, on peut assez aisément régler ce genre de problème en y passant une résine. Je parle du bac à douche, je parle des petits galets, si on a de la chance d'en avoir, ce côté très esthétique, on peut passer une résine. Il faut que ce soit le plus propre possible, donc anti-calcaire obligatoire. Vous voyez qu'à l'œil, c'est très propre, c'est exactement comme ça que vous le voulez, et en plus, il a cet effet mouillé. Eh ben oui, vous avez des résines effet mouillé, vous avez des résines qui ont l'aspect sèche à chaque fois que vous passez l'eau dessus, donc pensez-y, c'est un annihilateur de calcaire, c'est-à-dire vous allez moins passer le produit dessus. C'est à penser, mais tout ceci est à faire quand on refait la salle de bain. Parce que le faire au bout de 30 ans, ça coûte cher, ça prend du temps, et voilà, on parle, et c'est une émission de bricolage. On a envie d'y passer le moins de temps possible, mais surtout, Sébastien, le moins cher possible.
0: 04 93 82 03 04, si vous avez des questions à poser à Cédric Monet, c'est le numéro qu'a appelé Nicole, justement. Bonjour Nicole.
3: Bonjour.
0: Alors, je prends juste Nicole. Le temps de vous saluer, Nicole. On vous prend d'ici 4 minutes. Vous nous attendez ?
3: 4 minutes. Je suis en train de refaire ma salle de bain.
0: Ouais.
3: Donc, au départ, je voulais mettre une douche en angle. J'ai tout changé. Je mets une douche à l'italienne.
0: Ouais.
3: Et je voulais savoir, est-ce que c'est plus joli quand on met du travertin de mettre une vitre fumée ou une vitre transparente?
2: Eh ben, allez, j'ai la question répondre. Est posée et on en reparle juste après.
0: Ce sera juste après Cille.
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0: sais pas si vous vous souvenez, il y a quelques années, on avait France Bleu Collector avec Nicolas Les Paul. Ça, pour moi, ça, c'est un collector qui met tout le monde d'accord.
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0: Une dernière chance, 04 93 82 03 04. Si vous avez une question à poser à Cédric Monet sur le bricolage, c'est le moment de le faire. Nicole, on vous retrouve avec votre question autour de la vitre de la douche, si je me souviens bien, Nicole.
3: Oui. Est-ce que j'enlève le haut-parleur, ça vous gêne?
0: Pour l'instant, ça a l'air d'aller.
4: Oui, pour l'instant, ça a l'air d'aller, Nicole. Alors, quelle est votre question, Nicole?
3: Donc, ma question, c'est, j'avais commencé à faire une douche normale en angle, et j'ai tout changé, j'ai mis une douche à l'italienne.
4: Alors, qu'est-ce que vous appelez? Hop, je me coupe, Nicole. Qu'est-ce que vous appelez à l'italienne? Eh oui, c'est vrai que je pose des questions qui sont un petit peu personnelles. Alors, elle est au ras du sol, c'est ça?
3: C'est la douche donc qui est où on met directement le point d'eau dans le sol, dans laquelle on peut mettre des sièges, des machins, tout ce qu'on veut. Donc je vais mettre des travertins un peu poncés, donc travertins de pierre qui se traitent.
4: Oui, absolument.
3: Parce que en fait moi ici je suis assis pierre chez ma sœur et vous n'avez pas parlé d'ailleurs du trail de montagne qui a eu lieu hier à Sipierre. Et moi, normalement, j'habite à Salerne dans le Var.
4: D'accord. Bon, et votre question,
3: et
4: alors,
3: les carrelages de Salerne, ils coûtent vraiment trop cher pour ma tête de
4: mais ça, je suis d'accord. Mais on peut en mettre juste une petite quantité. Mais ça, après, c'est une discussion qu'on peut avoir. Voilà, on peut mettre juste une petite bande. Ça se fait bien. Et puis ça se... Là, c'était une question sur le verre. C'est ça, Nicole?
3: Voilà. C'est plus joli fumé. Quand on met un travertin foncé.
4: Oui, bon, alors on va reprendre ce que nous a dit Sébastien pour mettre tout le monde d'accord. Ce que l'on fait à la maison, c'est comme on veut. On est libre. D'accord. Maintenant, vous me posez la question, puis c'est gentil. Alors, je pense pas que je vais venir prendre une douche chez vous. Donc, vous voyez que c'est vraiment un goût personnel, Nicole. Et puis, je plaisante, bien évidemment. Maintenant, il y a un côté négatif au côté un petit peu fumé opaque. D'accord? C'est que si je prends un transparent, le nettoyer d'un côté et de l'autre est très facile. Encore une fois, nous parlions des gels anti-calcaires. C'est fantastique. Ce sera très transparent puis très traversant. Donc, ça va donner une grandeur à la pièce. Ça va réallonger la salle de bain avec cette douche qui est en continuité. Mais peut-être que visuellement, on veut cacher tout ce qui est, shampoing, tout ce qu'on va mettre dans la douche. Et là, je vous rejoins complètement, Nicole, en se posant la question. Mais moi, c'est au niveau du nettoyage. Enfin, l'enlever le calcaire. Si mon verre est granité et qu'on la met à l'envers, ce côté granité que vous aurez du côté douche, du côté où vous mettez l'eau, eh bien va être beaucoup plus difficile à nettoyer au niveau du calcaire que si elle est à l'extérieur. Donc il faut pour ceci avoir un verre flouté ou granité qui est un peu plus haut de gamme que celui qu'on va voir qui est dans vos prix de bourse. Je ne sais pas si je me fais bien comprendre, Nicole. En tout cas, faites attention, si vous me posez la question et par expérience, je préfère du transparent, c'est plus facile, il est vraiment lisse. Le granité granulé, suivant la marque, suivant le modèle, suivant la qualité, et ça va être une, comme on dit, et pardonnez-moi du terme, une tannée à nettoyer, Nicole. Comprenez bien ça. Donc réfléchissez bien, une salle de bain c'est pour 10, 15 20 ans, peut-être 30 ans. Donc choisissez les bons matériaux. Le granito, les produits, si c'est trop cher, faites juste une bande. Ce sera le côté très chic. Vous savez, une personne qui a un intérieur qui n'a pas vraiment les moyens. Vous mettez que des meubles qui viennent de magasins pas chers. Vous prenez juste une pièce, ça peut être un coussin, ça peut être une statue, ça peut être un petit fauteuil de très haute qualité. Quand on va rentrer, on ne va voir que cette jolie pièce qui est là. L'inverse est aussi vrai. Je mets que de la chose qui est de très très très haute facture et juste une petite pièce que j'ai achetée dans un magasin très bas de gamme, eh ben on va la remarquer aussi. Donc faites attention. Moi je vous dis, et mon consentement, c'est plutôt sur le transparent que sur le granité. C'est ma réponse, Nicolas.
0: Tout est une question d'équilibre au final.
4: Oui, c'est ça. 04
0: 93 82 03 04, c'est le numéro à appeler si vous avez une question à poser à Cédric Monet. Faudra qu'elle soit courte, parce qu'il nous reste plus beaucoup de temps avec vous, Cédric. Le temps passe beaucoup trop vite quand on s'amuse. On est encore ensemble jusqu'à 10h. France Gall nous accompagne jusqu'à la prochaine partie. Voici sa déclaration d'amour. Vous êtes ici et on vous aime si vous êtes ici. Donc considérez cette déclaration d'amour, la nôtre, pour vous.

0: déclaration d'amour de France Gall à l'instant sur votre radio, ici Azur.
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0: Avec Cédric Monet, notre expert bricolage qui répond à vos questions au 04 93 82 03 04. Bonjour Brigitte.
2: Oui, bonjour. Voilà, je vous téléphone parce que j'ai des garde-corps du côté des coursives dans ma cuisine. Mmh. Donc horizontalement, ils font 1m10 et vertical 70 cm. Et ben, j'aimerais les repeindre, mais je ne sais pas du tout quel produit utiliser.
3: Alors, on est bien, et Brigitte, on parle bien de garde-corps qui sont non pas en aluminium, mais en fer métallique.
2: En fer, oh, voilà. Oui, ouais. Tout à fait.
3: Et dans quel état ils sont? Est-ce qu'ils sont bien rouillés ou pas du tout?
2: Bah, il commence à être bien rouillé quand même.
3: Hein. Ouais. Bah, en fait, je vous pose la question parce qu'on s'en fiche, Brigitte. On s'en fiche complètement. Oui. Et vous savez quoi? On peut même se dire, alors ça, c'est pour ceux qui ont des châteaux. Je vais à l'extrême, Brigitte, d'accord? Je dis pas que vous avez pas un château. Je dis juste que les anciennes grilles, vous savez, les choses qui font 4, 5 mètres, 6 mètres de haut, on peut stabiliser la rouille. Eh oui, faire en sorte que ça ne rouille pas plus, la transformer, on peut tout faire en fait avec un garde-corps ou une grille qui se trouve être métallique, Brigitte. Alors nous, on a besoin que ce soit propre, on a besoin d'une couleur ou blanche ou grise, peu importe, ou noire, c'est à vous de choisir. Mais on a ce qu'on appelle les peintures directes sur rouille. Eh ben oui, c'est comme ça que ça s'appelle, Brigitte. Vous ouvrez votre pot, alors attention, vous avez des pots de 0,5 litres, vous avez des pots d'un litre, puis vous avez des tout baby pots, je sais plus combien ils font à l'intérieur, mais ça... C'est pas génial, ça coûte plus cher, hein. C'est un petit peu quand on va faire ses courses, au kilo. Achetez des 0,5 litres, ceci parce que vous aurez peut-être besoin que d'un pot, et quand on en achète trop, bah, on a dépensé de l'argent, puis on sait plus quoi en faire. Ça, c'est l'astuce principale. Donc moi, j'aime bien les directs sur rouille. Si vous me posez la question de la marque, c'est pas très important. Dans les magasins de bricolage qui nous sont proposés, vous aurez toujours deux ou trois gammes de peintures qui sont pour l'extérieur, et le métal. Et ils sont directs sur roue. Il n'y a pas besoin de nettoyer. Si vous avez des cloques, il faut les enlever de l'ancienne peinture. Mais si c'est juste des points de rouille, que ça vous semble lisse, que vous n'avez pas envie de passer un papier de verre, Brigitte, vous pouvez y aller en ayant passé un coup d'éponge, évidemment, en ayant dépoussiéré ce petit garde-corps. Allez directement avec votre peinture. Alors vous avez des effets lisses. Je vous conseille, parce que nous n'avons pas l'habitude et qu'on le fait au pinceau, de prendre, ça c'est à noter, l'effet martelé, ça s'appelle. Peinture extérieure directe sur rouille, effet martelé. Vous avez plein de couleurs et la petite tendance, si ça vous est possible, c'est prendre la couleur châtaigne. Allez, on n'a pas passé plus de temps que ça, ça se fera tranquillement. Attention, on ne fait ça que le matin, Brigitte.
0: Merci beaucoup pour ces réponses, Cédric Monet. Malheureusement, cette émission touche à sa fin. Vous avez répondu à un maximum de questions en ce temps-là. On vous retrouve bientôt, j'en suis sûr, sur notre antenne. D'ici là, je vous souhaite un très très bon dimanche.
3: Ben, un bon dimanche et à dans 15 jours.
0: Ciao à dans 15 jours. Voici une nouveauté de Bruno Mars à présent. I Just Might sur votre radio ici à Azur. Et quand même... Vous nous appelez tous en fin d'émission. Pourquoi il n'y avait personne au début? Là, vous êtes 5. Non, mais je suis désolé, Sylvie, on n'aura pas le temps pour votre question.

0: Mars. I Just Might, vous écoutez ici Azur.
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5: Quoi de mieux pour la bonne humeur que ça comme intro? C'est pas mal ça, ça met direct dans l'ambiance. C'est son premier grand succès, Alain Bachung. Ça faisait 14 ans qu'il galérait, qu'il n'y arrivait pas. Et finalement, la voilà la chanson. Gabi, oh Gabi, quel succès!

0: Gabi au Gabi, c'était un certain Alan Bashan. J'imagine que ça se prononce à l'anglais, c'est ça.
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0: Ici, on est bien. Et j'espère que vous êtes bien installés, puisque préparez-vous, il est 10h. L'heure de votre journal avec Sébastien Réglé.
2: Et une visite franco-indienne aujourd'hui dans les Alpes-Maritimes avec la venue du président de la République Emmanuel Macron et du premier ministre indien Narendra Modi. C'est pour inaugurer notamment la première édition de Bharat Innovates qui réunit 120 start-up indiennes. Le chef de l'État français sera présent pour l'inauguration au Palais des Expositions de Nice dans une heure. Les deux dirigeants doivent ensuite se rendre à la Villa Kyrillos à Beaulieu-sur-Mer pour un entretien bilatéral. Un dispositif de sécurité et des restrictions de circulation sont mises en place dans les deux villes. Plus d'infos sur notre site internet.

0: nouvelle fois en finale, comme l'an dernier. À l'époque, les Parisiens s'étaient imposés. Cette saison, les Monégasques veulent prendre leur revanche, eux qui ont déjà tout gagné cette saison sur la scène nationale. Le coup d'envoi de la première manche, c'est à 17h. Nouvelle mésaventure pour Charles Leclerc lors des qualifications du Grand Prix de Formule 1 de Catalogne. Le pilote Ferrari a perdu le contrôle de sa monoplace hier, et sachez que du coup, il partira tout à l'heure en 10e position. Enfin, c'était hier la 5e édition des Cols Connectés 06. Près de 300 cyclistes ont gravi le col de Valberg depuis Guillaume sur un parcours de 12 km et près de 900 mètres de dénivelé. De grandes figures du cyclisme étaient présentes, notamment Gianni Bugno et Stéphane Roche. Le président du conseil départemental, Charles-Ange Ginesi, a également effectué la montée. C'est le journaliste Nelson Montfort qui a assuré l'animation au micro à l'arrivée des coureurs. Et à 10h02, quelle météo pour ce dimanche?
1: Vous me pardonnerez l'expression, mais j'ai le cul entre deux chaises.
0: Ouh là là.
1: Parce que sur le site de Météo France, j'ai deux choses qui, pour moi, paraissent contradictoires. D'une part, nous sommes, comme vous le dites, en vigilance jaune pour le phénomène orage. Demain, on sera en vigilance verte. Sauf que Météo France m'annonce aujourd'hui que c'est une belle journée. Quelques nuages du matin qui cèdent rapidement la place aux larges éclaircies. L'après-midi promet d'être ensoleillé. Voilà leurs mots.
0: Ça doit être de l'orage léger, quoi.
1: Sachant que c'est demain, les orages, mais qu'on n'est plus en vigilance jaune pour les orages.
0: Ah oui.
1: Alors Météo France, si vous voulez nous appeler, nous expliquer quel temps il fait aujourd'hui, moi je vais partir du principe qu'il fait beau, parce que c'est mieux de se dire qu'il va faire beau que pas beau.
0: Toujours.
1: Les orages c'est pour demain, croisons les doigts. Et on espère que c'est vrai. En tout cas pour les températures, je peux vous dire qu'il fait 28 degrés au plus chaud. On compte jusqu'à 23 degrés à Nice, 24 à 25 degrés à Grasse, à Cagny-sur-Mer, à Antibes, mais aussi à Cannes, Comte, Menton et Monaco. Monaco où nous serons à partir de 11h pour le festival de télévision de Monte Carlo. Vous avez 27 à 28 degrés également à Tende et sur le Mercantour. Tout ça accompagné d'un vent d'est nord-est assez faible. Pour demain, le temps sera plus mitigé. Début de journée ensoleillé, mais qui donne place à un temps couvert l'après-midi. Quelques orages accompagnés de pluie sont même possible sur le Mercantour. On compte 26 degrés pour le plus chaud de demain. Ce sera à Cannes ainsi qu'à Antibes que ça se passe. Côté circulation, eh ben pas grand chose à vous dire toujours. Hein. À 10h03, ça roule bien sur les routes du département. Si jamais vous constatez une infotrafic, 04 93 82 03 04, c'est le numéro. Vous appelez et puis on retransmettra. Je vous propose de se retrouver dans une heure, Sébastien.
0: À tout à l'heure.
1: À tout à l'heure.
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Très beau dimanche à vous tous. Moi c'est Jean, je vous accompagne pendant une heure avec votre émission 100% conseils pratiques. C'est jusqu'à 11h. Ensemble, on se réécoute les meilleurs moments des experts. Ils sont là, ils sont spécialistes dans un domaine et vous trouvent des solutions. Et dans quelques minutes, on sera avec Dorothée Tassan. C'est notre experte tourisme dans l'Est-Var. Et on va notamment parler de l'Estérel. L'Estérel qui a longtemps inspiré les artistes et qui nous inspire encore, notamment en ce mois de juin. Dorothée Tassan, qu'on retrouve donc dans 3 minutes.

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1: Allez, on part dans l'Estevard, dans votre rendez-vous d'experts. Vous le savez, chaque jour dès 10h, ils sont là, ils sont spécialistes dans un domaine, ils nous en parlent. Et aujourd'hui, on est avec notre experte tourisme d'Estérel Côte d'Azur, Dorothée Tassan, experte Estevard. Bonjour Dorothée.
2: Bonjour.
1: Et pour ce mois-ci, eh bien, dans votre rubrique découverte, on commence par un sujet culturel et pas des moindres.
2: Oui, effectivement. Hein. Alors c'est un thème que notre destination a abordé en collaboration avec le musée des Beaux-Arts de Draguignan. Alors c'est vrai qu'on parle souvent de l'Estérel, hein, comme pour ses plages, ses randonnées et son littoral sauvage. Mais on oublie parfois que ce territoire est aussi une terre d'artistes depuis des siècles, et c'est ce qu'on va aborder ensemble.
1: Alors expliquez-nous, qu'est-ce qui rend ce paysage si particulier et si inspirant?
2: Alors ça se voit par la roche rouge de l'Estérel, cette roche volcanique, la mer bleue intense et cette lumière du sud, hein, qui change d'heure en heure, qui sculpte les reliefs. C'est un spectacle permanent avec du coup les criques secrètes d'Antéor, les panoramas d'Aguet, la corniche de l'Estérel. Et on, du coup, on comprend mieux que les artistes aient eu envie de venir s'y installer pour être créatifs.
1: Et donc au musée des Beaux-Arts de Draguignan, on parle de quels artistes et surtout de quelle époque?
2: Alors, c'est il y a un nom central, hein, c'est Louis Valta, hein, qui est venu plusieurs hivers, hein, en 1897-1898. Il s'installe à Aguet, ce petit hameau de pêcheurs à Saint-Raphaël, à l'époque, et puis après il s'installe à Antéor. Il vient chaque automne, chaque hiver, chaque printemps, et il peint inlassablement, hein, les rochers, l'île des Vieilles, le Cap Roux. Et il n'est pas seul, hein, puisqu'il a plusieurs amis ici, hein, Renoir, Signac, et il les rejoint à bicyclette à travers le massif. On imagine, voilà, quelques scènes. Et pour la période, en fait, bien effectivement, à l'époque, le massif avait une très mauvaise réputation, hein, un peu hostile, voire même dangereux. Et puis, le tourisme s'est développé. Tout à coup, les artistes, en fait, y voient ce qu'on voit, nous, aujourd'hui, quelque chose de brut, de puissant. Hein, c'est unique en Méditerranée. Et les guides touristiques de l'époque décrivent vraiment une colonie de nombreuses et distinguées, une colonie nombreuse et distinguée d'artistes qui vont venir séjourner régulièrement dans le massif, et c'est ce qui explique la venue de tous ces noms et ces renoms, en fait, de la peinture, des poètes.
1: Vous pouvez nous les citer, ces noms, Dorothée?
2: Oui, alors on va avoir plusieurs personnalités qui sont venues, hein, notamment sur la littérature. Francis Scott Fitzgerald, pardon, l'auteur de Gatsby le Magnifique, hein, il a écrit le chef-d'œuvre La Villa Marie à Valescure, à Saint-Raphaël, le quartier des Golfes. On a également Guy de Maupassant, hein, qui a fréquenté Saint-Raphaël régulièrement dans les années 1880. Alphonse Karr aussi, écrivain, journaliste, lui s'y est installé au milieu du 19e siècle. Il a créé un célèbre jardin et c'est l'un des premiers à avoir attiré les artistes, les intellectuels sur ce littoral. Et puis on a également Picasso, hein, c'est un peu le chapitre final, puisque dans ses dernières années à Mougins, il avait la vue sur la baie de Cannes et l'Estérel, hein, ce paysage qui l'a poussé d'ailleurs vers de nouvelles disciplines comme la sculpture, la céramique ou la photographie, comme quoi en fait la lumière de l'Estérel continue d'inspirer, à inspirer et continue d'inspirer en tout cas.
1: Pour tous ceux qui nous écoutent actuellement et qui veulent s'imprégner de tout ça, on fait comment?
2: Alors il y a deux façons, hein. Donc la première, c'est se rendre à l'exposition Les Roches Rouges au musée des Beaux-Arts de Draguignan, hein. Elle est visible jusqu'au 31 octobre de cette année. Et la deuxième façon, hein, c'est d'aller sur le terrain, directement au cœur des Roches Rouges, hein, pour une balade sur la corniche, une baignade dans une crique, un déjeuner en terrasse. Et puis comme ça on comprend mieux, en voyant ce paysage avec un nouveau regard, comment il a pu inspirer en fait tous ces artistes.
1: Dorothée Tassan, notre experte tourisme Estevard, vous revenez dans un instant. On va cette fois-ci parler loisirs dans votre département et surtout bon plan. Dorothée Tassan, donc vous faites partie des experts, vous êtes là, présente une fois par mois à l'antenne d'ICI Azur. Vous revenez dans 3 minutes.
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0: bienvenue chez vous. Et évidemment qui commence chaque jour avec le rendez-vous de vos experts et leurs conseils pratiques, parce qu'ils sont là pour nous donner plein de conseils dans notre quotidien. Et aujourd'hui on est avec notre experte tourisme Estevar, Dorothée Tassan. Et on parle de cet anniversaire, les congés payés qui fêtent leurs 90 ans en ce mois de juin 2026. En juin 1936, le gouvernement du Front Populaire instaurait les congés payés, 2 semaines de vacances payées par l'employeur pour tous les travailleurs français, une révolution sociale absolue. Et je crois qu'il y a un lien avec l'Estérel Côte d'Azur, Dorothée.
1: Alors oui, ce sera un lien plutôt donc historique, puisque comme pour la première fois, les ouvriers et les ouvrières qui n'avaient jamais pris de vraies vacances de leur vie pouvaient partir et découvrir l'Hexagone. Et pour beaucoup d'entre eux, ils ont rêvé de la Méditerranée. La Côte d'Azur à cette époque-là était le symbole du luxe, de l'évasion, du soleil, et tout d'un coup, c'était accessible. Donc manifestement, la baie d'Aguet, les plages de Fréjus-Saint-Raphaël, la Côte d'Azur, la Corniche de l'Estérel, figurait parmi ces destinations de rêve, soudainement à portée de classe populaire. Et on peut dire que, effectivement, l'Estérel, la Côte d'Azur sont devenus, en fait, le berceau du tourisme populaire français quelque part.
0: Alors ça, c'est une belle page d'histoire. Et 90 ans après, est-ce que cet esprit-là, il est encore présent dans la destination ?
1: La réponse est oui. L'Estérel a su garder quelque chose d'authentique, de préservé, qui fait écho à ce que c'est ces premiers vacanciers venaient chercher, la nature, la liberté, le grand air. On peut encore s'y balader sur des sentiers sauvages, se baigner dans des criques où il n'y a pas grand monde, s'asseoir au bord de l'eau avec un pique-nique. Et ça n'a pas de prix, seulement celui d'une belle journée dans la nature, c'est important.
0: Mais c'est ça. Alors vous nous le racontez une fois par mois. Concrètement, qu'est-ce qu'on peut faire sur ce territoire que vous chérissez ?
1: Alors il y a énormément de choses à faire, on a de quoi remplir plusieurs journées, séjours. Je commence souvent par le massif de l'Estérel, c'est 32 000 hectares, l'équivalent de 45 000 terrains de football, comme ça donne vraiment grandeur de cet espace naturel, que l'on parcourt à pied avec des guides naturalistes, en VTT électrique, en trottinette. Et puis il y a aussi la fameuse Corniche d'Or, notre route 66 de la Côte d'Azur, j'aime faire allusion en fait à cette route 66 sur le littoral méditerranéen, pour faire idéalement en fait des balades en vintage, arpenter les virages, les panoramas, avoir le vent dans les cheveux, c'est vraiment très agréable. Je donne également aussi quelques chiffres, c'est sur Estérel Côte d'Azur, donc des Issambres jusqu'au dernier quartier de Saint-Raphaël, le Trayas, c'est 51 km de littoral. On a quand même un ensoleillement de 270 jours par an et on a un grand sentier du littoral à Saint-Raphaël, c'est 11 km d'un seul tenant qu'on peut faire en tronçon avec des criques et des calanques. On peut s'y arrêter, se baigner, pique-niquer, faire une sieste. Pour les plus aventuriers, on peut louer un bateau sans permis, électrique, louer un kayak. Et de l'autre côté, du côté de Saint-Égulf et Fréjus, on a de ces grandes étendues de sable sur plusieurs kilomètres. Les enfants peuvent barboter sur plusieurs mètres en mer en toute sécurité. Et pour vraiment une vue d'ensemble vraiment inoubliable. On peut survoler en ULM, ces ULM qui décollent de Saint-Égulf, là-bas, pour une vue aérienne exceptionnelle sur la baie de Fréjus et l'Estérel.
0: Mais si on souhaite...
1: Il y a encore des choses à faire.
0: Exactement. Merci beaucoup, Dorothée Tassan, notre experte tourisme Estevar dans Estérel Côte d'Azur. Je vais y arriver. Vous êtes avec nous une fois par mois et vous nous donnez plein de bons plans loisirs et culture dans l'Estevar. Et je salue d'ailleurs Manu qui nous écoute très régulièrement depuis Saint-Raphaël. Vous êtes d'ailleurs beaucoup... Donc je salue aussi tous les Varois qui nous écoutent régulièrement. Merci Dorothée, à très bientôt.
1: Merci, à bientôt, bonne journée.
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1: Idées sorties, idées loisirs à vous proposer à présent. C'est sa 11e édition, le Refugee Food Festival s'installe dans toute la France jusqu'au 28 juin. Une véritable rencontre autour de la gastronomie avec des collaborations entre différents cuisiniers issus de différentes cultures culinaires. À Nice par exemple, différentes enseignes vont vous proposer jusqu'à la fin de ce mois des rendez-vous gourmands comme des déjeuners franco-péruviens, des déjeuners maliens champêtres ou encore des dîners franco-soudanais ou franco-géorgiens. Le mélange des cultures culinaires s'établit avec le Refugee Food Festival. Et puis autre festival, le festival amateur des pays des Paillons, de retour jusqu'au 3 juillet avec des spectacles entièrement gratuits les week-ends, vendredi, samedi et dimanche à Blosasque, Cantaron, Comte ou Lucéram. De belles créations originales également vous attendent. Rendez-vous donc sur le site le Festival Amateur des Paillons pour connaître le programme en détail.
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1: Avons-nous assez de pistes cyclables dans le département des Alpes-Maritimes? C'est la question que l'on va se poser dans votre rendez-vous d'experts ce matin avec toujours nos experts autour de la table. On se réécoute les meilleurs moments de la semaine. Et pour répondre à cette question, on sera avec notre experte vélo mobilité douce, Camille Boyardi-Franchi. Elle va notamment nous parler du plan Sud à vélo qui compte bien mettre en place de nouvelles pistes cyclables dans le 06. Et puis surtout, les tronçons les plus intéressants pour circuler. Vous restez donc bien avec nous. Vous êtes bien sur votre radio locale, ici Azur.
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0: place à votre rendez-vous d'experts. Chaque matin, à partir de 10h, ils sont là pour vous apporter des conseils, des astuces et des bons plans. Et ce matin, on est avec Camille Boyardi-Franchi, notre experte vélo mobilité douce. Bonjour Camille.
1: Bonjour Jean.
0: Et vous vouliez nous parler ce matin du plan Sud Vélo. C'est quoi exactement ce plan ?
1: Alors le plan Sud à vélo, c'est très simple, c'est le plan vélo de notre région. Il traite la période de 2024 à 2028 et il nous promet, ça fait rêver, d'avoir plus de 10 000 km d'itinéraires cyclables créés lorsqu'on sera sur cette finish line. Donc ça serait 3 fois plus qu'aujourd'hui, ce qui est énorme. Il a en fait le but de rendre l'ensemble du territoire cyclable pour tous, grâce notamment à des financements à l'échelle régionale. Au travers de ce document, en somme, pour moi c'est la région qui réaffirme la bicyclette comme un levier majeur de la transition écologique, mais aussi de notre qualité de vie.
0: Alors, on parle donc de ce plan Sud à vélo. Quels sont les axes d'un tel plan ? Est-ce que développer le vélo, c'est simplement monter le compteur des voies cyclables ?
1: Non, Jean, effectivement, vous avez mis le doigt sur quelque chose, c'est bien plus que ça. C'est tout l'écosystème, en fait, qui doit être boosté. Parce qu'effectivement, si on met 10 000 km de voies, si on met juste ça, même si ça paraît beaucoup, ben, on n'aura que peu d'intérêt d'avoir ces voies-là si, par exemple, à côté, il n'y a pas de réparateur de vélo. Mais si, ou si on n'a pas de conditions d'accès au vélo, par exemple, que ce soit en termes de capacité physique ou financière. Et si tout ça, c'est trop compliqué, ben, on aura beau avoir des voies et des voies, on ne pourra pas avoir plus de cyclistes. Donc la région, elle a identifié, hein, justement, 4 grandes familles de freins à la pratique du vélo. Il y a la culture et l'information, qu'on sache en fait que ça existe, les infrastructures elles-mêmes dont on vient de parler, mais aussi le parcours usagé et l'intermodalité, et enfin la gouvernance.
0: On va essayer d'aller justement sur l'intermodalité, ça veut dire le lien entre train-vélo.
1: Exactement. C'est-à-dire, comment est-ce qu'on fait pour qu'un usager du train puisse être aussi un cycliste ? Si d'aventure, il n'y a rien au niveau de la gare, il ne va rien faire. Donc ce plan, il va aussi se concentrer sur cette intermodalité train-vélo, avec par exemple plus de stationnement en gare, des équipements de réparation mis à disposition, ou encore des places vélo qui sont plus systématiques dans nos trains zoo. Il y a un autre axe, moi, que j'aime beaucoup, c'est l'écomobilité scolaire. Alors, je ne sais pas si ça vous parle, c'est en fait repenser les trajets domicile-école pour qu'ils soient plus doux, plus sûrs et surtout plus durables. Moi j'ai en tête, peut-être vous avez la mignonnerie des pédibus où on a un papa ou une maman devant et puis tous les petits bonhommes qui suivent derrière. Donc voilà, ça, ça fait partie de l'écomobilité scolaire.
0: Avec les vélos cargo.
1: Exactement, voilà, c'est très large, mais vous savez que moi j'y suis très attachée parce que je sais que c'est comme ça qu'on crée les petits cyclistes de demain.
0: Et on peut aussi citer le fait d'accompagner les associations.
1: Oui, c'est très important, accompagner les associations, sensibiliser les élus, mettre en place des outils de connaissance des fréquentations, comme on a par exemple sur la prom, installer des aires de covoiturage qui soient multimodales, où on intègre le vélo et j'en passe, c'est très large.
0: C'est quoi l'enjeu d'un tel plan ?
1: Alors, à mon sens, l'enjeu de ce plan, à l'échelle de la région, ça va être de tenter d'uniformiser l'accès au vélo comme une solution de mobilité pour les concitoyens qui le désirent. Si je pense par exemple à l'arrière-pays, développer des solutions vélo, c'est une manière de tisser ou de retisser le lien entre les villes et les villages, mais aussi bien sûr entre leurs habitants.
0: Parce que les enjeux sont différents entre le littoral et l'arrière-pays, évidemment,
1: bien
0: en termes
1: sûr.
0: De vélo.
1: J'imagine que vous pensez à l'accessibilité. Dans ces communes où les transports en commun sont parfois rares, le vélo, c'est une solution, c'est une alternative concrète, économique et écologique. À condition, bien sûr, qu'on ait des infrastructures qui suivent. Des arceaux sécurisés, des voies partagées, une signalétique qui soit claire et sécurisée. Et en ça, certaines communes l'ont vraiment bien compris. On voit d'ailleurs émerger des collectifs citoyens, des ateliers de réparation, des boucles balisées, des projets intercommunaux dans plusieurs localités.
0: Donc Camille Boyardi-Franchi, notre experte mobilité douce, vélo, micro d'ici Azur, on parle du plan Sud à vélo. Vous avez d'ailleurs repéré une initiative qui nous emmène à Sofia Antipolis. On continue d'en parler dans un instant avec votre rendez-vous d'experts.
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0: Les experts sont là chaque matin pour vous apporter des solutions concrètes dans votre quotidien, logement, assurance, lecture, santé. Et aujourd'hui, c'est notre experte vélo, mobilité douce, Camille Boyardi-Franqui, qui est avec nous. Camille, on parle de ce plan Sud à vélo. Et vous avez repéré une initiative que vous vouliez mettre en avant. On part à Sofia Antipolis.
1: Oui, effectivement, Jean, je voulais parler de Sofia Antipolis parce que pour moi, il y a une très belle approche qui est 360. C'est-à-dire que vraiment, on va chercher de partout pour faire améliorer la démarche et l'intégrer dans la vie des concitoyens. Ce qui est sûr, c'est qu'à vélo, vous serez bienvenue à la CASA, Jean. La CASA, c'est la communauté d'agglomération de Sofia Antipolis pour les non-initiés. Et franchement, ça fait rêver.
0: Là, il y a d'abord eu un travail sur les infrastructures.
1: C'est ça. Et par exemple, ils ont identifié les besoins des usagers. Ce qui est très important, hein, de voir vraiment ce qui est nécessaire. Et la proposition en conséquence d'itinéraire domicile-travail qui soit adapté. Ils ont aussi mis en place des points de stationnement vélo, par exemple près des arrêts de bus, pour D'accord. faciliter la fameuse intermodalité dont on parlait tout à l'heure.
0: Il y a de nombreuses initiatives pour installer le vélo dans la vie quotidienne, dans la vie familiale aussi.
1: Oui, moi ce que j'ai vu par exemple, c'est que chaque année en septembre, il y a les salariés qui sont invités à participer à un défi d'écomobilité à l'échelle de la CASA, en venant au travail autrement qu'en voiture individuelle. Donc en fait, ils vont faire une espèce de gamification et chacun va gagner des points. Donc c'est très motivant. Il y a aussi des convois vélos qui sont organisés, qui permettent de découvrir Sofia au travers du vélo.
0: Et puis il y a l'application nommée Envibus.
1: Oui, Envibus, c'est en fait une application qui est basée sur une technologie géo-vélo, qui est une application française. Ce sont des itinéraires vélo qui sont adaptés en fonction de votre point de départ, de votre point d'arrivée. Et donc, en fait, vous allez retrouver, par exemple, une proposition de parcours selon votre niveau de sécurité souhaité. Si vous partez avec vos enfants, vous n'aurez pas le même niveau de sécurité souhaité que si vous êtes seul. Très intéressant, justement. Oui. Et donc, et ça va aussi, vous allez rentrer donc ce niveau de sécurité, et aussi l'emplacement des stationnements de vélo, les possibilités d'intermodalité, etc. Vous allez tout voir sur votre appli.
0: On retrouve aussi une carte interactive, ça a été mis en place par la communauté d'agglomération.
1: Oui, alors on va voir les itinéraires vélo qui sont disponibles. Là, on va être moins sur du transport pendulaire pour aller au travail, mais plus sur du loisir. Ça s'appelle la CASA à vélo. Et là, la promesse, elle est belle, hein. Moi, j'ai vu notamment des traversées du parc naturel départemental de la Brague ou de la Valmasque. Donc, moi-même, j'ai envie d'y aller, même si c'est un peu loin.
0: Ça fait rêver. Effectivement, c'est très inspirant comme approche. Est-ce que vous avez repéré une autre initiative que vous pourriez nous donner, mettre en avant?
1: Oui, Jean, pour terminer, j'avais juste une petite initiative justement qui est beaucoup plus générique, hein, qui est pas lié à une aglo. Ça s'appelle les cartes participatives. Je sais pas si vous connaissez,
0: ça
1: mais
0: me dit rien.
1: Alors par exemple, vous avez la carte vélo de l'asso Choisir le vélo, que je sais que vous connaissez, ou l'autre asso que vous connaissez aussi, Nice à vélo.
0: Ça me dit quelque chose.
1: Voilà, Vélops. Donc en fait, c'est une petite appli qu'on a sur le téléphone, et lorsqu'on a un sujet, alors qu'on soit usager par exemple en route, on se rend compte qu'il y a une problématique, on peut le remonter. Et donc on va le faire apparaître sur la carte, et ensuite l'association qui gère ça va pouvoir le remonter. Donc qu'on soit cycliste, riverain, asso, collectivité, on va pouvoir suggérer des améliorations possibles, et ça va permettre de rendre le réseau cyclable plus adapté à nos modes de vie et aux pratiques qu'on a dans notre ville. Et donc ça va permettre qu'il soit toujours plus utilisé. Donc à vos clics, et Jean, je compte sur vous, hein, pour participer au changement.
0: Merci beaucoup Camille Boyardi-Franqui, notre experte vélo mobilité douce, avec ce sujet sur le plan Sud à vélo ce matin, le rendez-vous des experts que vous retrouvez chaque jour à partir de 10h. Merci encore Camille.

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1: C'est ici que ça se passe. Et il est 11h. Votre journal avec Sébastien Riglé et un dimanche placé sous haute sécurité sur la Côte d'Azur.
2: Emmanuel Macron et le Premier ministre indien Narendra Modi sont à Nice et à Beaulieu-sur-Mer aujourd'hui. Ils arrivent en ce moment au Palais des Expositions de Nice pour inaugurer la première édition du Bharat Innovates qui réunit 120 start-up indiennes. Et puis direction donc Beaulieu un peu plus tard à la Villa Kerylos pour un entretien bilatéral. Plusieurs incendies qui ont mobilisé des secours ces dernières heures dans les Alpes-Maritimes. Le premier s'est déclaré cette nuit à Mougins, dans le parking souterrain d'un immeuble de 3 étages situé en place des Orangers. Le feu s'est rapidement propagé, détruisant 5 véhicules et atteignant la façade du bâtiment. Une 60aine de pompiers ont été engagés sur place. 5 personnes ont été légèrement intoxiquées et transportées à l'hôpital. 4 familles ont dû être relogées par la mairie. Et puis autre intervention, vers 6h30 ce matin à Cannes, boulevard Vallombrosa. Un incendie qui s'est déclaré dans un appartement situé au premier étage d'un immeuble de 2 niveaux. 2 personnes ont été blessées et 3 habitants ont dû être relogés. Notez qu'un individu a été interpellé par la police municipale. Prudence cet après-midi dans les Alpes-Maritimes. Le département est placé en vigilance jaune.

0: pilote monégasque a perdu le contrôle de sa Ferrari hier lors des qualifications au Grand Prix de Catalogne. Il n'a pas pu empêcher sa voiture de terminer dans le mur et il partira tout à l'heure en 10e position. On va jeter un coup d'œil au ciel en cette fin de matinée. Comment ça se passe dans les Alpes-Maritimes ?
1: Eh bien, ça se passe plutôt bien. On a une journée ensoleillée, selon Météo France. Quelques nuages ce matin qui doivent se dégager dans l'après-midi pour laisser place à la lumière. On est en vigilance jaune pour le phénomène orage, comme vous le disiez cet après-midi. Quelques risques d'orage donc sur le Mercantour. À côté température, on touche 28 degrés au plus chaud, 23 degrés au plus chaud à Nice, 24 à 25 à Grasse, Cagnes-sur-Mer, Antibes, Cannes, Comte, à Mont- ainsi que Monaco, et puis jusqu'à 28 degrés à Tende, ainsi que sur le Mercantour, tout ça accompagné d'un vent d'est nord-est assez faible aujourd'hui. Pour demain, le temps s'agite un petit peu plus, il fera beau le matin, mais l'après-midi ça se couvre. Quelques orages accompagnés de pluie seront même possibles sur le Mercantour. On parle de 26 degrés pour le plus chaud de demain, ce sera à Cannes ainsi qu'à Antibes. Côté circulation, ça roule toujours pas trop mal pour l'instant sur les routes de la région, pas grand chose à signaler, sauf si vous êtes sur le boulevard Carnot et que vous montez de Cannes vers Mougins, il y aura peut-être quelques petits ralentissements à ce niveau-là. Autrement, la circulation se fait plutôt fluide. Si vous êtes sur la route, vous êtes nos éclaireurs. 04 93 82 03 04. Et je vous propose à présent d'aller retrouver Adrien Mangano en direct du Festival de télévision de Monte-Carlo.
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2: Bienvenue chez vous.
1: Bonjour Adrien.
4: Bonjour Sébastien, ici Azur, en direct du Festival Télé Monte Carlo, et notre studio qui est installé ici au Grimaldi Forum, grâce à une équipe technique que j'aimerais déjà remercier, donc Catherine Noroy, directrice technique, il y a Jeff ici à la technique, et puis vous en studio, il y a Jean-Baptiste, et vous Sébastien, on va débuter très très fort, avec deux acteurs d'une série culte, une série à succès, qui bat des records malgré les années qui passent. Je vais saluer Catherine Kelly-Lung, alias Brooke, bonjour.
5: Bonjour.
4: Et puis Thorsten Kay, alias Ridge Forrester, bonjour.
6: Bonjour, bonjour.
4: Alors, est-ce que vous avez une idée du nombre de d'épisodes que vous avez tourné?
5: Do you have an idea of the number of episodes you shot? I think around 8,000.
6: No, you're absolutely wrong. We're almost at 10,000.
5: But I think personally, I've shot 8,000.
6: This has to be more than that.
5: Really? 9,000?
6: No one's going to watch if you're not in.
7: Je crois que c'est à peu près 8000. Non, non, wow. Tu as tort, c'est 10 000 en fait. Oui, mais moi je n'en ai tourné que 8000. Oui, mais les autres, personne ne les regarde si tu n'es pas dedans.
4: D'accord, c'est un plaisir de vous avoir ici au Festival Télé Monte Carlo. Vous y êtes reparti à chaque fois avec des trophées. Je ne vais pas vous demander combien vous en avez, il faudra encore calculer. Non, mais est-ce qu'il y a un endroit chez vous où vous les mettez, un endroit qui est particulièrement réservé pour ces trophées?
5: Ok, it's a pleasure to have us with you today. You have won many trophies each time you came here. So do you have a special place at home where you put them up?
8: I think Brad has those because it was one trophy for the whole show. So Brad Bell, our executive producer, takes that home with him.
7: C'est Brad qui les a parce qu'en fait, c'est notre producteur exécutif et il y a eu un trophée pour tout l'ensemble de la série. Donc c'est lui qui l'a récupéré.
4: Oui. L'aventure a commencé dans les années 80. Est-ce que d'après vous, les choses ont beaucoup changé depuis ces dernières années dans la façon de tourner et même d'écrire les scénarios?
5: So it all started in the 80s. According to you, is there a shift in the way things are done in terms of script writing or directing?
6: I think the whole world has changed, right? So you've got to tell stories a little differently. I think stuff that you did in the 80s wouldn't go over well today. Not you personally, I mean on the show.
8: No, things seem faster, even faster now, definitely. The show moves faster, the storylines move faster. Generally, the idea is the same of the stories and what's going on, but it just, the pace moves faster.
7: Je crois que le monde a beaucoup changé depuis les années 80. Il y a probablement des choses qu'on ne pourrait plus faire. Ce qui est important, c'est en fait le vrai changement, c'est le rythme. C'est beaucoup plus rapide. Les intrigues avancent de manière plus rapide, même si on développe les mêmes idées.
4: Est-ce que, justement, en parlant d'intrigues, d'amour, gloire et beauté, est-ce que ça s'inspire des sujets de société, quelquefois, des choses qui arrivent dans le monde, dans l'actualité?
5: Are there inspiration from what takes place in the real world? Or news that are integrated into the show?
6: I think for sure there is. I mean, that's a Brad question, but

0: I think whenever something big happens, I mean, it informs what he writes for us. I'm trying to think of an example.
1: Well, for example, there's that the homeless storyline, which was very, very popular when Susan Flannery went missing and she became homeless for a while. So they address that. So sometimes he delves into the real world problems and does storylines like that, which is very interesting. And I think it's just rewarding. I think he might have gotten an Emmy for some of those things.
0: I think so,
1: For writing. So I think so, yeah.
0: But do you feel that maybe now we should do something about the World Cup?
1: Sure.
0: Okay, I'll talk to him about it.
2: Évidemment, ce serait plutôt une question pour Brad, mais je sais que ce qui se passe dans le monde influence évidemment ce qu'il écrit.
3: Oui.
2: Et en fait, un des exemples, c'est une sans-abri qui était portée disparue et qui s'est retrouvée sans-abri pendant plusieurs jours. Et ça a fait partie d'une des intrigues. Et d'ailleurs, il a reçu un Emmy pour ça. Et Faustin se demande si on ne devrait pas faire quelque chose sur la Coupe du Monde maintenant.
3: Oui, effectivement. Est-ce que les fans ont tendance à confondre la fiction et la réalité, de vous appeler par votre prénom d'artiste plutôt que de votre nom personnel?
2: When it comes to fan, is there confusion between fiction and reality, and do they tend to call you by your characters' names?
1: They used to only call me Brooke, but ever since social media came out and it made them known about your personal life and your name, so they started calling me Catherine or Kelly even shortly after that. And I feel like they, because of social media, they understood a lot more about the person behind the character.
0: Yeah, they call me Ron, which is something that doesn't make me very happy. But...
2: Alors, moi, ils avaient vraiment tendance à m'appeler Brooke, mais avec les réseaux sociaux, et parce qu'ils connaissent un peu plus ma vie personnelle, maintenant, ils m'appellent Kate ou Kelly.
3: Right.
2: Donc ça, c'était un progrès. Et de l'autre côté, moi, on m'appelle Ron, et ça ne me fait pas très plaisir.
3: Vous recevez ici à Monaco durant ce festival des témoignages d'affection incroyables de la part de vos fans. Il y a eu des moments émouvants justement avec les gens de la fanzone.
2: You are surrounded with affection from your fan. Were there any moving moments when you went into the fan zone? Did you meet with them yet?
1: No.
3: Années, d'ailleurs.
2: But in the previous years, then he asks.
1: Oh, it's lovely. They're just all here to be a part of the festivities and get to say hello and hug and take some pictures and autographs. And they're all very lovely fans. We love our fans, of course. Yes.
2: Mais en fait, ils sont vraiment adorables et c'est des gens qu'on aime beaucoup. Et ils viennent, ils posent des questions, ils nous prennent dans leurs bras, ils font des photos et ça se passe vraiment très bien.
3: Alors, vous avez déjà tourné quelques épisodes de Amour, Gloire et Beauté sur notre Riviera, sur la Côte d'Azur. Je crois que vous le faites encore cette année, si je ne me trompe pas, si je suis bien informé. Vous allez tourner à Monaco quelques épisodes.
2: So you've already shot some episodes of The Bold and the Beautiful on the Riviera here in Monaco. I've heard that you will do it again this year. Is that true?
0: Yeah, I think on Tuesday we're gonna shoot some stuff here.
2: Oui, mardi, en fait, on va tourner quelques séquences ici.
3: Ouais. Un cadre idéal pour tourner ici la Riviera française.
2: Is it an ideal place to be shooting some scenes?
1: Of course.
0: It's an ideal place to do anything, right?
1: Monaco's beautiful, so and the fans love it. They love to see when we travel and we shoot in different areas, and it's just very iconic here.
2: Oui, c'est un lieu culte et en fait c'est bien de tourner des épisodes ou de faire tout un tas d'autres choses, mais les fans aiment beaucoup quand ils nous voient voyager et tourner dans d'autres contextes.
3: Voilà, si vous les écoutez, nous sommes en direct du Festival Télé Monte Carlo avec comédiennes et comédiens de Amour, Gloire et Beauté en ce moment. Thorsten, vous avez repris le rôle de Ridge il y a quelques temps. Ça s'est fait tout naturellement ou c'était un peu compliqué? Il fallait apporter ça tout seul et ne pas faire un copier-coller comme on dit en France.
2: Okay, so you took over the role of Ridge some time ago. Was it a natural process or was it complex? Did you ask yourself whether to copy what was done or move away from that?
0: That's a good question. I think you never want to copy somebody, but what Ron created was something that was what the fans wanted for a long time, and I think you got to what's the right way to answer this? I think the right way to answer this, if you work with someone like that, you don't have to copy anybody. You just find your groove and go with it.
3: Mm-hmm.
2: C'est une très bonne question. Évidemment, l'idée, ça n'est pas de faire un copier-coller, mais c'est vrai que Ron a beaucoup marqué les fans. Donc, ils étaient très habitués à lui. Mais en fait, quand on travaille avec Catherine, c'est assez facile de se renvoyer la balle et de trouver la bonne place.
3: Et vous, Catherine, facile de changer de partenaire?
2: Easy for you to change partners? Well.
1: Well, yes. He's very manly and handsome.
0: Thank God this is radio.
1: I was drawn to him right away, so I had no problem changing partners.
2: Bon, évidemment, c'était très facile. Et il est beau, il est viril, et je n'ai eu aucun problème à changer de partenaire.
3: Amour, gloire et beauté existe depuis maintenant 39 ans, allez, on va dire une quarantaine d'années. Elle bat encore des records d'audience. Qu'est-ce qui fait la force de la série, sachant que depuis 87, il y a eu encore plus de chaînes de télévision, encore plus de productions de séries, à votre avis?
2: Okay, so all in all, it's been 40 years that the show's on, 39 in fact, and it still has record ratings. So what's the strength of the series, knowing that there are so many platforms and new series coming up every day?
3: Respire.
0: How do you answer that? I don't know why people watch that, right? If you knew how to create the perfect series, you wouldn't keep writing them. The nice thing is that I think Brad and everybody on the production team, they've found a way to bring this into this future that we're in right now. AGB TV now has a dial-on platform where you can watch seasons 27 through 31 with all in French, with 5 more episodes coming after June every week. So you can watch that online. You can watch Kelly Lang all day, every day.
1: Well, I also think because it was a huge hit from the very beginning, and a lot of people started watching from day one, and also the history. I mean, the history, they watched from day one up until now. You know, most people I meet, they say, I've watched since my whole life. I watched.
0: But why do you think they're watching?
1: Well, it was just the way Brad's, you know, dad, Bill, wrote the show in the beginning. He was a brilliant writer, and so is Brad, and he's taken over the show, but it was just set up so perfectly with the Forresters and the Logans, the two families from opposite sides of the tracks, basically, and the love stories, and people just went with it.
3: Karine, votre traduction.
2: En fait, je crois que c'est grâce à l'équipe de production qui a permis d'emmener cette série vers l'avenir. Et puis, AGB a une plateforme maintenant où on peut voir les épisodes, les saisons 27 à 31 en français. Et toutes les semaines, bientôt, 5 épisodes vont sortir qu'on pourra regarder directement. Et puis, il y a aussi que ça a été un succès dès le départ. Et ça, c'est probablement grâce à une écriture qui était extrêmement soignée à propos des deux familles rivales.
3: Voilà. Deux dernières questions, parce que je sais que vous avez un emploi du temps chargé. On raconte que la chaîne CBS aux États-Unis va recruter sa prochaine star pour votre série à travers une émission de télé-réalité. Info, One Talks.
2: Okay, so two last questions because I know you're on a busy schedule. We have been told that CBS is going to look for the next star of the show through reality TV. Is that fake news or not?
0: They're replacing you, Kelly. I meant to tell you.
1: The reality TV star.
0: No, they're looking into it.
1: Oh, sorry. Yeah, I have no idea. I did see something like that, but I have never heard it from, you know, the mouths of the people that really matter, so I don't know.
0: You should come audition.
2: Alors, Thorsten dit que oui, il en a entendu parler. Catherine n'en est pas certaine, et tu devrais auditionner.
3: Merci. Last question pour finir, Catherine, Thorsten, pour rejoindre le titre français de votre série Amour, gloire et beauté. Entre l'amour, entre la gloire et la beauté, qu'est-ce que vous choisissez?
2: So, if I'm translating the French title, it means love, fame and beauty. Which one would you pick?
1: Love, of course.
0: Did you say money? Love, fame and money.
3: L'argent. Je préfère l'argent. Ok, thanks a lot. Merci beaucoup d'être venu nous voir sur Ici Azur en direct et live.
1: Merci.
3: Mes amis en studio, reprenez le relais. Ici, c'est le Grimaldi Forum et c'est le Festival Télé Monte Carlo.
4: Merci Adrien Manganon. On vous retrouve avec tout un panel de célébrités tout au long de cette émission. On est ensemble jusqu'à midi même avec Marie-Christine Adam dans la prochaine partie, mais également Eric Antoine, le magicien, humoriste et présentateur télé. Et puis Ariel Dombal de la série qui a présenté récemment une série sur les derniers jours de Charles Baudelaire. Voilà tout le programme. En attendant, je vous propose de la musique avec un hymne au féminisme. En tout cas, c'est comme ça que l'artiste qui l'a écrite l'a décrit. L'artiste, c'est Julie Pietri. Voici Ève, lève-toi.

0: Ève, lève-toi avec Julie Pietri. 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Il est 11h22 tout pile. Merci d'être avec nous ce matin. Vous avez fait le bon choix puisque nous sommes en direct du Festival de télévision de Monte-Carlo avec Adrien Mangano que nous retrouvons dans quelques instants.
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0: Si vous suiviez hier, Adrien Mangano était en interview avec Amir. Donc je vous propose d'écouter Amir dans quelques minutes. Mais d'abord, on retourne en direct du Festival de télévision de Monte-Carlo pour sa 65e édition. Adrien s'est rendu sur place. Et Adrien, vous êtes en compagnie de Marie-Christine Nadan maintenant ?
4: Exactement ça. Marie-Christine Nadan qui nous a rejoint, qui s'est installée ici dans notre studio, dans le Grimaldi Forum, connu pour de nombreux rôles au théâtre, à la télévision, au cinéma, notamment dans les Trois Frères avec les Inconnus et beaucoup d'autres films et de téléfilms. Bonjour, bienvenue.
5: Bonjour.
4: Dites-moi, vous auriez aimé être danseuse comme maman ?
5: Oui, bien sûr, mais je l'ai été.
4: Oui.
5: J'étais à l'opéra quand j'étais petite fille. J'étais à l'école de danse de l'opéra jusqu'à l'âge de 10 ans. Mmh. Et puis, voilà. Et puis, moi, je voulais faire du théâtre. Mmh. Voilà. Donc, j'ai bifurqué vers le conservatoire après.
4: Très bien. Le souvenir de la première scène, le premier public ?
5: C'est loin, hein.
4: Ouais, mais il y a eu une émotion particulière les premières fois.
5: Bah oui, évidemment. C'était au conservatoire. Je crois que la première émotion, vraie émotion que j'ai eue, c'est quand on a, avec Marcel Bluval, qui nous avait monté merveilleusement bien Les Femmes Savantes. Mm-hmm. Et qu'on a joué. À l'époque, il n'y avait plus de concours. C'était la première année où il n'y avait plus de concours au conservatoire et on montait des pièces. Et donc, c'est un souvenir extraordinaire avec mes camarades qui sont aussi François-Éric Gendron. Voilà. Beaucoup, certains sont partis malheureusement, mais voilà.
4: Il reste de beaux souvenirs.
5: Oui, mais merveilleux, oui. Merveilleux.
4: Ensuite, pendant presque 15 ans, vous avez joué dans Sous le Soleil, vous incarniez Blandine.
5: Oui.
4: J'aimerais savoir quels souvenirs vous en gardez, parce que nous, on a un très bon souvenir. Vous étiez la maman de Laure, il me semble, elle a eu un tas de problèmes, cette maman.
5: Oui. Oui, ça c'est vrai. Bah, c'est, je crois, enfin, sans aucune prétention de ma part, mais je crois que c'est une série culte, c'est-à-dire que les gens, c'est pour eux, c'est Blandine, même si j'ai quand même fait beaucoup de choses dans ma carrière. Dans le cœur des gens, ça reste Blandine.
4: Ça reste Blandine.
5: Voilà.
4: C'est vrai. Marie-Christine Nadan, vous avez joué dans de nombreux rôles qu'on remarque toujours, même s'ils sont petits ou grands, on les remarque toujours. Il y a quelque chose qui se passe entre vous et le public, quand même.
5: Oui, je crois. Ouais. Je crois. Il y a une vraie sympathie. Ouais. Et je viens de le voir encore à l'instant, quand on a fait avec mes camarades la séance de dédicace. Et oui, il y a cette sympathie que j'ai installée. Je ne sais pas. C'est formidable.
4: Vous passez sur tapis bleu. On vous réclame. On vous appelle. On veut la photo. On veut échanger quelques mots. C'est émouvant, ce genre de témoignage d'affection.
5: C'est ce que j'ai dit. C'est ce que j'ai dit à Nathalie Giordano. Elle m'a dit. Ça fait quoi? Je trouve ça toujours très émouvant et très attendrissant. Mmh. Et c'est magnifique parce que ça veut dire qu'on touche le cœur des gens.
4: Ouais. Je vous parlais de grands rôles et de petits rôles. Et je crois que c'est René Simon qui disait il n'y a pas de petits rôles, il faut juste savoir jouer, interpréter correctement.
5: Exactement. Il disait exactement il n'y a pas de petits rôles, il n'y a que des mauvais acteurs. Oui. Voilà.
4: C'est à peu près ce que j'ai dit.
5: C'est ça. Mais il y a une chose que je tiens à dire, c'est que effectivement il n'y a pas de petits rôles et il faut savoir que pour un acteur, arriver sur un film ou un téléfilm ou une série, enfin, et interpréter un rôle de jour ou une journée, c'est ce qu'il y a de plus difficile à faire. D'abord parce qu'il faut s'intégrer à l'équipe et que voilà, c'est toujours un exercice particulier. Donc non, il n'y a pas de petits rôles, effectivement.
4: Ouais. En plus, vous passez facilement de la comédie à des rôles beaucoup plus sérieux. J'ai le souvenir de quelque chose que j'ai vu il n'y a pas très très longtemps. Victoire ou la douleur des femmes, vous étiez avocate.
5: Oui, oui.
4: C'était un sacré rôle, ça.
5: Oui, c'était magnifique, oui. Avec Marie Trintignant.
4: Exactement, ouais. Oui. Qu'est-ce qui vous plaît dans ce métier que vous avez choisi?
5: Qu'est-ce qui me plaît dans ce métier? Ben c'est d'interpréter des rôles, de pouvoir exprimer des sentiments qu'on n'a pas toujours l'occasion dans la vie et dans nos relations avec les êtres de les exprimer de cette façon. Non pas qu'on ne soit pas sincère, mais des fois on est plus timide. Enfin, quand on fait ce métier, moi je suis plus timide dans ma vie au fil des années et des relations que j'ai eues. Alors que l'image, la caméra surtout, parce qu'au théâtre c'est encore différent, mais ça permet un petit peu de s'extérioriser différemment.
4: Nous sommes aujourd'hui en Principauté Monaco. C'est ici que vous avez tourné Hors de prix avec Audrey Tautou, avec Gad Elmaleh.
5: Merveilleux souvenir.
4: Exactement. C'était, on peut dire, un avant et un après ce film pour vous.
5: Oui, tout à fait.
4: Pourquoi? Vous l'avez ressenti comment?
5: C'est-à-dire que c'était la première fois que j'avais la chance d'avoir un rôle secondaire, on va dire, vraiment un rôle important au cinéma. La grande chance de travailler avec Pierre Salvadori, qui est un immense metteur en scène et un directeur d'acteurs extraordinaire, et de partager évidemment l'affiche avec Audrey Tautou et Gad Elmaleh, et ça reste un des plus beaux souvenirs de ma carrière.
4: Oui. Pour moi aussi, non seulement parce que le film m'a plu, mais je dois vous avouer qu'un petit peu par hasard, je me suis retrouvé figurant dans ce film,
5: dans
4: la maison qui est la maison de Karl Lagerfeld.
5: Oui,
4: il y a cette grande
5: là-haut.
4: Fête, et j'étais peut-être à 5 mètres de vous lorsque vous avez jeté le verre d'eau ou le whisky, à la figure de Gad Elmaleh.
5: Le verre de champagne.
4: Très en colère d'ailleurs.
5: Oui. Oui.
4: Bah, Christine Adam, vous avez doublé, si je me trompe, vous me le dites, aussi, c'est un exercice qui est plaisant de poser sa voix sur des images et il y a des repères.
5: Ah oui, c'est formidable. Ouais. Moi, j'aime beaucoup le doublage tout ce que j'ai doublé, j'ai toujours trouvé... C'est un exercice encore totalement différent, très difficile, parce qu'il ne faut pas croire que c'est facile, c'est un exercice particulier, mais c'est merveilleux. Et on a la chance parfois de doubler des grands acteurs et des grandes actrices.
4: Bien non.
5: Et donc,
4: Angelica Houston sur un film de Clint Eastwood.
5: Oui.
4: C'était vous.
5: Et oui, c'est ça.
4: Oui.
5: Exactement. Oui. Mm-hmm.
4: Et puis j'aimerais qu'on parle également de Andrea, la directrice d'un hôtel magnifique. Ça, c'est dans Ici tout commence.
5: Ah oui.
4: Et là, je crois que sur le plateau, il y a vraiment une ambiance qui vous plaît.
5: Ah mais il y a une ambiance extraordinaire sur ce plateau. Ici tout commence, c'est vraiment, c'est magique. Pour moi c'est magique, je le dis toujours. J'ai beaucoup de chance. J'adore mon personnage, même si elle est parfois un peu dur, mais comme les personnages ne sont jamais tout blancs, tout noirs, elle a des failles, évidemment, comme tout un chacun. Et l'ambiance sur ce plateau avec tous ces jeunes, c'est merveilleux. Moi, je prends beaucoup de plaisir et j'ai beaucoup de joie à y aller.
4: Ça se voit et ça s'entend lorsque vous en parlez, oui. Marie-Christine Adam. Alors je sais que vous avez un projet, que vous ne voulez pas en parler pour le moment, peut-être c'est pas encore le moment.
5: Non.
4: Vous le mettez juste un peu sur la voie, c'est de la série, c'est du cinéma, on joue?
5: Non, ça sera une série en principe.
4: D'accord. Voilà. Bon, on va suivre. Ça sera l'occasion de se revoir.
5: Affaire à suivre, exactement.
4: Marie-Christine Adam, merci beaucoup et puis à bientôt
5: à vous.
4: Au micro d'Ici Azur.
5: Merci
4: de
5: votre gentillesse.
4: À bientôt.
5: Merci, au revoir.
4: Et voilà, en direct du Festival Télé Monte Carlo sur Ici Azur.
0: Et on vous retrouve dans quelques instants, Adrien Mangano, toujours en compagnie de stars. La prochaine sera Éric Antoine, magicien, humoriste, présentateur télé. On vous retrouve d'ici une poignée de minutes. Mais d'abord, voici Amir, avec une chanson qui, quand elle est sortie, c'était pas trop la fête à l'époque, puisqu'on était tous un peu confinés. Mais bon, la chanson s'appelle quand même La Fête. Donc faisons la fête. On se retrouve.

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0: Avec une émission spéciale en direct du Festival de télévision de Monte Carlo où s'est rendu Adrien Mangano pour vous faire découvrir les coulisses de ce festival et rencontrer toutes les personnes qui montent le tapis, j'ai envie de dire. Rebonjour
7: oui.
0: Adrien.
7: Mais oui, on accueille au micro à présent quelqu'un qu'on aime beaucoup, humoriste, magicien, présentateur télé. Est-ce que j'ai oublié quelque chose, Eric Antoine, bonjour.
8: Bonjour Adrien, merci. Oublier quelque chose, je sais pas, je suis un être humain, je suis un papa, je suis un mari, je suis un défenseur, un fervent défenseur de la planète, du vivant, des animaux, donc je suis un metteur en scène, un créateur, un producteur, j'aide des autres artistes.
7: Il y a même eu un livre, le dictionnaire jubilatoire de la magie.
8: J'ai écrit plusieurs livres et le dernier en effet c'est le dictionnaire jubilatoire de la magie qui est chez Harper's and Collins et qui était
7: toujours
8: très chouette. Ouais, oui, absolument.
7: Tu es l'une des personnalités préférées des Français et la personnalité préférée des enfants. Ça touche
8: ça touche parce que les enfants en fait ils ont tellement rien à faire de rien, c'est-à-dire que les faux semblants, les candidatons, ils parlent juste avec l'émotion. Donc quand un enfant te dit qu'il te préfère toi, il y a quand même une valeur très très puissante à cet amour-là. Donc je t'avoue que c'est vrai que ça fait des années que ça me touche fort d'être aimé par les enfants.
7: Ouais.
8: Cette phrase n'est pas à sortir du contexte.
7: On est bien d'accord. Eric Antoine, on peut essayer de reconstruire le monde à travers la magie. Je sais que tu t'es investi au sein de l'association Magie et l'Hôpital. C'est important, c'est important.
8: Oui, très important. Magie et l'Hôpital, ça fait 12 ans ou 13 ans que j'en suis parrain. Tu vois, la semaine dernière, j'étais à l'hôpital Necker, j'étais à l'Institut Curie, j'ai fait des événements avec les bénévoles. Donc, c'est plusieurs jours par mois de ma vie que je dédie aux associations. Ce mois-ci, c'était eux. Et puis, c'était aussi l'association PETA et Mission Forêt, qui est une autre association que je défends. Donc j'essaie toujours de donner un temps important de ma vie à mes engagements.
7: Voilà. Redonner le sourire à un enfant malade, c'est un pas vers la guérison. On peut dire ça.
8: La première association sur laquelle j'ai travaillé, c'était il y a presque 30 ans, c'était Rire pour guérir. Et je trouvais cette phrase très jolie, Rire pour guérir. Et c'est vrai que l'hôpital, c'est un lieu de vie, c'est un lieu de soins, mais c'est avant tout un lieu de vie. C'est un lieu où il y a des familles, des enfants, des échanges, des soignants qui sont présents bien au-delà de leur métier, c'est-à-dire qui deviennent aussi la famille de ces enfants qu'ils voient tout le temps. Donc il y a, je trouve ça génial que les artistes y aillent. Après, ce qui me pose problème, c'est qu'on est très nombreux dans le domaine pédiatrique, mais parfois on n'est pas assez nombreux, je trouve, en gériatrie, on n'est pas assez nombreux en psychiatrie, on n'est pas assez nombreux dans les autres services hospitaliers. Donc j'ai fait des incursions dans les autres services hospitaliers, mais c'est vrai qu'en ce moment la pédiatrie occupe beaucoup de mon temps.
7: Voilà. Eric Antoine, te voici au Festival Télé Monte Carlo parce que la télévision fait partie de ton univers depuis quelques années déjà.
8: Grâce à Michel Drucker, grâce à Incroyable Talent. 2006, j'étais quand donc il y a 20 ans de
7: c'est
8: ça.
7: Vrai, je m'en souviens.
8: Et Michel Drucker m'a accueilli sur le canapé rouge en 2010, si je me souviens bien. Et j'y ai passé 6 et 7 ans. Et ça, il a changé ma vie, Michel. Donc,
7: il était là hier. Hein,
8: ici, je sais, j'ai vu toutes les images de Michel. Ça m'a vraiment ému. Je l'ai vu très heureux et bon pied, bon oeil. Et ça me fait vraiment toujours plaisir de voir cet homme qui a révélé tant d'artistes, qui a mis le pied à l'étrier à tant de gens. Enfin, oui, c'est vraiment quelqu'un de très important pour moi.
7: Toujours et avec
8: pour
7: la beaucoup. Même passion en plus. Ouais, oui. Ouais, ouais. Ouais. Alors, tu joues sur des partitions diverses avec la roue de la fortune, Lego Master, Incroyable Talent, Les Traîtres. Ce sont, Eric, à chaque fois des façons différentes d'incarner la présentation d'émission.
8: Alors ça, c'est mon grand cadeau, c'est que chacune de mes émissions me demande un travail très différent. C'est-à-dire, la roue de la fortune, j'ai la chance d'être au contact avec les gens et d'être une espèce de Père Noël et de donner de l'argent tous les jours aux gens, et puis de les rencontrer, de parler avec eux, de garder les champions pendant plusieurs jours, de faire plus connaissance. Donc ça, c'est un truc que j'aime beaucoup, c'est d'être au contact. Et j'ai rien besoin d'autre que d'être moi-même et de donner les règles du jeu régulièrement. Alors ça, c'est un peu la tannée du jeu, c'est que t'es obligé d'être dans la mécanique, et ça, parfois, tu manques un peu d'espace d'improvisation, qui est quand même ce qui me rend le plus heureux. Mais ce qui me rend très heureux, c'est de voir à quel point ça marche très très fort, à quel point il y a une fidélisation, les gens sont de plus en plus nombreux à suivre cette émission, enfin ça cartonne, que ça soit des inédits ou des rediffusions. Donc ça, c'est très chouette. Sur Incroyable Talent, c'est plus la partie artiste qui parle. Donc c'est l'artiste qui parle aux artistes, c'est ma vie, c'est ma passion, je suis magicien, humoriste, metteur en scène, auteur, et donc quand je vois des gens qui sont dans une dynamique de création, bah je me sens un lien de fraternité avec eux. Et donc là, c'est vraiment c'est un dialogue entre frères et sœurs, voilà, de quelle que soit la discipline des gens, je me sens proche des artistes, voilà. Et puis Traître, là c'est du rôle, c'est vraiment c'est le rôle là, c'est ça qui me rend heureux, c'est que je retrouve ma formation théâtrale, ouais. Que c'est quand même mon premier métier, que j'ai fait 7 ans de cours de théâtre. Donc c'est quand même conséquent, j'ai joué des pièces, j'ai écrit, d'ailleurs là j'ai écrit une pièce et dans Traître, avec Karina Siamer qui est ma co-auteur, on écrit une centaine de pages de texte avec aussi Mathieu Chalvignac, le producteur. Et puis après, j'improvise beaucoup pendant les émissions puisque tout change au fur et à mesure. Le scénario s'écrit au fur et à mesure du tournage. Donc c'est une émission où je suis à la fois et auteur, à la fois et comédien dans ce rôle de châtelain pervers, manipulateur, escroc, et en même temps avec l'œil qui brille et qui dit bon. Ça va, je vous aime quand même, mais je suis quand même là pour vous traumatiser. Et je trouve ça très très drôle. C'est vraiment, je me sens très chanceux en fait d'avoir des émissions si différentes.
7: C'est ce qui rend ce jeu génial.
8: Ouais.
7: Oui.
8: Ouais. C'est ça. Franchement. Bah, je sais pas si c'est ce qui rend ce jeu génial. Ce qui rend le jeu génial, c'est la mécanique du jeu. Elle est plus forte que tout. C'est-à-dire que tu peux être convaincu que tu es capable de lire la vérité ou le mensonge chez les uns et les autres. Quoi qu'il arrive, tu te rends compte que tu te fais berner et tromper. L'être humain a beaucoup de mal à découvrir la vérité.
7: Il y a de belles audiences et de belles critiques aussi sur Les Traîtres.
8: Mais c'est ça aussi qui me rend heureux, c'est que alors il y a des audiences télé qui sont correctes, mais il y a des audiences replay qui sont phénoménales. C'est-à-dire que comme on diffuse le samedi soir en ce moment, qui est une mauvaise soirée pour M6, les scores sont corrects, mais sans plus. Et le lendemain, le dimanche, le rattrapage est énorme. Je crois qu'on est la première émission en rattrapage de toute la télé. C'est-à-dire on bat tout le monde, ce qui est pour M6 pas toujours facile parce que souvent TF1 est devant. Mais là, avec Traîtres, on bat tous les autres. Donc c'est chouette.
7: Et tout ça pour une bonne cause, pour une association.
8: Alors oui, peut-être que ça participe aussi du succès du jeu, c'est que chacune des personnalités se bat pour une bonne cause, pour une association. Alors, évidemment, quand ils sont au fond du jeu, quand ils n'ont plus aucune distance, je pense qu'ils oublient un peu l'association, ils sont tellement pris par le jeu qu'ils l'oublient, mais au fond du jeu, la victoire va quand même offrir des dizaines de milliers d'euros à une association, et je trouve que c'est plutôt chouette.
7: Je repère ton œil quand tu parles aux candidats, il y a un côté jouissif à jouer avec les émotions de ces candidats.
8: En fait, ce qui est très j'adore apprendre, je suis toujours très curieux, et puis ce sont des personnalités, le casting est quand même très puissant, c'est-à-dire que ça va d'un politique d'une politique vers un auteur, un comédien, un youtubeur, et il y a vraiment une espèce de dîner idéal entre ces gens qui ont des parcours et des cartes mentales si différentes les unes des autres, et donc de voir quels sont les boutons qui déclenchent quelle émotion chez les uns et chez les autres, je trouve ça extrêmement jouissif. Alors, j'ai des plaisirs un petit peu plus pervers avec les politiques, évidemment, parce que de voir quand ils mentent et quand ils disent la vérité, c'est pour moi une certaine jouissance. Mais ce que je remarque aussi, et qui est vraiment la leçon du jeu, c'est que c'est toujours un tout petit groupe qui a la vérité. Ils sont souvent deux ou trois à avoir la vérité, à se connaître, à savoir être traître, alors que tous les autres sont loyaux. Les loyaux n'ont pas cette connaissance-là, et c'est grande majorité les traîtres qui gagnent. Donc finalement, l'information l'information, c'est le pouvoir. Et c'est vraiment, s'il y a une chose que je retiens, il y a une chose que j'ai envie de transmettre, informez-vous, informons-nous. Allons chercher l'information. L'information, c'est pas juste quelqu'un qui dit quelque chose. Hein. L'image ne refuse pas la parole, le papier ne refuse pas l'encre, on peut écrire n'importe quoi, on peut dire n'importe quoi. L'information, c'est un travail. Le premier travail de quelqu'un qui fait de l'information, c'est du sourcing, c'est-à-dire de voir d'où vient l'information, qu'elle soit recoupée par au moins trois sources fiables. Et quand tu as trois sources fiables, là, tu peux dire c'est de l'information et là, tu peux t'appuyer sur une... Si c'est des sources partisanes, comme malheureusement beaucoup d'informations sont aujourd'hui, il faut se méfier. Voilà.
7: Ouais, ouais. Tu nous parlais en début d'interview du rôle de papa, justement. Est-ce que la famille vient te rejoindre sur les tournages quelquefois lorsque les périodes sont trop longues loin de la maison?
8: Oui, très régulièrement même. Mon épouse vient beaucoup me soutenir en tournage. Ça, c'est vraiment, ça me donne beaucoup de force. Mes enfants, j'ai la chance avec mon ex-femme, j'ai la chance d'avoir eu l'accord de les mettre à l'école à la maison. L'un est au CNED et l'autre fait un bac international. Donc ça me permet de passer beaucoup de temps avec eux. C'est-à-dire même si je suis en tournage, ils peuvent venir avec moi, ils peuvent travailler la journée pendant que je travaille. On se retrouve le matin, le soir, au déjeuner. Donc ça, c'est joyeux ça.
7: Tu devrais fêter tes 20 ans de carrière ou peut-être plus même.
8: Oui, un peu plus.
7: Énormément.
8: Je suis en train d'écrire un nouveau solo. Je pense être en scène. J'ai pris date pour dans 2 ans. Donc je retourne à la scène, c'est sûr et certain, dans 2 ans maximum. En fait, la différence de la télé et de la scène, c'est que la télé, tu es invité chez les gens, tu rentres dans leur salon. Donc quand tu rentres chez quelqu'un, tu peux pas foutre les pieds sur la table.
7: Non.
8: Alors que le théâtre, les gens viennent te voir chez toi. Donc t'es beaucoup plus libre. Tu peux dire beaucoup plus de choses. Donc cette liberté me manque.
7: Tu es un amoureux de la Côte d'Azur, ça je le sais. Parce que tu as réussi à sortir des clichés, du clinquant qu'on voit un petit peu partout, pour découvrir vraiment ce qu'est le Sud, surtout quand tu rentres dans l'intérieur des terres.
8: Oui. Bah, je vis à Aix-en-Provence je vis dans la campagne aixoise depuis 15 ans. Et j'y suis très heureux parce qu'il y a une qualité de vie, il y a une douceur de vivre là qui est magnifique. Puis j'ai la chance d'être quand même pas très loin de Marseille, pas très loin des Calanques, pas très loin de Cassis, pas très loin de tous ces lieux d'une beauté à couper le souffle. J'adore la plongée, j'adore ce rapport. La météo est changeante en ce moment, faut dire la vérité, mais on y trouve une douceur de vivre que je n'ai pas à Paris, évidemment.
7: On a envie de t'en trouver aussi à Nice, à Cannes, en Antibes, et tous ces coins-là. On aime beaucoup. Une dernière question, très très personnelle, mais vraiment très très personnelle. Eric, j'espère que tu ne m'en voudras pas. Est-ce que tu as gardé aussi, puisque tu as une âme d'enfant, ce chamois en peluche que tu avais baptisé Biquette?
8: C'est marrant parce que c'est à cause de Biquette, mon chamois, que mon frère et ma sœur et ma mère m'appelaient Biquette.
7: C'est pas
8: donc,
7: vrai.
8: Parce que j'étais fan, et non, je ne l'ai pas gardé. Alors que le chamois, c'est vraiment le symbole de contrée de naissance qui est Chamonix et de la Haute-Savoie. Et le chamois, d'ailleurs quand tu passes les étoiles et les, tu as des chamois, t'as le chamois d'or et tout, et moi j'ai ça dans mes armoires, mais j'ai plus mon chamois fétiche.
7: On va en racheter un. Eric Antoine, merci d'avoir participé à notre émission en direct.
8: Merci beaucoup Adrien, merci, avec plaisir, merci pour l'accueil,
7: très bientôt,
8: au plaisir, et bis à tous, et prenez soin les uns des autres, et engageons-nous pour nous aimer les uns les autres. Voilà,
7: Sébastien, c'est bien, vous prenez le. On revient dans un instant avec Ariel Dombal.
0: Quelle magnifique fin. Adrien Mangano, on vous retrouve d'ici quelques instants. Merci beaucoup à Eric Antoine pour cette belle interview. Moi, je vous propose de la musique, puisque c'est pour ça que je suis là, avec un petit tour en Grande-Bretagne pour... C'est Elton John avec Yellow Brick Road.

0: Goodbye Yellow Brick Road, au revoir à la route jaune, ça fait référence bien sûr au magicien d'Oz.
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0: En direct du Grimaldi Forum Monaco pour le festival de télévision de Monte Carlo avec tout un panel d'invités déjà passés, les comédiens et comédiennes d'Amour, Gloire et Beauté, Marie-Christine Adam et Eric Antoine. Et puis on termine en beauté, Adrien Mangano.
7: Exactement, avec une chanteuse qu'on adore, une actrice, une réalisatrice, une meneuse de revue même quelquefois ici à Azur. Un grand plaisir d'accueillir Ariel Dombal. Bonjour.
8: Bonjour.
7: Merci d'être avec nous. Vous avez présenté hier soir votre dernier film en réalisation et aussi comme actrice, Les Derniers Jours de Charles Baudelaire. En avant-première, comment vous avez vécu cette soirée?
8: Ah, immense émotion. Vous imaginez voir le film avec un public pour la première fois. C'était une réelle avant-première et une première complètement surprise. On m'a dit, Ariel, faisons ça, allons à ce festival, tu verras, tu sentiras l'essentiel, il y a une rencontre du public, du vrai public, et pour une première, eh bien c'est l'idéal, pour une première de film.
7: Baudelaire est un artiste qui a bouleversé votre adolescence.
8: Absolument, je crois que je ne suis pas la seule, c'est le plus grand des poètes. Et ce que je voulais montrer dans ce film, c'est à quel point les grands artistes souffrent quand ils ne sont pas perçus comme ils le voudraient dans leur époque. Et c'est le cas de Baudelaire, cet immense poète, mais qui avait une manière d'être très provocante, très dandy, une insolence et en même temps une idéalité tellement grande qu'il y avait une réponse de son temps qui l'a beaucoup fait souffrir. C'est vraiment la figure du poète maudit.
7: Oui. Ariel, à quel moment vous est venue l'idée, l'envie d'adapter le livre de Bernard-Henri Lévy, sorti il y a 38 ans maintenant, et pourquoi?
8: Oh, eh bien, c'est un livre qui a eu un immense succès, et couvert de prix, et qu'on a toujours voulu adapter. Il y a eu énormément de tentatives, et Bernard-Henri ne trouvait... Enfin, voilà, il y avait une adéquation qui ne se passait pas, jusqu'à Michel Houellebecq, qui voulait absolument incarner le rôle et être dirigé par Bernard-Henri. Et puis, Bernard-Henri n'avait pas envie. Et moi, je me suis dit, c'est une sensibilité, c'est un poème lyrique, c'est une histoire tellement existentielle qui touche tout le monde. C'est la profondeur et l'exaltation de la poésie qui sauve le monde. Eh bien, laissez-moi, c'est moi qui vais faire le film. Et il m'a dit, bon...
7: Vous avez bien fait. Ariel Dombal, j'aimerais savoir, très important, le choix des comédiens, sur quels critères? Parce que moi j'ai vu d'autres films à Cannes avec vous, notamment Opium.
8: Oui.
7: Et on retrouve certains, c'est une grande famille de cinéma qu'on retrouve
8: c'est
7: aussi dans ce film.
8: C'est une grande famille de cinéma.
7: Expliquez-nous comment
8: c'est
7: vous
8: vrai,
7: les avez choisis.
8: C'est vrai. Eh bien, j'ai pris vraiment, on m'a laissé faire, mes producteurs, le petit Paul Delmas, dont c'est le premier film, et puis Anne Holmes, très féministe, qui a tout de suite cru au projet. Ils m'ont laissé faire un casting que je souhaitais, donc c'est un casting idéal, et j'ai pris pour chaque personnage mon idéal. Voilà, donc ce qui est formidable, c'est d'abord de trouver la figure de Baudelaire, parce que Baudelaire était un être extraordinairement nerveux, bilieux, qui pouvait être désagréable, arrogant, et en même temps extrêmement touchant, un cœur bouleversant. Et donc, Boris Terral, cet acteur, s'est imposé. Je l'ai découvert au théâtre. Il jouait Cocteau, Les Amours de Cocteau et Jean Marais. Et je me suis dit, c'est lui.
7: C'est lui.
8: Mmh. Et puis j'ai fait appel à des êtres que j'adore, donc Philippe Catherine, qui a écrit un album pour moi, Glamour à mort, et que j'avais aussi dirigé. On a fait beaucoup de concerts, et puis je l'ai dirigé dans Opium. Et Julie Depardieu, que j'adore, et avec qui j'ai énormément fait de choses depuis 20 ans. Et on s'aime infiniment. Et donc, et l'immense acteur Michel Faux.
7: Extraordinaire.
8: Extraordinaire.
7: Un rôle d'une femme.
8: En femme, car c'est un des acteurs qui est aussi bien homme que femme et qui a une brillance, qui sait capter la féminité comme personne.
7: Rien de ballon. Je pourrais parler avec vous pendant des heures, on est en direct, c'est vrai qu'il va falloir bientôt rendre l'antenne. J'aimerais faire appel à quelques souvenirs. Vous avez toujours eu un coup de cœur pour la Côte d'Azur, ça je le sais. Et si je ne me trompe pas, vous étiez du côté d'une école prestigieuse à Cannes, les premiers pas de danse sur la Côte d'Azur.
8: Oui, Rosella Hightower, absolument. Et puis aussi, cette Côte d'Azur, c'est évidemment la Colombe d'Or, Saint-Paul-de-Vence et mon mariage.
7: Exact.
8: Et donc ça, c'est pour moi, dès que je suis même en avion et que je regarde la côte qui se découpe, j'ai mon cœur qui bat. Je me dis, cette Côte d'Azur, quelle merveille.
7: Il y avait la maison des grands-parents et l'odeur du jasmin.
8: Voilà, évidemment, mais vous savez tout, car j'ai passé, juste après la terrible disparition de ma mère, à Saint-Mathieu-de-Grâce, chez ma grand-mère, j'avais 12 ans, et je m'en souviendrai toujours, bien sûr, de cette année d'enfance. Non, la Côte d'Azur et les gens sont adorables. La manière dont je suis accueillie, cet amour que je reçois, ça c'est ce qui est l'essentiel.
7: Exactement. Merci d'être passé nous voir en direct sur Ici Azur.
8: Oui,
7: on vous embrasse très fort.
8: Oui.
7: Et puis le film, ça sera un succès.
8: Oui,
7: persuadé.
8: Merci.
7: À bientôt.
8: Oui, oui.
7: On vous rend l'antenne. Merci. C'était Ici Azur en direct du Festival Télé de Monte Carlo.
0: Plein de belles découvertes avec vous, Adrien Mangano. Donc en direct du Festival de Télévision de Monte Carlo hier et aujourd'hui. On n'aura pas le temps de tout rentrer, mais voici un extrait de Charlotte Cardin, tant pis pour elle.

0: Tant pis pour elle.
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2: Eh ben oui, il va falloir sortir les assiettes, les couverts, les mettre sur la table. Puisqu'il est midi. L'heure de votre journal avec Sébastien Riglé. Le président de la République Emmanuel Macron et le premier ministre indien Modi sont à Nice aujourd'hui.
3: Et oui, pour inaugurer la première édition de Bharat Innovates qui réunit 120 startups indiennes. Un salon créé par le ministère indien de l'éducation qui permet à ces startups de trouver des financements à l'international. Le président français est arrivé un peu après 11h pour l'inauguration au Palais des Expositions. Les deux dirigeants doivent ensuite se rendre à la Villa Kérilos à Beaulieu-sur-Mer pour un entretien bilatéral. Et Mélodie Vialet, c'est la première d'une longue série de déplacements d'Emmanuel Macron sur la Côte d'Azur cet été.
4: Oui, Emmanuel Macron va passer beaucoup de temps chez nous sur la Côte d'Azur cet été. Le prochain déplacement du chef de l'État aura lieu le 25 juin. Le président de la République est attendu à Antibes pour une rencontre avec Giorgia Meloni dans le cadre du sommet franco-italien. Ce sommet doit permettre notamment d'actualiser la feuille de route du traité du Quirinal sur les relations entre Paris et Rome dans de nombreux domaines comme la jeunesse, la défense, l'économie, l'industrie, la culture ou encore la coopération transfrontalière. Quelques semaines après, Emmanuel Macron revient dans le département à Nice pour participer aux cérémonies des 10 ans de l'attentat du 14 juillet 2016 sur la promenade des Anglais. Et puis enfin, le président de la République se rendra à Saint-Paul-de-Vence pour la rentrée le 7 septembre, où il coprésidera avec son homologue sud-coréen Lee Jae-myung le Cinema and Movie Image Summit. C'est le premier sommet international consacré au cinéma, aux séries et aux jeux vidéo.
3: Et dans ce contexte, un dispositif de sécurité et des restrictions de circulation sont mises en place du côté de Nice et de Beaulieu-sur-Mer. Et vous retrouvez bien sûr les détails sur notre site internet. Attention, si vous sortez cet après-midi, les Alpes-Maritimes ont été placées en vigilance.

0: une première prescription et de 62 jours pour une prolongation. Les médecins pourront toutefois déroger à ces limites si l'état du patient le justifie. Le gouvernement prévoit également de renforcer la prévention et les contrôles alors que le nombre d'arrêts de travail a progressé de 10% entre 2019 et 2024.
1: Du basket à présent et le titre de champion de France va encore se jouer entre les deux mêmes équipes.
0: Paris et Monaco se retrouvent une nouvelle fois en finale comme l'an dernier. À l'époque, les Parisiens s'étaient imposés. Cette saison, les Monégasques veulent prendre leur revanche, eux qui ont déjà tout gagné cette saison sur la scène nationale. Première manche ce soir, alors qui est favori? Réponse avec le journaliste de l'équipe, Yann Onona.
2: C'est très très difficile de répondre parce que Monaco marche très bien pendant ses playoffs. On pouvait penser que l'équipe aurait pu lâcher après avoir échoué en Euroleague en disant on a déjà gagné des titres, l'aventure est finie, beaucoup de joueurs ont clairement déjà signé ailleurs et on a vu en fait qu'il y a une union sacrée et une énergie insoupçonnée, une résilience dans l'ensemble de l'effectif qui veut surtout pas finir mal et qui veut terminer en beauté au contraire. Et de l'autre côté, on a une équipe parisienne qui a elle moins réussi en Euroleague mais qui a confirmé son statut de champion, qui va avoir l'avantage du terrain conquis vraiment au bout du suspense de la saison régulière. Et ça, c'est un facteur très important. En tout cas, c'est la confrontation devenue la plus représentative, emblématique du championnat ces dernières saisons.
0: Et le match 1 de cette finale se joue donc ce soir à Paris. Le coup d'envoi de la rencontre, ce sera à 17h. Notez que la première équipe à 3 victoires remportera le titre de champion de France. Midi 4, la météo pour cet après-midi, du beau temps au programme, Sébastien.
1: Eh ben, on espère que Willy Rovelli va faire un pique-nique chez vous au lieu de venir déjeuner chez vous, puisque c'est du soleil qui s'organise pour l'après-midi. Ça s'organise parce que c'est moi qui ai fait la paperasse pour qu'on puisse avoir du soleil. Vous pouvez me dire merci. Du beau temps, donc, selon Météo France, 28 degrés au plus chaud cet après-midi. On compte jusqu'à 23 degrés à Nice, 24 à 25 degrés à Grasse, à Cagnes-sur-Mer, à Antibes, ainsi qu'à Cannes, Comte, Menton et Monaco, 27 à 28 degrés à Tende et sur le Mercantour, tout ça accompagné d'un vent d'est-nord-est assez faible. On est en alerte jaune, vigilance orage, notamment sur le Mercantour, une alerte qui se prolonge demain, qui devient une alerte verte, mais des orages qui sont probables sur le Mercantour demain. On compte 26 degrés pour les maximales de la journée, ce sera à Cannes et Antibes donc pour lundi. Je vous souhaite un bon dimanche d'ici là et à très bientôt. 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
5: Bonjour, bon dimanche, sous vos applaudissements, c'est Willy vient déjeuner chez vous, numéro 1062.
6: Oh là là,
7: alors là, ça filoche.
5: Là, ça filoche. Bonjour la tribu.
8: Bonjour.
5: Alors, qui est là aujourd'hui? Nicolas Malabeuf, notre enfant de la télé. Bonjour mon bon Nicolas.
9: Bonjour, bonjour tout le monde.
5: Et Fabien Imo, notre guide. Bonjour mon Fabinou.
10: Bonjour Willy, bonjour à tous.
5: Et bienvenue à tous, merci d'avoir choisi votre émission utile sur votre radio utile. Voici vos 55 minutes nécessaires où on va comprendre l'actu avec nos amis, nos invités et s'amuser de la vie avec nos chroniques. Alors vite, notez nos deux dossiers du jour. Dans un instant, Happy birthday to you, Mr. President. Poupou Pidou, pas mal, non? Eh, j'ai pas à côté Marilyn.
10: Ah oui,
5: bon.
10: Il manque la robe.
5: Donald Trump fête aujourd'hui ses 80 ans, et pas toutes ses vraies dents. Alors on entend tout à son sujet. C'est un fou, c'est un génie, il est dangereux, il est redoutable. Et qui est-il vraiment? Des éléments de réponse dans une petite minute. Et à 12h30, le succès du parfum. Alors avec l'inflation et les budgets des ménages qui se resserrent, le marché de la beauté souffre, mais pas le secteur du parfum. On en achète de plus en plus chaque année, tenez-vous bien, entre 3000 et 4000 lancements de parfums. Wow, donc t'imagines le délire. Alors pourquoi achetons-nous tous autant de parfums? Est-ce que c'est parce que les Français sont comme Alain? Ils sentent fort. Alain sent fort.
10: Oh,
5: pas mal, non?
10: Il a bossé.
5: Jeu de mots, je vais faire toute une tournée comme ça, mes amis. Non, non, c'est aussi pour vous dire, mes amis, qu'on fait l'émission, bien évidemment, ensemble. D'abord, sur le groupe Facebook.
10: Vous avez la parole sur Facebook pour nous retrouver. Vous tapez Youpi la vie avec Willy Rovelli. Nous avons eu beaucoup de messages encore cette semaine. Corinne d'Aigues-Mortes, les Graves, c'est dans le 33,
5: oui,
10: a posté une photo cette semaine, une photo du ciel prise de chez elle, où on pouvait voir Vénus et Jupiter.
5: Ah,
10: et comme je n'y connais rien, je fais confiance à notre coco. Merci. D'accord. Pour la photo. Elle poste une photo tous les matins, sur le groupe Facebook Youpi la vie avec Willy Rovelli. Donc continue à réagir, c'est gratuit.
5: Voilà, merci beaucoup. Et 0810 055 056, voilà, il fallait quand même que je vous le dise ça aussi. Appelez-nous car cette émission est à vous. On fait cette émission tous ensemble, mes amis. Et vous repartez aujourd'hui lorsque vous passez à l'antenne.
10: Eh bien, elle sent bon, elle se parfume tous les matins.
5: Ah.
10: C'est notre carte carburant qui vaut 100 euros. Et voilà, le tirage au sort approche à grands pas. C'est en fin d'émission.
5: Merci beaucoup. Nathalie,
10: allez,
5: alors là, le single, vraiment.
3: Voilà. 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
5: Alors ouvrons notre premier dossier.

0: Donald Trump fait aujourd'hui ses 80 piges. Bonjour Sébastien Bussois.
1: Bonjour à vous, c'est Bussois.
0: Bonjour Sébastien, merci, bienvenue ici. Bonjour. Vous êtes docteur en sciences politiques et auteur de Donald Trump, Retour vers le futur, aux éditions Mareuil. Alors, mon cher Sébastien, c'est vrai que vu de loin, moi je le dis franchement, hein, Trump me fascine. Alors, je dis pas que je suis fan, hein, mais moi, ce personnage me fascine.
1: Bien.
0: Non, mais c'est vrai, je trouve qu'il laisse pas...
1: Oui, je suis d'accord.
0: Voilà, il laisse pas indifférent. Il y en a qui vont le trouver abject, d'autres qui vont dire, bah oui, mais il a quand même du succès dans les affaires. Parfois, on va le trouver complètement barge. Alors, vous qui avez étudié son cas, mon cher Sébastien, qu'est-ce que vous pouvez nous dire? Est-ce qu'il est quoi? Il est un petit peu tout ça à la fois?
1: Oui, un peu tout ça à la fois. Effectivement, j'ai pas fait une psychanalyse approfondie, mais en tout cas, ce qu'on peut véritablement constater par rapport au mandat de Joe Biden, c'est qu'il ne nous laisse pas indifférents et qu'il occupe l'espace. Preuve en est, on en parle à peu près tous les jours.
0: Tous les jours.
1: C'était beaucoup moins le cas de Joe Biden.
0: Ah bah ouais.
1: On parle de ses affaires, on parle de sa personnalité, on parle de ses nouveaux projets, on parle de la géopolitique,
0: voilà.
1: On parle de l'économie, on parle véritablement.
0: Tous les jours.
1: On ne parle pas forcément de ses dents, mais on parle de sa fille. On parle de la salle de bal de la Maison Blanche. C'est ça que je trouve absolument extraordinaire avec le personnage. C'est qu'à la fois, c'est cet éternel truc de l'attraction et de la répulsion.
0: Voilà.
1: En fait, il peut être horriblement énervant. Il peut être peut-être insupportable, mais moi je dirais qu'en tant que géopolitologue ou analyste, qui au départ n'a pas une fascination extraordinaire pour la culture américaine, je trouve qu'il est effectivement tout à fait intéressant et particulier, à l'image des Américains, mais que ce qui est clair aujourd'hui, c'est qu'il renvoie quelque chose de fondamental qui était peut-être un petit peu sur le déclin avec Biden, c'est que les États-Unis sont plus qu'incontournables, que même si la géopolitique a tourné, Donald Trump reste véritablement à la manœuvre, en leader de la première puissance mondiale, et il montre à quel point, même s'il n'est pas parfait sur tout, c'est le moins qu'on puisse dire, il maîtrise ou il tente de maîtriser les choses.
0: Donc, le fait que tous les jours, on entende parler de lui, soit par ses phrases, de ce qu'il peut raconter, etc., c'est une tactique, il le fait exprès, j'allais dire.
1: Oui, il est véritablement dans la volonté de noyer par le flot d'informations. D'ailleurs, les journalistes de la Maison Blanche, comme les autres, le disent en général, on a du mal effectivement à tout suivre. Alors, il y a des informations, un jour il est optimiste sur l'accord
0: sur
1: de paix avec l'Iran, le lendemain il va frapper. Alors, ça peut donner l'image de quelqu'un d'instable, de bipolaire, voire plus. Mais je crois que fondamentalement, il y a une volonté de noyer le poisson, parce qu'en même temps, sur le plan politique et géopolitique, on a des gens en face de nous qui ont beaucoup de zones d'obscurité, beaucoup de zones d'opacité en termes d'information, et que lui essaye peut-être un peu de parler le même langage. En Israël, les gens disent, bon, à un moment, on rigole plus, on va parler arabe. Je crois qu'il y a la volonté aujourd'hui de tenir un discours de la part de Trump, qui est un discours fort, puissant, et d'essayer surtout de faire croire que l'Occident peut encore longtemps dominer le monde. Je ne suis pas très optimiste à ce sujet, mais je dirais en tout cas, de manière peut-être provocante, qu'il aura peut-être été, comme je dis, le dernier des Mohicans à essayer de se battre pour que les Occidentaux continuent à garder la main sur le monde. Ça reste extrêmement compliqué. Si ça échoue, ça ne sera pas la faute de Donald Trump, mais il aura en tout cas essayé de tout faire pour occuper l'espace et médiatique, et politique, et géostratégique. Et je crois qu'en ça, il montre quand même que les États-Unis ont encore quelque chose dans le ventre.
0: C'est ça. Et eux, alors là-bas, les Américains, là, ils en pensent quoi de leur président? Parce que là, il y a les élections mi-mandat, il paraît que ça s'annonce pas bien. Mais eux, voilà, comment est-ce qu'ils le ressentent là?
1: Écoutez, sur les élections de mi-mandat, le schéma classique et les lois de l'histoire montrent qu'un président,
0: ça se passe jamais
1: de
0: bien.
1: Toute façon, perd tout le temps, tout le temps les élections de mi-mandat.
0: Ouais.
1: Donc je vois de toute façon tout de suite arriver des gens qui vont taper sur Trump en disant que c'est sa faute, qu'il a perdu les élections de mi-mandat. Maintenant, sur le corps même de l'électorat MAGA, même si tous étaient globalement contre une réintervention des États-Unis dans ces fameuses guerres sans fin, c'est vrai que c'est ce que Trump a vendu. Trump a dit les États-Unis n'interviendront plus.
0: Exactement.
1: Il l'a fait parce qu'il a cru à une blitzkrieg, une guerre éclair, ça n'a pas marché. L'électorat MAGA reste quand même derrière, même s'il conteste le fait que la guerre pourrait effectivement s'enliser, et surtout les conséquences économiques. Il sera jugé sur l'économie.
0: Dans leur quotidien.
1: Il sera jugé plus sur l'économie que sur la politique.
0: Vous pouvez nous dire c'est quoi les électeurs MAGA, pour qu'on comprenne bien les MAGA quand vous
1: Les électeurs MAGA, c'est le fameux fonds de commerce des électeurs de ce fameux teaser que Trump a inventé dans l'électorat le plus conservateur des États-Unis. C'est le Make America Great Again. C'est-à-dire cette volonté. Peut-être que les Européens et l'Union devraient en prendre quelques leçons. C'est qu'ils considèrent, qu'il est élu par les Américains et qu'il doit défendre les intérêts des Américains. C'est pour ça qu'il a coupé dans tous les trucs de coopération, etc. Parce qu'il considère que pour l'intérêt des Américains et pour les finances des Américains, on ne peut pas continuer à financer la misère du monde, la coopération internationale et toutes ces choses-là. Ça, c'est effectivement son point de vue. Et donc, cet électorat-là, qui est un peu un électorat un peu provincial, rural, c'est le moins qu'on puisse dire, l'Iran, la Chine, tout ça, c'est très très lointain.
0: C'est très loin, c'est pas dans leur
1: quotidien. C'est un électorat très conservateur, très de droite, très rural et très américain.
0: Eh ben, merci infiniment, mon cher Sébastien Boussois. Donc aujourd'hui, Donald Trump fête ses 80 ans. C'est quand, vous, votre anniversaire, Sébastien, que je vous rappelle ce jour-là?
1: Oh, malheureusement, j'ai encore un peu le temps, c'est le 28 janvier. Mais
0: 28, je vous rappelle le 28 janvier.
1: Il y a très peu de temps.
0: Bon anniversaire en retard. Merci beaucoup. Docteur en sciences politiques et auteur de Donald Trump, Retour vers le futur aux éditions Mareuil. Merci infiniment. Thank you very much. Si vous voulez réagir là-dessus, 0810 055 056. On parle de quoi avec toi dans un instant, mon bon.
2: Fabinou. Moi, c'est Fabien.
0: Oui, c'est Fabien.
2: L'actu web de la semaine, je vais revenir sur le buzz d'un certain Cédric.
0: C'est juste après nous.
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0: Oui, ça tape, bien évidemment. Bah oui.
1: Ici, à midi, avec là, toute sa tribu,
0: on reconnu,
1: oui, ah bah non, pas la même voix, la même voix.
0: Fabien et moi, alors notre geek, ça va mon Fabinou?
2: Très bien.
0: Eh bah, tant mieux, et là voilà, on peut passer à la suite.
2: Il est l'heure de la mise à jour, toute l'actu web de la semaine, on démarre avec le buzz du Crédit Agricole. Tout le monde en a parlé cette semaine. En fait, mardi, les clients du Crédit Agricole ont reçu une notification, vous savez, sur leur smartphone. Oui. Sur la notif, c'était marqué « Test Cédric ». Du coup, les clients de la banque ont cliqué sur cette notif, et là, tout a bugué. Le Crédit Agricole donc s'est exprimé, c'était une fausse manip. Normalement, test Cédric devait être un test en interne et le gars, sans doute un stagiaire, a appuyé sur le mauvais bouton et il a envoyé la notification à toute la France. Ce bug, ce bug a bien évidemment fait réagir les internautes. Beaucoup l'ont comparé, vous savez, à François Pignon dans le film Le Dîner de Cons.
3: À la boulette. Ça dépasse tout ce que j'ai pu imaginer.
4: Boulette, ouais. Ah oui, j'ai fait la boulette.
2: Alors du coup, après cette boulette, la banque s'est rebaptisée Cédric Agricole sur les réseaux sociaux. Voilà, ils ont surfé dessus. Le buzz a tellement pris de l'ampleur que d'autres marques et d'autres banques ont surfé aussi sur cette tendance. Par exemple, la BNP a envoyé comme notif à ses clients. Alors le test a fonctionné, Cédric. Chez nous, tout était OK. Voilà, tout le monde surfe dessus. Voilà comment cette boulette s'est transformée en coup de com' génial. Donc bravo Cédric.
0: Bravo Cédric.
2: Toujours dans l'actu web de la semaine, un cheval a semé la panique sur l'autoroute A62, près de Saint-Jory, c'est en Haute-Garonne. Le cheval était à contresens en fait, et plusieurs automobilistes ont filmé et ont posté la séquence sur les réseaux sociaux. Alors bonne nouvelle, le cheval a pu être intercepté par les gendarmes et les patrouilleurs. Voilà, il n'y a pas eu d'accident. Heureusement, c'est pour ça que je vous en parle. Et surtout, l'animal va bien. Et bonne nouvelle, pendant cette intervention, personne n'est monté sur ces grands chevaux.
0: Grands chevaux, c'était bon du cheval. On mange plus de cheval.
2: Non, c'est vrai, ça se fait plus. La boucherie chevaline.
0: Ben si, moi ma mère parfois me faisait du steak de cheval. Ben c'était très bon quand j'étais petit. Il paraît que c'était bon. Il y a plein de fer, il paraît.
2: Ah oui, le fer, c'est bon pour la santé.
0: La boucherie chevaline.
5: Les véganes vont être contents là.
2: Allez, on termine l'actu web de la semaine avec une invention. Alors là, je vous présente Romain et sa fille Adèle, 10 ans. Ils habitent à Corbelin, c'est en Isère, et ils ont inventé un instrument de musique, le tongophone. Le tongophone est constitué uniquement de tuyaux en PVC. Donc ils ont aligné plusieurs tubes de canalisation, et quand ils tapent à l'extrémité d'un tuyau, une note de musique sort du tube en PVC. Petite précision technique, il faut taper sur le tuyau avec une tongue, d'où le nom tongophone, et ça donne ça.
0: Alors on n'a pas reconnu l'air, mais c'est connu.
5: Je crois que c'est connu. Tremble David Guetta.
2: Non mais c'est pas mal. Alors, on va pas faire le Stade de France demain, mais c'est pas mal.
0: Sur des bambous, non? De toute la ville, on
2: dirait. C'est son retour, son grand retour. Ouais. Voilà, en exclu mondial, le bruit du tongophone. Avec l'été qui approche, c'est l'instrument de saison. Suffit d'avoir des tongs et de jouer comme un pied.
0: Merci. Merci infiniment, mon bon Fabien. Oui, Nicolas, tu veux dire quelque chose?
5: Pas du tout.
2: Ne lui donnais pas la parole.
5: J'admire le talent.
0: Tu veux pas dire grand chose, Nicolas, mais c'est pas très grave. Dis-moi, alors, Fabien, là, t'as mis ton petit polo.
2: Oui, un pull.
0: Avec un zip. Il est trop haut, le zip, on dirait un curé.
2: Oui. Ah bon? C'est pas la mode, parce que j'ai vu des top modèles remonter le zip en haut.
0: Top modèle, lui.
5: Lui, c'est un flop modèle.
2: Bon, je descends un petit peu le zip.
0: Modèle chez Petit Navire, ton Petit Navire. Pas plus. Non, mais lui, les modèles.
2: Non, mais
0: tu les entends, là.
3: Je suis chez vous.
5: Non, mais franchement. J'essaie de faire jeune, mais ça marche pas.
0: Franchement. Étienne, tu es là, Étienne?
6: Oui, ça va, moi. Salut.
0: Voilà, Étienne, il a l'air beau. Lui, il peut être modèle, Étienne. Tu mesures combien, Étienne? Faut voir.
6: Alors, je mesure 1m87.
0: Ah ouais. C'est un beau morceau, Étienne. Tu nous appelles d'où, mon Étienne?
6: Alors, je vous appelle de Rennes, Bretagne.
0: Rennes, en Bretagne. Très bien. Alors, pas que tu reviens des États-Unis, c'est ça?
6: Ouais, je reviens. Ça fait 2 jours. C'était incroyable.
0: Très bien. Comment ça s'est passé? T'as ramené des petites choses?
6: Oui, exactement. Alors, pour ceux qui ne savent pas, moi, je pars chiner de la déco américaine.
0: D'accord.
6: Et je ramène, pour mes followers, si vous voulez, j'ai un compte Facebook. Je ne sais pas si je peux le dire.
0: Vas-y.
6: Alors, mon compte Facebook, c'est Trésor d'Amérique. Trésor avec un S, c'est plus d'Amérique.
0: D'accord. Trésor d'Amérique.
6: Et je partage, mes voyages, mon chinage. Je fais, en fait, des lives où les gens peuvent acheter en direct dans les Antilles, dans les marchés Opus.
0: trop bien.
6: Comme ça, en fait, ils ont vraiment l'Amérique avec eux. Voilà. Ils peuvent choisir ce qu'ils veulent.
0: Parce que donc, Étienne, tu vas aux États-Unis, parce que t'es fan des États-Unis, on va dire, tu ramènes des objets de là-bas que tu vends. Donc, c'est des vrais objets hein, que tu as achetés là-bas.
6: Des vrais objets voilà. qui ont toute une histoire.
0: Là, par exemple, le truc que t'as ramené, là, le truc que vraiment qui est trop canon que t'as ramené. À part une MST, bien évidemment. Je connais Étienne.
6: Oh là là. Non, vraiment, le truc le plus dingue que j'ai ramené, on va dire que c'est une plaque marquée FBI et qui appartenait vraiment.
0: Ouais. À ah ouais. Waouh. Wow. Combien tu me l'as fait à combien la plaque,
6: Étienne? Ah, alors ça, on reverra.
0: Bon, et bah ok, donc ça s'appelle Trésor d'Amérique sur la page Facebook. Voilà.
6: Et bah écoute, super. C'est super sympa.
0: Et bah bravo, Étienne. Vive Étienne.
2: Vive l'Amérique.
0: Merci, Étienne, on t'embrasse fort. Merci d'être passé nous voir. Tu repars évidemment avec ta sélection.
2: Pour la carte carburant et ne la revends pas.
0: Ah non, tu la revends pas. Non, allez, dans un instant, on vous présente un invité pas banal parce qu'on aime vous présenter des invités pas banaux. Mais d'abord, tiens, on va écouter Miley Cyrus qui démarre.

0: c'est Miley Cyrus, bien évidemment.
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2: C'est pas bête, on t'embrasse Miley. Allez, comme promis, place à la personne pas banale du dimanche. Bonjour David Soumet.
3: Oui, bonjour.
2: Bienvenue ici mon cher David, vous êtes vice-président du MO5. Alors c'est quoi le MO5 déjà ? Qu'on comprenne bien.
3: Alors le MO5, c'est pour nous c'est une association pour la préservation du patrimoine numérique et vidéoludique. Et à la base c'est le plan informatique pour tous que vous avez dû connaître à l'époque dans les années 80.
2: Oui, merci beaucoup.
1: Non, j'ai pas connu moi. David. Très bien. Merci. Un petit coup de vieux là.
2: Merci David. Au revoir. Et donc David, avec l'association MO5, vous avez porté un projet unique en France qui est Arcueil dans le 9-4. C'est un musée pas banal aussi pour le coup. Alors c'est quoi ce musée?
3: C'est le musée du jeu vidéo. Alors c'est pas la première.
2: Mais pas loin.
3: Version. Oui. Mais pas loin. Ok. Voilà. Et mais donc on propose plus de 100 machines et on a eu à peu près 1200 visiteurs sur les jours d'ouverture.
2: Voilà.
3: En moyenne.
2: Donc ça fonctionne
3: et,
2: plutôt pas mal.
3: Là, Oui. Voilà. Ça fonctionne très très bien. Les gens sont contents. Et, ouais.
2: Parce que donc on y découvre quoi, l'histoire du jeu vidéo, c'est ça?
3: C'est ça. C'est du premier jeu vidéo au monde qui est Tennis for Two.
2: Ouais.
3: Sur un vieil oscilloscope à tube que vous avez dû également connaître.
2: Ça suffit maintenant, David. Hein. Il énerve, lui-là. Hein. Il est sorti en 1958, le premier jeu. Donc, je l'ai connu.
3: Et on remonte chronologiquement à travers les consoles plus ou moins connues, comme la NES, la Master System ou la GX 4000, et on s'arrête à la PlayStation 4.
2: Voilà. Et ce qui est génial dans le musée, c'est qu'on joue.
1: On joue à tout. Avec les consoles de l'époque.
2: Ça, voilà.
3: C'est vrai que j'ai pas bien précisé, mais.
2: Non, vous ne précisez rien. À part vous foutre de moi, vous ne précisez rien, David.
3: Bon, gentiment, j'espère que vous le prenez pas mal.
2: Tout va bien, David, tout va bien. Donc, non, mais c'est vrai que c'est rare dans les musées de pouvoir toucher à tout. Là, le but, c'est de toucher à tout et de jouer.
3: Exactement. C'est mettre à disposition du public toutes les machines dans les conditions les plus proches de l'époque.
2: Ouais, c'est trop bien, trop bien. Et mon cher David, on est bon en France dans le jeu vidéo. Comment est-ce que vous l'expliquez, ça?
3: Alors, on a une place centrale au niveau mondial. On a importé des jeux des États-Unis, du Japon. Et effectivement, on a aggloméré tout ça en France. C'est vrai que principalement Paris, à l'époque, surtout dans les années 80-90, on centralisait pas mal de toutes ces technologies. Et on a effectivement un savoir-faire là-dessus qui est assez conséquent.
2: On a de grands créateurs de jeux. Et là, dans le musée, là, toutes ces pièces, là, elles viennent d'où?
3: Alors c'est principalement nos collections, on a aussi un partenariat avec d'autres associations, notamment pour les bandes d'arcade.
2: Donc content, pour l'instant ça marche très bien quoi, il y a plein de monde qui vient vous voir.
1: Et toutes les générations.
3: Alors
4: ça rassemble.
3: Toutes les générations, ça y a aucun souci, c'est tout le monde s'y retrouve, des plus jeunes aux plus vieux.
2: Ouais.
3: Et pour l'instant on est un peu en travaux, donc on va réouvrir dernier trimestre de cette année. Donc oui, ça a très très bien fonctionné, on a hâte de réouvrir.
2: Voilà, donc c'est Arcueil, il est où exactement le musée, comme ça on reviendra vous voir une fois qu'il sera tout ouvert là?
3: Alors c'est à côté du RER La Place, c'est vraiment littéralement à 3 minutes à pied.
2: Ouais.
3: Et donc vous nous trouvez, on est très bien référencé sur Google.
2: Voilà,
3: dans le musée du jeu vidéo.
2: Voilà, super. Le musée du jeu vidéo à Arcueil, dans le 9-4. Merci mon cher David. Le vieux que je suis ne vous salue pas.
1: Vous aimez jouer aux jeux vidéo, vous?
2: Non. Très très mauvais.
1: Très mauvais.
2: Ouais, je suis très mauvais. Ouais. Je suis assez mauvais, mais bon. Je suis mauvais que là. Sinon, ailleurs, je suis très bon. Qu'est-ce qu'il y a, toi?
1: J'allais dire, vous êtes bon en quoi?
2: Je suis en lance, très bon en lancement de pub.
1: Ah, ça, c'est vrai.
2: Voilà,
1: ça,
2: je suis bon
1: vrai.
2: Parce que vous aimez être ici.
1: Ah, oui.
2: Vous aimez la pub.
1: Ah,
2: bon, ben voilà, on se retrouve après ça et après les infos pratiques près de chez vous avec le ICI Express.
1: Tchou!
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2: Allez, partons gaiement vers la deuxième demi-heure de votre talk show du dimanche. Alors ici, c'est comme la messe du dimanche,
23: mais en pas pareil.
2: Sinon, c'est la même chose. Dans un instant, on va parler du business du parfum. On se parfume. Alors, il se porte bien, ce business du parfum. Parce qu'on pue. Tout le monde pue dans ce pays.
1: Ça,
2: donc, on se parfume. C'est juste pour ça. Et votre tribu qui sent bon. Et là, notre enfant de la télé, Nicolas Malabeuf. Toi, tu mets pas de parfum, toi.
24: Alors, en fait, j'ai une technique. Je n'achète pas de parfum. Je vole les petits échantillons.
2: Ah,
1: quel radin.
24: Eh ben oui, ça fait un peu rare, mais bon.
2: Ah non, bah pas oui. Du tout, ça fait pas du tout rad.
1: Puis à ouvrir les petits flacons comme ça, c'est vrai que ça fait pas du tout rad.
2: Très sympathique. Bon, et Fabien, toi tu te parfumes.
1: Ah,
2: Fabien,
1: moi je parfume. Oui, parfum, ouais. Ah, bien sûr.
2: C'est quoi ton parfum, que ça les gens sachent que sent Fabien?
1: Paco Rabanne.
2: Paco Rabanne, oui,
1: One Million.
2: One, ah, tu mets One
1: Million.
2: Ah,
1: c'est le lingot d'or.
2: C'est One, bah je devrais, bah moi j'ai One Million, moi.
1: Ah oui, c'est ça la différence
2: c'est
1: entre nous.
2: C'est ça la différence.
1: Moi j'ai le parfum, vous les avez.
2: Moi je les ai sur mon compte en banque. Tu vois la vif, mon petit coco. Hé, petit coco. Moi je ne vous dirai rien. Rien,
1: oui, c'est ça.
2: Je ne vous dis pas, moi.
1: Mystérieux.
2: Oh,
1: oui. Mais tu fais braise.
2: Bah, rigole pas, j'en mets beaucoup sur mes tissus du Febreze.
24: Non,
2: ça sent très bon.
24: Vous, c'est Paco Rabanne, vous.
1: Lui, il va pas finir l'année.
2: Tu sais que c'est la fin de la saison bientôt.
24: Oui, en plus, ça, ouais, je prends des risques.
2: Pour l'instant, à la seconde, on se parle.
1: Rien n'est fait.
2: Rien n'est fait. Enfin, pour vous deux.
1: Oui, c'est ça. Oui.
2: M'énervez pas trop.
24: On s'en doute.
2: Sur le groupe Facebook.
1: Ah, le groupe Facebook pour nous retrouver. Vous tapez Youpi la vie avec Willy Rovelli et vous partagez ce que vous voulez. Il y a Sylvain qui a partagé une réflexion. Je le lis. Dans les salons de coiffure, il y a toujours des cheveux par terre. Dans les garages, il y a toujours de l'huile par terre. Ouais. Les banques, c'est quoi votre problème?
2: C'est vrai,
1: ah, c'est pas mal.
2: C'est vrai qu'il n'y a jamais.
1: Eh bien, merci Sylvain pour cette réflexion. C'était la réflexion du
2: merci
1: dimanche.
2: Beaucoup.
1: Continuez à réagir, c'est gratuit sur Facebook. Pour nous retrouver, vous tapez Youpi la vie avec Willy Rovelli.
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2: Oh là là, on dirait un camelot. Mais d'abord, s'il n'est pas suivi, là, tu pas de panique, là, tu vous suis. Il est temps pour moi de mettre
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2: Et on commence avec un point, Patrick Bruel. Ma bite, d'après les avocats du chanteur, Patrick Bruel a été satisfait de ses 48 heures de garde à vue. Bon. Oui, il a enfin pu s'expliquer sur les faits qui lui sont reprochés. Ses 10 albums. La police a épluché sa filmographie, a trouvé des pépites, hein, comme le film L'Oignon Sacré. L'Oignon Sacré, pardon. Ah bah oui. Du coup, on attend son nouvel album à Patrick Bruel. Hein. Alors, regarde à vue. À la sortie de cette garde à vue, Patrick Bruel a été entre autres interdit de fréquenter les salons de massage. Et pour éviter vraiment tout risque, même d'écouter Jeanne Masse. C'est dire le mec. D'ailleurs, c'est aujourd'hui que se termine la semaine nationale du massage. Véridique. Eh ouais, tout un symbole. La consommation de vin mondial chute et atteint son plus bas niveau depuis 60 ans en France. Voilà ce qui arrive quand Renault décide d'arrêter de boire. Jamel Debbouze fait de la pub pour Burger King. À eux aussi, ça a dû leur coûter un bras. Pour Jamel Debbouze, la film Burger King a créé un burger à qui il manque un steak. Au Brésil, un policier et sa femme meurent de chaud dans leur baignoire après avoir consommé de la cocaïne pour fêter les 4 ans de leur fille. Putain, y a rien qui va dans cette info. Rien. Des barquettes de merguez de volaille maître coq vendues dans toute la France, rappelées en raison de la détention de salmonelle. Putain, maître coq, c'est encore plus un bâtard que Master Poulet. Patrick Bruel aussi, faudrait rappeler sa merguez. Sous contrôle judiciaire, le psychanalyste Gérard Miller autorisé à partir en vacances en Italie. Faut dire que Gérard Miller a l'âme italienne. Hein. Il parle avec les mains, il tripote avec les mains, il pénètre avec les mains. Les médecins alertent, les cotons-tiges mal utilisés seraient responsables d'otites, de perforations tymphaniques et de paralysie faciale. Comme le nouvel album d'Ariel Dombal. Enfin, la question du jour. Karim Wamram, le maire de Saint-Ouen, qui avait dit non à l'installation de Master Poulet, se présente à l'élection présidentielle. Est-ce que c'est parce qu'il aime faire de la poulettique? Vous avez deux heures. Allez, bonne. Alors, heureusement, dans 200 jours, c'est fini 2026.
0: Bravo.
2: Ah, bah voilà, voilà, ah, mes amis. Hein, dis donc, Master Poulet. Qui a déjà fréquenté Master Poulet?
0: Eh oui.
2: Ah, bah,
0: j'y suis allé.
2: Mais c'est pas cher. Il mange mal, celui-là, oui. Mais c'est pas possible. Hein. Bon. Allez, mes amis, si vous n'avez pas de morale, on arrête tout.
0: On
2: arrêtons
0: pas bien.
2: Tout. On n'est pas bien, là.
0: On n'est pas bien.
2: Moi, j'ai la solution pour vous. Si vous allez mal, quand je vous dis à vous, vous allez me faire un palababapala et vous allez, ça ira beaucoup mieux. Tiens, regarde. Là, ça va voilà, pas
0: ça
2: bien.
0: Ça va pas bien.
2: Ça va pas bien, là. C'est mou. À vous.
3: Palababapala.
2: Là, ça va beaucoup mieux. Purée. Week-end à Rome.
0: Ah, ça c'est pour vous, ça.
2: Ça c'est pour moi, c'est ma passion. Alors, moi c'est plutôt week-end à Naples.
0: Ah oui, j'adore.
2: Mais Rome, c'est pas loin déjà, j'adore Naples. Voici Étienne Dao et dans un instant on va parler du business du parfum. 0810 0810.

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0: 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Ouvrons notre nouveau dossier. Bonjour, Johan Servi.
3: Bonjour.
0: Bienvenue ici, mon cher Johan. Alors, vous êtes spécialiste de l'histoire de la parfumerie moderne, professeur à l'école supérieure du parfum de Paris et Balidon, hein. Consultant auprès de grandes marques de luxe. Il fait tout, mon cher Johan. Alors, je le disais en début de cette
3: émission.
0: Journaliste aussi. Et le melon, là, deux minutes, hein.
4: Le CV. Bon.
1: Il a un CV énorme.
0: Alors, mon cher Johan, je le disais là tout à l'heure en début d'émission, de nombreux secteurs du luxe souffrent à cause du ralentissement économique, mais pas le parfum. Vous nous confirmez donc que la branche parfum se porte bien ?
3: Effectivement, on constate sur le plan culturel que le parfum connaît aujourd'hui un engouement extrêmement fort. Hein. Et je crois que c'est parce qu'il a changé de statut ces dernières années.
0: Ah, en fait c'est quoi ? C'est un produit de luxe qui est accessible, c'est ça le truc ?
3: Oui et non. En fait, il reste bien sûr un objet de luxe, hein, quand même relativement accessible, un produit de beauté. Mais je crois qu'il est devenu aussi un phénomène culturel majeur, hein, presque un phénomène d'un objet de pop culture. Moi, c'est ce que j'observe au quotidien et au fil de mes activités. Et ce qui est très intéressant aussi, c'est de voir qu'il parle désormais à des publics extrêmement larges, très variés. Il traverse les générations, les milieux sociaux. Non, c'est vraiment un mouvement très fort.
0: Ouais. En gros, tout le monde peut s'acheter des parfums. Parce qu'il y a évidemment les parfums très très chers, mais il y en a moins chers.
4: Et ça dure longtemps.
0: Donc du coup, c'est ça, c'est le côté un peu tout le monde peut avoir son parfum à lui.
3: Oui, je le crois aujourd'hui. Et c'est vrai d'ailleurs, mais on l'observe même dans l'espace public, dans les transports. Les sillages sont beaucoup plus présents, beaucoup plus marqués qu'il y a quelques années. Je pense que beaucoup plus de gens se parfument.
0: Ouais. Même les jeunes. Même les jeunes, c'est ça.
3: Ah, mais c'est extraordinaire. En fait, la jeunesse mondiale s'est emparée du parfum, s'est prise de passion pour cet univers. C'est tout à fait fascinant.
0: Bah moi, je me souviens, quand j'avais 15 ans, je mettais du Brut de Fabergé qu'on achetait.
1: J'achetais du Scorpion, moi.
0: J'étais le seul à me parfumer. Tout le monde se foutait un peu de ma gueule. Ça faisait genre un peu le mec et un peu la fifille, quoi, tu vois.
4: Précurseur.
0: Mais oui.
3: C'est exactement ça. Aujourd'hui, on évolue dans un territoire de liberté, en fait, où on peut très facilement s'affranchir des notions de genre, etc. Non, il faut cultiver tout ça. Je crois que c'est très important. Ouais. Et alors, vous parliez de vos parfums signature. Aujourd'hui, on voit également que ce parfum unique, c'est quelque chose qui existe toujours, mais qui est de plus en plus remplacé par de véritables garde-robes olfactives. En fait, on collectionne les parfums, on les porte selon ses humeurs, selon ce que l'on a envie de montrer de soi, ce que l'on a envie d'exprimer. En fait.
0: Est-ce qu'il y a des tendances parfums, comme il peut y avoir, des tendances musique, ou quoi. Absolument. Alors allez-y, là par exemple, c'est quoi
3: la
4: tendance de l'été.
3: Tout à fait. Alors déjà, on observe des parfums de plus en plus puissants, avec des extraits, des élixirs qui nous parlent de préciosité, des versions intenses, avec ces notes très diffusives, très rémanentes, pour avoir vraiment un sillage assez expansif. Et ça dit quelque chose de notre époque. Alors après, en termes vraiment purement olfactif, on voit une dominante de notes crémeuses, lactées, vanillées, musquées.
0: Ah oui,
3: avec des textures.
0: Parfum senteur yop.
3: Sans aller jusque-là, mais c'est vrai que des notes, lactées, de riz, d'amande. Tout à fait. Des fruits très colorés également. Et puis, vous l'avez certainement observé, senti du moins, des notes boisées, assez nerveuses, puissantes, qui ont beaucoup de profondeur.
0: Ça, j'aime moins.
3: C'est une question de goût. Tout à fait. Et on a également des parfums qu'on appelle les parfums de peau, en fait, des notes musquées très propres, presque cosmétiques, vous savez, qui peuvent évoquer presque la peau fraîchement lavée, au sortir de la douche ou du bain.
0: Ça c'est pas mal. Il y a Nicolas Malabeuf sans le kebab quand il sort généralement chez lui.
4: Master Poulet.
0: Il n'y a pas un truc, pas un parfum senteur poulet, c'est pas dingue. C'est pas très tendance.
3: Non, pas encore, non.
0: C'est pas tendance.
3: Tiens, pas pour le moment.
0: Restez avec nous, mon cher Johan, une petite seconde. Tiens, je vous présente Claire qui est avec nous. Ça va, Claire?
5: Oui, bonjour.
0: Ça va, ma Claire?
5: Bien, merci.
0: Ça va très bien, ma Claire. Tu nous appelles d'où?
5: De Tours.
0: Tours, très bien. Toi, tu te parfumes, Claire, ou tu sens très mauvais?
5: Ah oui. Non, je préfère sentir bon.
0: C'est quoi les trucs, là?
1: Ton parfum.
0: C'est quoi tes parfums préférés,
5: j'en ai plusieurs que j'aime bien. Ce que j'adore, c'est Mitsuko, qui est un très vieux parfum.
0: Ouais.
5: De chez Guerlain. J'ai aussi Chanel numéro 5.
0: Dis donc.
1: Et là, haut de gamme.
0: Très connu,
1: c'est bon.
5: L'hiver, j'aime bien aussi quelquefois Chalimard.
0: Ah oui, oh là là, tu dois, oui, non, oui,
1: on n'est pas dans Scorpion.
0: Non, mais nos auditeurs, nos auditeurs ont tous la bouche en cul de poule. Hein. Ça, on avait remarqué déjà. Hein, franchement.
1: Non, non, mais tu as de bons goûts.
5: Mon préféré, c'est Mitsuko quand même.
1: Mitsuko, oui, Mitsuko. Salut, Rita.
0: Et donc Claire, toi, c'est quoi qu'il arrive, tous les jours, la petite goutte de parfum, quoi qu'il arrive. Même quand t'es à la maison. Moi, pareil.
1: Mais oui, ouais,
0: moi pareil. Même quand je suis à la maison,
5: oui,
0: je sors pas.
1: J'ai l'impression d'être nulle.
5: Je ne descendrai pas ma boîte aux lettres si je ne suis pas prête. Donc, je me parfume aussi.
0: Ah, mais j'adore. Johan, la France est une patrie de parfums. Oui, hein. On fabrique,
3: oui,
0: des parfums, on crée des parfums.
3: Oui, oui, tout, absolument. Hein, ouais. C'est un épicentre de la parfumerie. Ce n'est pas le seul. Hein, on ne va pas se regarder le nombril en permanence. Hein, effectivement, aujourd'hui, il y a plusieurs. Et ce qui est intéressant, c'est de voir que cette parfumerie, elle est désormais mondiale. Hein, le Moyen-Orient, ouais. La Chine, toujours les États-Unis, etc. Mais oui, Paris, enfin la France, pardon, qui constitue encore une forme, un des grands centres, en tout cas majeur. Alors, je rebondis quand même sur ce que disait Madame, en citant, parce qu'on peut citer apparemment certaines références. Numéro 5, Mitsuko Chalimar. Moi, ça fait partie de mes de mes parfums préférés. Ce sont des classiques intemporels, des merveilles que je continue de porter, de chérir. Donc, voilà.
0: Les grands tubes, c'est les grands tubes, les grands succès du parfum. Merci infiniment, Johan Servi, d'être passé nous voir. Je ne redis pas tout ce que vous faites dans la vie, car sinon, à 15h30, on est encore là. Mais vous êtes spécialiste, entre autres, de l'histoire de la parfumerie moderne. Merci infiniment, mon cher Johan. Claire, merci beaucoup d'être passé nous voir.
2: Tu vas peut-être repartir avec 100 euros de carburant, même si c'est une broutille pour toi.
0: Mais tu pourras te parfumer au carburant.
1: Oui, c'est ça. Un peu de gasoil.
0: Merci beaucoup. Ben, on vous embrasse fort, tout le monde. On parle de quoi avec toi, mon cher Nicolas, dans un petit instant?
2: Eh bien, on va revenir sur la mort de Coluche. 40 ans déjà, dis donc.
0: Ouais, 40 ans déjà.
1: Là, ça filoche.
0: En attendant, on va écouter Louisa et Soleil Bleu sur votre radio ici. À tout de suite, mes amis que j'aime.

0: écoutez Louisa, bien sûr, et le soleil de l'œil.
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0: Faire attention aux UV, hein. Vous mettez la crème solaire.
1: Casquette.
0: Même quand tu vas pas bronzer, tu mets ta crème solaire 50, indice 50 sur le visage. Oui, très important. Sinon, il y a des ridules.
1: C'est pour ça que vous paraissez jeune.
0: C'est pour ça que je n'ai aucune ridule. Ça va, mon Nicolas? Regardez, il est là. Il y en a mal. Alors, lui, il est la police, mais évidemment, il a 20 ans.
4: Eh bien, cette semaine, on va commémorer les 40 ans de la mort de Coluche, qui avait tous les talents.

0: déjà que Michel Colucci nous a quittés. Au début de l'année 1980, Coluche est engagé par Radio Monte Carlo. Alors l'une des consignes données par la direction était de ne parler ni de Dieu ni de la famille princière. Et au bout de quelques jours, oh bah oui. Coluche ouvre son émission en disant « Bonjour, nous sommes en direct du Rocher aux putes
1: ». Bah voilà.
0: Et alors quelques jours plus tard, quand on lui demande « T'as vu Monte Carlo ?», il répond « Non, j'ai vu Monte Caroline ». Bravo Coluche. Et alors après ces balivernes, Coluche est viré de RMC, évidemment.
2: Ah bah oui, bah ça, oui.
0: Et alors faut bien se rendre compte qu'à l'époque, tout le monde n'était pas fan de lui, les Français donnaient leur avis.
3: Qu'est-ce que vous pensez de Coluche?
4: Hein?
3: Ouais, ça semble très mal élevé, c'est tout ce que je peux dire.
5: Franchement, on ne peut pas dire que c'est une vedette. Non, c'est pas une vedette.
6: Vous êtes un peu choqué par les gros mots souvent. Non,
5: oui,
6: non,
5: c'est ça. Pas. Oui, non. Moi, oui, c'est ça.
0: Et oui, il faisait débat à l'époque, et en juin 86, il y a 40 ans, Coluche est à Cannes avec une bande de copains, il prévoit de rentrer dans leur maison de vacances. L'actrice Mathilde Amet aurait dû être derrière Coluche sur la moto, mais elle préfère rester à Cannes faire du shopping. Et alors sur la route, Coluche percute un putain de camion à l'âge de 41 ans. Il meurt sur le coup. Le chauffeur du camion s'appelait Albert Hardisson. Oui, c'est incroyable. Fou. Rien à voir avec Thierry. Mmh. Il s'explique juste après l'accident.
7: J'étais engagé, je l'ai pas vu. Il m'a débouché. Je l'ai vu quand il était un peu là. Qu'est-ce que vous voulez que je vous dise d'autre? Je ne peux rien vous dire.
8: Il allait vite?
7: Ah oui, très vite.
8: Combien? À quelle vitesse?
7: Je ne peux pas vous dire, mais je vous dis qu'il allait très vite.
8: Il a eu le temps de freiner?
7: Il n'a pas freiné, il n'y a pas de marque de freinage. C'est malheureux, hein. Qu'est-ce que vous voulez que je vous dise, hein. Ça fait 50 ans, 40 ans que je conduis, alors c'est pas de maintenant, hein.
0: Albert Hardisson avait été condamné pour homicide involontaire à une somme de seulement 1000 francs. Il est décédé en mai 2024 à 85 ans. Et alors, quelques heures après l'accident, Michel Denisot est à l'antenne sur Canal+. Il est en larmes.
9: Bonsoir à toutes et à tous. C'est donc un Zénith spécial que je vous présenterai avec Philippe Gildas et Marie qui sont venus me rejoindre ce soir. Je pense qu'on sera pas trop de froid.
10: Non.
9: Pardon.
10: Michel.
11: Si aucun d'entre nous ne peut parler, on n'a aucune chance de continuer. Donc Coluche est mort.
0: Et alors la mort de Coluche, plusieurs Français l'apprennent dans la rue par ce journaliste. Vous reconnaîtrez peut-être le jeune Franck Dubos qui témoigne tout à fait par hasard.
12: Mais vous plaisantez?
13: Situé cet après-midi en moto.
12: Mais non, c'est pas possible.
13: Non, c'est pas vrai.
14: Dubos.
13: Non, je crois pas.
14: C'est Franck Dubos.
13: Je crois pas. C'est une grande perte, c'est une très grande perte pour la France. Je suis très ému.
12: C'est un grand chagrin pour nous tous, je crois. C'est très bien ce qu'il a fait.
15: Il y a des milliers de gens qui meurent chaque jour.
16: La mort de Coluche, ça vous laisse indifférente?
15: Pas plus qu'un autre.
0: Un témoignage diffusé le jour de sa mort à la télé française. Et pour terminer, s'il était toujours vivant, Coluche aurait aujourd'hui 81 ans.
2: 81 ans. Puis on n'oublie pas que votre radio ici est partenaire des Restos du Cœur. Bien évidemment. Voilà. Et c'est toute l'année, hein. Vous pouvez faire des petits gestes pour les restos. Faites ce que vous pouvez. Voilà. Mais évidemment, on pense à eux. Merci infiniment, mon cher Nicolas. Est-ce que vous connaissez Tital?
1: Ah non.
2: Tant mieux, parce qu'on en parle juste après ça.
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2: Oui, de retour ici, c'est Willy vient déjeuner chez vous. On passe à table tous ensemble, le samedi et le dimanche, entre midi et 13h. Mais vite, ce sont les 5 dernières minutes.
1: Ah, déjà,
2: vite, hein. C'est alors, place à la bonne initiative du dimanche. Bonjour Aurélie Ivanet.
20: Bonjour.
2: Bienvenue ici, ma chère Aurélie. Bonjour, vous êtes bonjour toute seule. Vous êtes psychologue et sexologue. Je vais donc venir vous voir deux fois. Mais avant, je voulais discuter avec vous de cette initiative lancée en mars dernier à deux pas de Lille où vous êtes. Nom de code tissage. Alors, de quoi s'agit-il exactement?
20: Effectivement.
2: C'est de quoi s'agit-il alors?
20: Donc, tissage, en fait, c'est un dispositif qu'on a créé, donc un dispositif qui est novateur, ouais. Sur la commune d'Aubourdin, mais qui est non sectorisé, qui est gratuit, par contre, qui se fait sur orientation d'un professionnel du champ social ou de la santé, et en fait, c'est un programme, en fait, qui est dédié aux personnes qui souffrent de dépendance affective.
2: Voilà. Donc, un groupe de travail, entre guillemets, j'allais dire, où vous allez donc évoquer la dépendance affective. Est-ce que vous pouvez déjà nous dire, Aurélie, c'est quoi la dépendance affective? Parce que
20: oui,
2: moi,
20: bien sûr.
2: Parce, la dépendance... parce qu'on n'en parle vraiment pas beaucoup, non, hein, et on est nombreux à en souffrir. Et moi, je suis concernée par ça. Alors allez-y, expliquez-nous.
20: Je vais vous expliquer. Du coup, la dépendance affective, c'est un comportement où une personne ressent un besoin intense d'être émotionnellement attachée à une autre personne et qui cherche constamment son approbation, sa validation, sa sécurité émotionnelle. En quelques mots, c'est une personne qui a souvent besoin de l'autre pour prendre des décisions, se rassurer, gérer ses émotions et qui, en tout cas, ça peut affecter la santé mentale. Voilà. Souvent, c'est marqué par un manque d'estime de soi et une peur de l'abandon.
2: Voilà. Donc, c'est quelqu'un qui va s'impliquer trop dans une relation, limite au point de s'oublier, presque.
20: Exactement.
2: Voilà.
20: C'est pour ça qu'on a créé ce dispositif pour que les personnes puissent prendre du temps pour restaurer le lien déjà avec elles-mêmes et ensuite améliorer les relations avec les autres.
2: Donc quelqu'un qui n'ose pas dire non, quelqu'un qui a peur de l'abandon, et c'est pas forcément que dans une sorte de couple, hein, ça peut être aussi au travail, etc. Des choses comme ça. Hein.
20: Exactement. En tout cas, je vois que vous êtes bien informé. Ça peut être dans la vie professionnelle, dans la vie amicale, dans la vie, vie conjugale.
2: Voilà. Et elle vient d'où alors la dépendance affective en un mot? Parce que je sais que après chacun a sa vie, chacun a ses parcours, mais c'est quoi à peu près généralement les grandes lignes?
20: En tout cas, de savoir d'où ça vient, ça serait un petit peu compliqué à expliquer, c'est souvent des schémas répétitifs douloureux, et justement, on essaye de voir avec les personnes, travailler sur leur histoire personnelle, enfin, ça va être vraiment du cas par cas, on sait qu'il peut y avoir des traumas anciens, des traumas plus récents, en tout cas, voilà, notre objectif est de travailler sur les relations.
2: Donc, c'est des groupes, c'est quoi, c'est 8-10 personnes à peu près, c'est ça?
20: Alors voilà, 8-10 personnes maximum, ce sont des groupes qui se passent donc au centre social d'Aubourdin. C'est 2 séances par semaine et effectivement c'est sur 10 séances.
2: Voilà.
20: L'idée c'est que les personnes puissent s'inscrire dans le groupe du début à la fin.
2: Voilà. Et c'est vraiment bien que vous fassiez ça, Aurélie, parce que c'est vrai que la dépendance affective, quelque part, c'est aussi une addiction dont on parle pas beaucoup finalement.
20: Oui, alors du coup, je me permets de rectifier, c'est pas considéré comme une addiction.
2: Très bien.
20: Effectivement, donc on parle plus d'un comportement et pas d'une addiction.
2: D'accord.
20: En tout cas, voilà, c'est pour ça qu'on parle plus de dépendance affective. Et l'idée, c'est vraiment de pouvoir, travailler sur la dépendance à l'autre et les liens à l'autre.
2: Et alors un truc, qu'est-ce qu'on pourrait faire, un truc là qu'on pourrait faire, que je pourrais faire là déjà là, une fois que l'émission elle est terminée à 13h, pour que j'arrête tout le temps de m'accrocher à tout le monde. J'en ai marre, Aurélie. Qu'est-ce que je dois faire?
20: Prendre un temps pour soi, s'accorder du temps pour soi, réfléchir justement aux liens qu'on peut avoir avec les autres, mais avant tout, et comme le dispositif CISA, j'essaye de le mettre en avant, c'est vraiment de proposer aux personnes d'amorcer un changement pour elles et à leur rythme. Ah. En tout cas, c'est vraiment d'essayer de se recentrer sur soi avant tout.
2: Bon, en tout cas, c'est une bonne idée, hein, franchement. Bravo. Donc là, il y a les prochains ateliers, c'est quand, par exemple, Aurélie?
20: Alors, du coup, les prochaines dates, il y a plusieurs sessions dans l'année. Les prochaines dates, en tout cas, le prochain groupe commence le 12 septembre, et ensuite, on a une autre session à partir du 12 novembre.
2: Voilà.
0: Et c'est gratuit, en plus.
2: Et c'est gratuit, en plus. Bravo.
20: Et c'est gratuit, voilà. C'est ce que je disais tout à l'heure, c'est gratuit et non sectorisé.
2: Bravo, Aurélie, hein. Bravo pour
1: vous.
2: Je vais venir vous voir.
20: Accorder un temps.
2: Je vais venir vous voir. Vous allez avoir un client. Je pense que vous allez devoir me soigner pour ces 37 prochaines années, parce qu'il y a du boulot, Aurélie. Vous allez être riche grâce à moi. Psychologue et
20: sexe... C'est une question d'argent.
2: Je sais très bien, Aurélie. Aurélie Vanet, donc psychologue, sexologue, qui organise donc des ateliers sur la dépendance affective dans les Hauts-de-France. Merci à
0: vous. Pensez à vous. Vous pensez trop à nous.
2: Oui, alors là, non.
17: À midi, avec toute sa famille.
1: C'est l'heure du tirage.
2: Oui, je pense trop à vous, parce que vous m'inquiétez. Vous êtes mes deux bébés, et je suis comme une louve avec vous. Vous pouvez pas savoir comme je les bichonne.
0: On
2: les
0: peut rien vous cacher.
2: Ah, rien.
1: Ça appelle, hein, c'est tirage.
2: C'est le tirage. Je sais pas pourquoi ça sonne. C'est le tirage.
1: Sans se recarburant.
2: Alors qui va repartir avec
1: la carte? On ne sait pas. Surprise.
2: Pour l'instant, ça sonne. C'est ça qui est bien. Ah.
1: Qui est là?
2: C'est Étienne?
4: Oui, allô, c'est moi.
2: Étienne. Ok, la mienne. Tu es toujours à Rennes. Tu n'as pas déménagé depuis tout à l'heure, Étienne?
4: C'est bon, j'y suis toujours.
2: Tu es toujours à Rennes. Tu es tout seul là? Tu es où là?
4: Je suis dans la rue.
2: J'aime bien. C'est encore mieux. Tu sais quoi, Étienne? Je veux que tu hurles. Mais t'as intérêt d'hurler, hein. Sinon on garde la carte. Je veux que tu hurles ici, très très fort. Vas-y, dans la rue.
4: Pour le coup.
2: Vas-y. Ici. Vas-y.
4: Tu
2: Non, je... Il a pas trop osé. Ça va, ça va. Allez, c'est bon, Étienne. Bravo. Tu repars avec ta carte. Tu as une voiture au moins, Étienne, ou pas du tout? Oui. Non. Bon, on entend Étienne par petit bout. Il capte mal. Bon, bah c'est pas grave. Étienne, tu as quoi qu'il arrive. Comme on t'a entendu un tout petit peu, t'auras un tout petit bout de carte.
0: Ouais, ouais, ouais.
2: 10 balles.
0: 10 balles. Balles.
2: 10 balles. Tu repars 10 balles.
0: Bravo.
2: Bravo.
0: On adapte les règles chaque week-end. C'est super.
2: Ça va bien, oui.
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2: Voilà, c'est fini, les amis. C'est fini. La Barbie-Caisse. Allez, passez une belle semaine ici et pas ailleurs. Dans un instant, ma France Weekend version cinéma. Et là, il est tout pile 13h.
8: Bonjour à tous, dans quelques instants j'ai le plaisir de recevoir Manu Payet qui revient dans une comédie Deviens génial, c'est le titre. Il sera avec la directrice de casting du film et le réalisateur, mais d'abord l'actualité avec Benjamin Mathieu.
10: Bonjour Ségolène, bonjour à tous, une nouvelle vague de chaleur avec des températures qui dépassent les 35 degrés aujourd'hui. Elle va durer entre 8 et 10 jours alors que demain débutent les épreuves du bac. Édouard Jeffray, le ministre de l'éducation nationale, souhaite ce matin que plus aucun examen ne se déroule l'après-midi pour éviter les salles d'examen surchauffées pour les lycéens. Une bonne idée pour Bruno Bobkiewicz, secrétaire général du syndicat national des personnels de direction de l'éducation nationale, le SNPDEN. D'autant qu'avec le réchauffement climatique, ces vagues de chaleur vont être de plus en plus nombreuses.
21: Ça a déjà été pris en compte dans le calendrier cette année. Les 5 épreuves du bac général et technologique ont lieu cette année le matin. Et sur 4 épreuves du brevet, 3 d'entre elles ont lieu le matin. Ça a déjà été pris en compte. Maintenant, il faut aller encore plus loin, parce qu'il y a des examens où c'est pas le cas. Ça a des conséquences sur le nombre de jours qui sont utilisés pour les examens. Et donc ça fait soit finir plus tard, soit commencer les examens plus tôt. Ça pose des problèmes d'un point de vue organisation. Je pense au transport scolaire pour les collégiens. Mais c'est des choses qu'il faut intégrer. Il faudra que les transporteurs intègrent ça, notamment les collectivités, parce que je pense qu'aujourd'hui, c'est évidemment indispensable.
10: Et vous pouvez retrouver une météo complète pour la semaine à venir sur ici.fr. Une enquête ouverte pour homicide volontaire aujourd'hui à Montbéliard, dans le Doubs, après qu'un adolescent de 17 ans est mort cette nuit. Il a été blessé par balle. La victime faisait l'objet de poursuites pour des violences en réunion. Les suites politiques de l'affaire Liana, Gérald Darmanin aurait dû présenter sa démission, estime Marine Le Pen aujourd'hui, invitée sur France 3. Notamment parce que plus personne n'est jamais responsable de rien en politique, poursuit la chef des députés du Rassemblement National. Et dans le sillage de l'affaire Liana, un site internet baptisé classésansuite.com a été lancé il y a 3 jours. Il recense déjà plusieurs milliers de témoignages. Créé par la réalisatrice et militante Eve Simonet, il répertorie les témoignages de violences sexuelles, de plaintes non déposées, non prises en compte, classées sans suite ou prescrites, avec évidemment l'intention d'éviter que des prédateurs restent en liberté, Sarah Mansoura.
22: Au cinquième jour, le site compile déjà plus de 3700 témoignages, dont près de 3000 géolocalisés, matérialisés par

0: posée, ça concerne des faits qui ont été commis dans l'enfance ou qui ont commencé dans l'enfance. On parle beaucoup des violences faites aux femmes ces dernières années, mais on oublie qu'en fait, ces violences, dans une immense majorité des cas, elles commencent dans l'enfance. Quelque chose aussi qui est assez flagrant, c'est de voir le nombre de plaintes qui n'ont pas été déposées. C'est supérieur aux plaintes déposées. Plus de la majorité, en fait, ne vont même pas porter plainte.
1: De cette initiative est en train de naître un travail associatif de plaidoyer auprès des institutions pour réclamer notamment une réforme de la justice. 300 bénévoles sont déjà mobilisés.
2: Et puis on termine ce journal en toute décontraction, mais avec modération, avec le festival des bières d'abbaye qui se tient tout le week-end à l'abbaye de Vaucelles. On est dans le Cambrésis, aux frontières des départements du Nord, du Pas-de-Calais et de l'Aisne. Alors au-delà des dégustations, c'est le cadre en fait qui fait toute la différence. Julien Prouvoyeur a ramené son micro ici Nord et son ouvre-bouteille dans une abbaye cistercienne du XIIe siècle.
3: Dans la salle des moines, sous les voûtes de l'abbaye, les tireuses sont alignées. Uniquement des bières d'abbaye, assure Charlie Labouré, l'organisateur de l'événement.
4: Il faut que la brasserie brasse dans une abbaye ou à proximité directe d'une abbaye. Par exemple, on prend l'exemple de la brasserie historique du Cateau, la brasserie Vivat. Les gens ne le savent pas, mais la brasserie elle est construite sur les ruines d'une ancienne abbaye.
3: Elles sont 7 au total, retenues par les organisateurs, estampillées bières d'abbaye et françaises, dont certaines méconnues.
4: Il y a la brasserie de l'abbaye de Saint-Vendry, en Normandie. Et eux, c'est des moines qui brassent effectivement dans leur abbaye. Et cette année, ils viennent, c'est Frère Mathieu, qui est le maître brasseur de l'abbaye. Et à côté, il y aura Père Louis. Père Louis, c'est l'abbaye de Chancelade. Et eux, ils viennent de, c'est une congrégation, je crois que c'est des chanoines, et ils viennent de Dordogne.
3: Quand on pense bière d'abbaye, ce sont plutôt des marques belges qui viennent en tête. Et pourtant, à l'origine, c'est français, rappelle Benjamin Delbas, co-gérant de la brasserie de l'abbaye de Vaucelles.
5: L'abbaye de Trappes en Normandie, c'est la Révolution française que les moines sont partis. Voilà, on n'est pas des moines, mais en tout cas, on a un respect de la tradition monastique, on est dans l'ancienne écurie des moines, donc on a aussi toute une histoire à faire valoir.
3: Dans la multitude de bières qui existent aujourd'hui, les bières d'abbaye restent une valeur sûre pour Charlie Labouré.
4: C'est eau, céréales, levure, houblon. Il n'y a pas de fruits rouges, il n'y a pas de machin, il n'y a pas de trucs. Et de toute façon, c'est des brasseries, si elles existent depuis des siècles, c'est que ce qu'elles font, c'est carré.
3: Des bières belges sont aussi servies pendant le festival, mais uniquement des bières trappistes.
2: Et vous pouvez retrouver quelques photos de cette abbaye justement sur notre site internet ici.fr.
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2: Et c'est avec Ségolène Aluny qui, dans Ça tourne à 13h05, retrouve le réalisateur, humoriste et acteur Manu Payet.
8: Bonjour à tous et bienvenue dans votre émission Cinéma, ça tourne aujourd'hui avec l'équipe d'un film qui nous embarque en Alsace et en Allemagne. Deviens génial, c'est le titre de cette comédie dans laquelle Manu Payet prend son plus bel accent allemand. Bonjour Manu Payet.
9: Bonjour Ségolène.
8: Quoi?
9: C'est rigolo, ça vous me fait rire.
8: Déjà, ça commence bien. Hein? À vos côtés, le réalisateur Léo Grand-Perret. Bonjour Léo.
10: Bonjour.
8: C'est votre tout premier film. Et notre métier de l'ombre du jour, une femme sans qui il n'y aurait pas grand monde dans ce film, puisqu'elle est responsable du casting adulte et enfant. C'est important. Bonjour Tatiana Vial.
11: Bonjour.
8: Des enfants, il y en a, puisque Manu Payet, vous êtes professeur dans ce film. Est-ce que vous auriez aimé être prof dans la vie? C'est vrai?
9: Oui, j'avais même envisagé. Prof d'anglais, j'avais envisagé ça, c'était sympa même comme perspective.
8: Et alors, pourquoi ça ne s'est pas fait?
9: Ils n'ont pas voulu de moi, vous connaissez l'éducation nationale.
8: En tous les cas, vous êtes prof de langue également dans ce film, ouais. Et vous êtes aussi animateur radio. Alors je vous propose que vous nous fassiez le pitch là en deux secondes et vous lancez la bande-annonce.
9: D'accord, c'est l'histoire simple d'un professeur d'espagnol qui, pour se retrouver enseignant dans le collège où vit sa fille, très loin de lui, est obligé de se faire passer pour un prof d'allemand.
8: Sans parler un mot d'allemand.
9: Non, puisqu'il est très très fort en espagnol, lui, plutôt.
8: Eh oui.
9: Et il va devoir partir, ça il ne le sait pas encore, dans un bus accompagner une classe en Allemagne. Voilà, il part en voyage scolaire dans le pays de Goethe, sans savoir dire Guten Tag. Voilà le début de notre histoire. Tiens, et si on écoutait la bande-annonce?
8: Mais quelle bonne idée!
12: Guten Tag, je suis Mathias Bertin, je suis nouveau professeur d'allemand.
13: Papa, dis pas, prof d'allemand.
12: Ah, ça va, j'ai assuré, non?
13: Ça va, tu prends tes marques?
12: Ouais, carrément, tout va bien. Tant que... Ça fait 3 ans que je vis à 600 km de ma fille. Je veux plus être loin d'elle.
13: Et pour le voyage, tu vas faire comment?
12: Quel voyage? Vous avez organisé un voyage en Allemagne.
13: Je viens de finaliser le dossier.
12: Vous avez prévu quoi?
13: La bonne humeur.
12: Tout le monde dans le bus?
8: Extrait du film Deviens génial de Léo Grand-Perret qui sort en salle mercredi prochain. Vous avez donc tourné en Alsace, notamment à Oberhausbergen.
9: Bravo.
8: C'est bien prononcé.
9: C'est très bien prononcé.
8: Merci. Et en Allemagne aussi, c'était l'été dernier. Qu'est-ce que vous retenez de ces lieux de tournage?
9: La convivialité alsacienne. Je retiens le fait qu'on oublie trop souvent lorsqu'on vit, nous, Parisiens ou ailleurs, que l'Alsace existe, que Strasbourg est toujours là. Ça s'allume pas quand t'arrives. Et c'est formidable, voilà, de découvrir cette région, les gens qui y travaillent, il y a des techniciens du cinéma qui vivent là-bas.

0: à l'année et qui travaille sur les projets qui s'y font. Mmh. C'est chouette, on a rencontré de fabuleuses équipes et puis aussi il nous a été donné de travailler avec des Allemands.
1: Alors, comment c'est de travailler avec des équipes de cinéma allemandes?
0: C'est ce que vous voulez dire par là. Non, je déconne, c'est pas vrai, c'est une blague, c'est une blague. Nous avons travaillé avec des acteurs et des actrices allemands, notamment pour moi en tout cas, c'était vraiment une leçon.
1: Pourquoi?
0: J'ai adoré tourner avec. Parce qu'ils ne rechignent jamais à la tâche, parce qu'ils y retournent. Si Léo était encore derrière son combo là, au moment où on parle, en train de leur dire on va la faire quand même une 6000ème fois. Il leur ferait sans rechigner.
1: C'est vrai.
0: Ouais, et
1: contrairement
0: j'aime
1: à des Français, c'est ça le comparatif.
0: Je ne sais pas si c'est parce qu'ils étaient sur un plateau de tournage étranger aussi et que donc ils se pliaient un peu aux demandes plus facilement du réalisateur. Je ne pense pas. Non, c'est une façon de travailler. Nous, on va peut-être avoir, on va peut-être discuter un peu. On va peut-être, moi, je vais venir voir Léo et je vais dire, allez, je vais dire moi. Je vais venir voir Léo, je vais dire, bah, tu l'as, je pense, non, regardons. Bah, je trouve quand même. Et puis on regarde ensemble. Oui, c'est vrai, t'as raison. Ouais. Ok, bon, bah, je te refais ça. Tu veux que je te refasse tout justement moi.
1: Léo Grandpéré, pourquoi avoir choisi la région Grand Est et l'Allemagne? Parce qu'il aurait pu être aussi prof de latin, prof d'italien.
2: C'est vrai, Alors la région Grand Est, elle se choisit un petit peu parfois, tous les films, un peu parfois par aussi facilité financière. Mmh. Là, nous, ce qui nous a arrangé, c'est qu'on pouvait facilement jouer l'Allemagne en Alsace, puisqu'il n'y a pas si longtemps que ça, ils étaient allemands.
1: C'est vrai.
2: Ils ont encore des noms un peu étranges, comme vous l'avez cité. Et voilà. Et l'Allemagne, pourquoi? Parce que on a un vrai déficit de professeurs d'allemand, puisque beaucoup de gens font de moins en moins allemand au collège. Donc, du
1: coup. C'est vrai que c'est une réalité dans l'éducation nationale.
2: C'est un problème. Enfin, pour ceux qui veulent faire allemand, c'est un problème.
1: Mmh. Et vous parlez donc allemand, Manu Payet, en fait, dans la vie?
0: Non, pas du tout.
1: D'accord.
0: Du tout.
1: Alors, évidemment, il y a eu un gros travail sur le casting. Pour ce premier film, Léo Grandpéré, vous n'avez pas choisi la facilité, puisque la majeure partie de vos comédiens sont des enfants, enfin des adolescents. Techniquement, déjà, en quoi ça complique les choses sur un tournage?
2: D'un point de vue logistique, on a beaucoup moins de temps de travail effectif avec eux, puisqu'on a 4 heures par jour à partir du moment où ils arrivent sur le plateau. Mmh. Donc, habillage, maquillage,
1: c'est très peu.
2: C'est très peu.
1: Très peu, 4 heures. Pour
2: et puis en juillet, on en a 6, parce qu'on est en période de vacances scolaires, mais c'est ça la complication. Après, ça a un gros avantage, les enfants, c'est que ça impose un rythme auquel les adultes sont obligés de se caler. Et donc du coup une dynamique qui est assez qui est porteuse de quelque chose d'assez solaire. Moi, j'ai pas vu ça comme un désavantage.
1: Bien sûr, tous ces enfants, il faut les caster. Tatiana Vial, vous êtes donc directrice de casting et c'est à vous qu'on doit la distribution de ce film. Sauf Manu Payet, c'est pas vous qui l'avez choisi.
0: Elle m'aurait pas pris.
3: oui, c'est ça. J'ai les rôles adultes, sauf Manu et Mela.
2: Et Mela Bédia. Manu et Mela Bédia. Ouais. Mais tout le reste, c'est Tatiana. Ouais.
1: Et alors c'est quoi exactement, on va expliquer à nos auditeuristes, le travail d'une directrice de casting? Voilà, simplement on pense instinctivement à faire passer des castings, mais c'est pas que ça.
3: C'est déjà savoir à qui on les fait passer, c'est-à-dire avoir des idées, lire le scénario, avoir des idées. Après effectivement faire venir des acteurs pour passer des castings. Pour le casting en général, c'est quand même l'idée pour moi de former une troupe. C'est pas seulement des personnes isolées, c'est vraiment, il faut que le casting ait un sens dans son ensemble. Mmh. C'est vraiment l'idée de la troupe au théâtre, et même si c'est des gens qui jouent pas ensemble, au final, parce qu'ils sont pas dans les mêmes scènes, il y a quand même, bon là en plus avec les enfants, c'était vraiment une troupe d'enfants, mais voilà, il faut que ça ait un sens dans son ensemble.
1: Mmh. Manu Payet, vous passez encore des castings?
0: Non, parce que non, c'est pas un grand privilège. C'est surtout parce que je l'ai réussi jamais. J'ai jamais été pris sur un casting.
1: Non, c'est pas vrai.
0: Jamais.
1: C'est pas une blague.
0: Non, c'est pas une blague. J'en ai encore.
1: Vous avez raté tous vos castings.
0: Tous.
3: Alors moi, je pense qu'on peut rater un casting et être pris.
1: Ah d'accord. Et ça veut dire quoi en fait, rater un casting
3: Ça veut dire qu'on peut être vraiment pas du tout à son maximum, arriver et voilà. Et ceci dit, tout d'un coup, incarner un personnage de manière à ce que là ça soit évident pour tout le monde que c'est la bonne idée. Et on peut par contre déchirer, être vraiment génial à un casting et ne pas être pris.
1: C'est ce qui vous est arrivé.
0: Totalement, c'est réponse 2 pour moi. Ouais.
1: Est-ce que tous ces enfants qu'on voit dans le film ont envie de continuer dans le cinéma? Est-ce que c'est un vrai désir aujourd'hui dans la nouvelle génération de faire du cinéma?
3: Je pense pas.
2: Il y en a qui ont demandé à la fin, mais il y en a d'autres qui ont aimé l'expérience, mais qui... Peut-être qu'il y en a qui ont envie de jouer de la trompette à la fin, qui n'en jouaient pas au début. Donc je pense qu'il y a quand même d'autres. Et pour le coup, d'être sur un plateau, ça permet de découvrir l'image, le son, la régie, directrice de casting.
1: Bien sûr. Bah tiens, d'ailleurs, comment on devient directrice de casting? Est-ce qu'il y a un chemin, une formation ou...
3: Alors, il n'y a pas de formation. Je pense que les chemins sont assez multiples. Moi, j'ai vraiment fait ce métier presque par hasard. En fait, un ami qui faisait un film m'a dit, moi, je voudrais quelqu'un qui ait jamais fait ça, parce que de toute façon, à tous les postes, je veux des gens qui débutent. Voilà, et je veux des acteurs qui aient jamais joué. Enfin, donc, et j'ai commencé comme ça, puis après les choses se sont enchaînées.
1: Vous connaissiez Tatiana Vial, parce qu'elle est très connue dans le métier.
0: Elle est très connue. Explique. Connue et redoutée.
1: Redoutée.
0: Non, c'est pas vrai. Je dis ça pour la taquiner. Non, moi j'adore travailler avec les. Non, mais elle impressionne. Tatiana peut impressionner dans le sens où tu peux craindre qu'elle détient une vérité sur, par exemple, quand on est en train de faire passer des essais à la comédienne Selma Rodeau, finalement, qui aura été choisie, qui va jouer ma fille, j'en ai vu plusieurs. Ben, quand je fais passer des essais, je joue aussi. Et elle nous regarde tous les deux.
1: Et comme vous avez raté tous vos castings, vous aviez un peu la pression.
0: Je me dis, je sais pas ce qu'elle est en train de penser de ce que je suis en train de faire. Mais bon, et après je me dis, bon, mec, tu vas pas commencer à jouer. Aide la comédienne. N'essaye pas d'impressionner Tatiana. Tu es déjà sur ce film. Oui, mais si elle bossait sur autre chose. Oui, effectivement. Donc alors je donne zone de couleur. Non, je déconne ça.
1: Il était comment vous essayez?
0: Impressionnant.
3: Bah, il était super.
1: Voilà, il était génial, comme
0: comme dans le titre.
1: Voilà, on va se retrouver dans un instant après une chanson allemande qu'on retrouve dans le film Léo Grandperret, si je vous dis Nena.
2: Ouais, bien sûr.
1: Alors allez-y pour le titre, vous vous souvenez, Manu?
0: En français, c'est 99.
1: Voilà, mais moi je vous demande en allemand.
0: J'ai vu Nanana.
1: Nortimein Luftballon.
0: Ségolène.
1: Oui, je crois.
2: Luftballon, je crois.
1: Luftballon, voilà, c'est, bon, ouais. C'est ça. Ouais. Allez, ben, on l'écoute et on se retrouve juste après pour la séquence Souvenirs sensoriels de tournage.

0: Nena à l'instant, oui, avec 99.
1: Non, il nous l'a fait en français.
0: On est chez nous.
1: Oui, on est chez nous. Ouais, voilà.
0: Je ne saurais pas le dire.
1: Nena sur votre radio ici et ça tourne ce dimanche.
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0: Ça tourne.
1: Ça tourne avec l'équipe du film Devient Génial au cinéma mercredi prochain. Manu Payet, Léo Grandperret, Tatiana Vial. C'est l'heure de la séquence souvenir sensoriel de tournage. Manu Payet, en repensant au tournage de ce film, tourné donc en Alsace et en Allemagne l'été dernier, quelle odeur pouvez-vous faire remonter à la surface?
0: Alors attendez, il y en a plusieurs.
1: Eh oui.
0: Comme il a fait très chaud, il y a eu une autre espèce. On déjeunait souvent près d'un un terrain de tir à l'arc. Et il y avait une espèce de mélange de poussière et d'herbe assez finalement agréable. On dirait pas comme ça quand je le dis,
1: non, pas
0: mais
1: du tout.
0: Au nez, c'est délicieux. Et puis il y avait aussi, moi j'ai adoré la cantine de ce tournage.
1: Ah, allez-y, voilà. Parlez-nous de la cantine.
0: Bah, sinon, vous faites une. S'il faut faire une émission spéciale bouffe, parce que moi, je pourrais en parler pendant des heures. Moi, j'ai adoré. Et donc, j'étais parmi les premiers. Le matin, quand j'arrivais sur le plateau, comme je déjeune pas le matin, j'allais demander à la cantine ce qu'il allait y avoir au moment de la coupure
1: déjà
0: déjeuner. Oui, pour savoir, pour rester animé, quoi. L'idée d'un moment manger quelque chose, quand
1: même. C'est ça qui vous tient. C'est votre carotte, en fait, sur un tournage.
0: Un petit peu, oui. Moi, j'adore les chefs. J'adore les gens qui font à manger pour les autres. Et je m'entendais très bien avec eux, c'était du super boulot à chaque fois.
1: Alors, changement d'ambiance, puisque vous, Léo Grandperret, l'odeur que vous retenez, c'est celle du gymnase.
3: Ouais, on a tourné très longtemps dans ce gymnase, ça sentait pas très bon, mais il y avait un... C'est bizarre, on s'attache à des choses parfois un peu qui sentent pas très bon, mais c'était des moments tellement géniaux pour moi que j'en ai retenu. Je pense que si je retournais dans le gymnase aujourd'hui, j'aurais une espèce de nostalgie très forte, olfactive, parce qu'on était là et qu'on faisait mon premier film et que c'est extraordinaire.
1: Bah oui, la transpi, c'est votre Madeleine maintenant.
3: Exactement, et la transpi de ce gymnase-là.
1: Manu Payet, quels sons retenez-vous de ce tournage?
0: Bah, les enfants qui rigolent à l'arrière du bus, et puis nous qui sommes devant. Moi qui réalise encore une fois que j'ai grandi, que j'ai vieilli, que je suis plus assis derrière avec eux.
1: Tatiana Vial, quel mot avez-vous le plus prononcé pendant les phases de casting?
4: Je ne sais pas du tout répondre à cette question.
3: Moi, je peux vous le dire.
1: Allez-y, Léo.
3: Elle dit, je ne comprends pas pourquoi cet iPad ne marche pas. J'avais mis des fichiers dans la Dropbox et ils ne sont pas accessibles.
4: Dropbox, oui, j'ai beaucoup prononcé Dropbox.
3: Je pense que Dropbox, c'est le mot qu'elle a le plus prononcé.
1: Pourquoi? Parce que vous utilisez un iPad pendant sur les castings?
3: Pour filmer.
1: Vous filmez à l'iPad?
4: Ouais.
1: C'est plus les caméras ou les caméscopes?
4: Non, je trouve que l'image des iPads est beaucoup plus belle.
1: Tatiana Vial, à tous les comédiens qui nous écoutent, quel conseil vous pourriez donner à un comédien, là, comme ça, s'il doit préparer un casting? Quel est le conseil à retenir, selon vous?
4: Devenir avec lui-même, en fait. De pas essayer de... Moi, il y a une expression, entrer dans la peau du personnage, c'est une expression que je déteste.
1: Ah bon? Pourquoi?
4: Ouais, parce que le personnage n'a pas de peau, en fait. Il a la peau de l'acteur ou de l'actrice qui va l'interpréter. Donc, c'est ça, le casting, en fait. C'est de donner une peau à un personnage. Et plus on vient avec soi-même, plus on a de chances d'apporter quelque chose à un personnage qui va être remarqué.
1: Léo Grandperret, avec quoi avez-vous envie que les spectateurs repartent après avoir vu votre film?
3: J'ai envie qu'ils sortent de là en se disant qu'ils ont un peu rigolé, j'espère, et qu'ils sont, je ne sais pas, qu'ils se posent un peu plus de questions sur tous ces gens qu'on n'observe pas dans la société, comme les présidents de comités de jumelage, les profs d'allemand, les enfants qui font de la trompette et dont parfois on se moque un peu. J'ai envie qu'on se dise qu'on peut regarder les autres et vivre ensemble.
1: Manu Payet, avec quoi repartez-vous de ce projet?
0: Avec une certaine fierté, parce que j'aime beaucoup le film. Je pensais pas déjà qu'un jour je rendrais un hommage aux profs. Pour moi, les profs allaient à toujours être mes ennemis. J'ai passé beaucoup de temps de ma carrière scolaire en permanence.
1: C'est vrai? Vous avez pas beaucoup été en salle de classe?
0: Bah, ils m'ont envoyé. Donc, ils m'ont envoyé. Parfois, je rentrais même pas. Ils me disaient, non, vous êtes tout de suite en permanence. Je me souviens, c'était un prof de bio. Et puis, surtout, l'émotion de ce qu'a pu me dire Madame Motta, ma prof de français, Madame Matz, une autre prof de français, Madame Carayol, aussi une prof de français, Monsieur Winstra, un prof d'anglais. Je suis content de pouvoir leur rendre hommage aujourd'hui. Je crois qu'on s'est mal compris.
1: Ah, c'est
0: en fait. Et je pense qu'on est dans une époque où le professeur doit être à nouveau mis en avant et célébré. Voilà, et embrasser. Donc ce film aussi est là pour ça. C'est pour ça que c'est un film familial.

0: C'est une comédie, on y aura ri et peut-être même verser sa petite larme. Ouais. J'espère, moi, quand ils sortiront de la salle, qu'ils se prendront par la main, qu'ils se feront un bisou. Moi je pense plutôt ouais, comme ça, dans ce genre-là.
1: Eh ben, c'est tout ce qu'on espère. C'est une comédie très réussie avec un casting génial. Les enfants sont vraiment très bien dirigés. Bravo, devient génial. Première comédie de Léo Grandpéret avec Manu Payet, Mel Rabedia, Marie-Julie Bob, Fred Hazan. Merci beaucoup, Manu Payet, d'être venu dans sa tour. Et vous êtes chez les confrères de France Inter tout à l'heure.
0: Oui, tout à l'heure. Alors tout à l'heure, justement, alors je veux pas pirater les programmes ici, mais.
1: On écoutera en replay.
0: Nous recevrons tout le cast de Devient Génial.
1: Génial.
0: Voilà. Dans Studio Payet tout à l'heure à 18h.
1: Merci Léo Grandpéret. Et
2: merci
1: bravo
2: beaucoup.
1: Pour ce premier film.
2: Merci.
1: Et merci infiniment Tatiana Vial de nous avoir parlé de votre métier.
3: Merci.
1: De directrice de casting. À suivre l'actu près de chez vous. Merci d'écouter ici. Et très bon dimanche à tous. 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

Julien Clerc, si on chantait sur votre radio ici, c'est ce qu'on va faire exactement. On a toutes les chansons, vos chansons préférées tout l'après-midi et tout le week-end. C'est à suivre, par exemple, une mélodie de Maxime Le Forestier, Ambalaba pour voyager, et Shakira avec Dai Dai. C'est tout de suite sur votre radio ici.

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1: Tous les week-ends, d'ici Azur vous propose un bon bol d'oxygène. On a largement de quoi faire dans les Alpes-Maritimes. Une nouvelle balade avec vous, Quentin Lacrome. Bonjour.
2: Bonjour Sébastien.
1: Une balade qui nous fait respirer l'air marin. Avez-vous ça à nous proposer?
2: Ben oui, alors non seulement je vous propose de l'air marin, mais aussi des falaises, des châteaux et une villa, et tout ça en moins de 2 heures.
1: Hein. Et où peut-on voir ça?
2: Eh bien autour d'Antibes, tout simplement. On va faire le tour du Cap d'Antibes, évidemment. Ah, ça, c'est une belle balade de bord de mer avec un sentier bien aménagé qui a été restauré il n'y a pas si longtemps, comme les remparts d'ailleurs.
1: Alors on part du Cap d'Antibes, j'imagine, mais où exactement?
2: Alors le mieux, c'est de prendre le départ à la plage de la Garoupe. Attention, hein, pas le phare, la plage, hein, parce que quand on se fait avoir avec le GPS, on a 2 kilomètres en plus. Le phare, il est beaucoup plus haut. C'est un beau point de vue, mais le risque d'être plus fatigant. Bon, il faut partir de la plage de la Garoupe, je l'ai dit, en direction de l'est, le Cap Gros, ça s'appelle comme ça. Vous allez passer sous quelques arcs rocheux. Entre parenthèses, il y a déjà des photos à faire. Et même si on ne les admire pas dans leur intégralité, on va longer 2 châteaux qui sont masqués par les arbres. Il y a les châteaux de la Garoupe et de la Crouée. Et par la droite, vous arriverez progressivement au fameux chemin des douaniers. Tout ça nous tient sur un peu moins d'un kilomètre.
1: Alors les châteaux, vous nous les avez promis, c'est fait. Vous nous avez parlé aussi d'une villa.
2: Ah, vous êtes impatient hein, quand même. On va y arriver. On continue de longer le sentier avec évidemment la Méditerranée sur notre gauche. C'est toujours bon de le rappeler. Vous allez passer à côté de quelques falaises sur lesquelles vous n'allez pas vous aventurer, bien sûr. Le parcours est bien sécurisé de toute façon, mais c'est somptueux. Et effectivement, quelques mètres après, en tournant à gauche sur les 2 prochains virages, vous allez apercevoir une villa. C'est la villa Helen Rock. Une villa qui a un peu moins de 200 ans, qui a été érigée par un riche Hollandais, Huge Hope Loudon. Pareil, hein, on prend des photos.
1: On prend l'appareil avec nous du coup, mais il me semble qu'on arrive au bout du sentier là, non?
2: Exactement, il faut revenir ensuite sur nos pas. Mais pour éviter de reprendre le même chemin, je vous conseille de rejoindre la route par un chemin qui surplombe le sentier des douaniers. L'avenue Beaumont exactement, là vous êtes sur la départementale 2559. Vous enchaînez avec le boulevard Kennedy, puis tout de suite l'avenue Tour Gandolf, et tout ça sur 1,5 km qui vous fait retourner naturellement à la plage de la Garoupe.
1: C'est vrai que ça semble rapide et facile dit comme ça.
2: Ben, c'est vrai que ça l'est, hein. Pratiquement 5 km sur du plat, ça se fait en 1h30, 2h, allez, si vous prenez le temps de vous arrêter pour admirer la vue et prendre des photos. Le Cap d'Antibes, attention, il n'est pas accessible quand il y a du vent. Là, je sais que cette semaine, c'était un peu compliqué, il y avait de la forte houle, mais je vous parlais aussi du phare de la Garoupe. Ben lui, vous pouvez le rejoindre en voiture. Une fois arrivé, vous allez grimper en haut du phare et vous verrez toute la baie des Anges. Vous allez même voir les roches rouges de l'Estérel, le Pays Grassois de l'autre côté. Autrement, pour les affaires à prendre sur la rando, ben, les bonnes chaussures, 2 litres d'eau et puis la crème solaire.
1: Et puis je l'ai déjà dit, l'appareil photo surtout, bien sûr.
2: Oui.
1: Le Cap d'Antibes, une belle balade à faire, facile aussi. Merci Quentin.
2: Merci Sébastien.
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0: C'est clair. Agréable de réécouter cette chanson de Zao de Sagazan qu'on avait pourtant beaucoup entendue sur votre radio ici, la Symphonie des Éclairs. Passez un bon week-end, il y aura vos infos de 14h bientôt, et puis Boulevard Désert avec Bruxelles, ou encore Survivor, Eye of the Tiger.
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1: Très bon après-midi et bon week-end, il est 14h. Toute l'info en France et partout dans le monde en 90 secondes avec Benjamin Mathieu.
2: Une nouvelle vague de chaleur avec des températures qui dépassent les 35 degrés aujourd'hui. Elle va durer entre 8 et 10 jours alors que demain débutent les épreuves du baccalauréat. Édouard Geffray, le ministre de l'Éducation nationale, souhaite ce matin que plus aucun examen ne se déroule l'après-midi pour éviter les salles d'examen surchauffées. Un homme est mort et un autre a été grièvement blessé lors d'une rixe au couteau survenue hier soir à Clermont-Ferrand dans le Puy-de-Dôme. Des témoins ont tenté de prodiguer un massage cardiaque sans succès. Un incendie en Corse près de Porto Vecchio, 40 hectares brûlés selon les informations de ICI RCFM, mais aucune habitation n'a été touchée. Donald Trump affirme de nouveau que les États-Unis vont signer un accord avec l'Iran aujourd'hui sur le Moyen-Orient. Il affirme également la réouverture immédiate suite à cette signature du détroit d'Ormuz, ce qui aurait une incidence importante sur le prix de l'essence. La France qui maintient, elle, son porte-avions, le Charles de Gaulle, dans cette zone au Moyen-Orient, déclare ce matin le chef d'état-major des armées. En foot, la Coupe du Monde, le duel des extrêmes ce soir entre l'Allemagne, 4 fois vainqueur de la compétition, face au néophyte Curaçao, une petite île des Caraïbes, qualifiée pour la première fois à la Coupe du Monde. Le match est à 21h. Et puis la dernière étape du tour Auvergne-Rhône-Alpes, Paul Sexas sera bien au départ malgré sa chute hier à 70 km/h. On n'abandonne pas, dit le phénomène français de 19 ans à l'adresse des supporters qui étaient postés ce matin devant le quart de la formation. Et puis c'est la journée mondiale des donneurs de sang juste avant l'été. On a besoin de vous. Allez sur le site dondusang.org.
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4: C'est une belle journée qui nous est annoncée par Météo France. L'après-midi qui doit être lumineux à 28 degrés pour le maximal. Au plus chaud, ce sera 23 degrés à Nice, jusqu'à 24 à 25 degrés à Grasse, mais aussi à Cagnes-sur-Mer, Antibes, Cannes, Comte, Menton et Monaco. Et puis 27 à 28 degrés à Tende, ainsi que sur le Mercantour, tout ça accompagné d'un vent d'est, nord-est assez faible. Demain, le temps un peu plus mitigé, le soleil au réveil, puis les nuages, et puis un risque d'orage et de pluie, notamment sur le Mercantour, 26 degrés pour les maximales de demain.
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0: voyage beaucoup direction la Californie à l'instant avec Toto et Rosanna sur votre radio ici. J'espère que vous passez un bon week-end. On a trois chansons françaises à la suite qui arrivent. On écoutera Les Enfoirés, L'île au trésor, Philippe Lafontaine, Cœur de loup et d'abord Axel Red avec Ma prière.
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0: Encore un tube sur votre radio, ici Philippe Lafontaine, Cœur de Loup. On retrouvera Stevie Wonder ou encore Patrick Fiori juste après quelques infos locales et pratiques tout près de chez vous.
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2: Idées sorties, idées loisirs à vous proposer à présent. C'est sa 11e édition, le Refugee Food Festival s'installe dans toute la France jusqu'au 28 juin. Une véritable rencontre autour de la gastronomie avec des collaborations entre différents cuisiniers issus de différentes cultures culinaires. À Nice par exemple, différentes enseignes vont vous proposer jusqu'à la fin de ce mois des rendez-vous gourmands comme des déjeuners franco-péruviens, des déjeuners maliens champêtres ou encore des dîners franco-soudanais ou franco-géorgiens. Le mélange des cultures culinaires, c'est à vivre avec le Refugee Food Festival. Et puis autre festival, le Festival Amateur des Pays des Paillons, de retour jusqu'au 3 juillet avec des spectacles entièrement gratuits les week-ends, vendredi, samedi et dimanche, à Blozasque, Cantaron, Comte ou Lucéram. De belles créations originales également vous attendent. Rendez-vous donc sur le site le Festival Amateur des Paillons pour connaître le programme en détail.
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0: Madonna, Who's That Girl sur votre radio ici. Elle a créé la surprise en faisant un concert de 15 minutes à Times Square, à New York, comme ça, sans prévenir. Dingue, Madonna. Dans un instant, sur votre radio ici, Freddie Mercury, Louane et Eddie Mitchell.
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1: Très bon après-midi, merci de nous avoir choisi. Il est 15h. Toute l'info en France et dans le monde en 90 secondes avec Benjamin Mathieu.
2: Plus qu'une heure de patience avant de savoir quel équipage va franchir la ligne en vainqueur pour les 24 heures du Mans. Pour l'instant, c'est la Toyota numéro 7 au volant de Nyck de Vries qui mène. 300 000 spectateurs sont réunis dans la Sarthe sous un soleil de plomb pour la 94e édition de cette course mythique que vous pouvez suivre en direct sur Ici Mène. La course sous le soleil et la chaleur. Une nouvelle vague de chaleur débute en France. Elle va durer 8 à 10 jours et sera plus importante que celle du mois de mai. De nouveaux records vont être battu. On fait le point sur cette semaine caniculaire à venir sur ici.fr. Emmanuel Macron sera l'invité du journal de 13h de TF1 demain pour l'ouverture du sommet du G7 à Évian. Un sommet en Haute-Savoie avec Donald Trump, le président américain qui affirme qu'un accord de paix est sur le point d'être signé avec l'Iran aujourd'hui. Yael Braun-Pivet réitère son appel à un MeToo des enfants. La présidente de l'Assemblée nationale se dit favorable à l'examen rapide d'une loi transpartisane, dite loi intégrale contre toutes les violences sexuelles et sexistes, pour éviter un nouveau drame comme celle de la petite Liana. La députée RN Marine Le Pen pointe, elle, la responsabilité essentielle du politique dans la mort de la jeune fille dans le Gers, estimant aujourd'hui que le garde des Sceaux Gérald Darmanin aurait dû présenter sa démission. Et puis il n'y a pas eu de miracle pour le cycliste Paul Sexas. Il abandonne lors de la dernière étape du Tour Auvergne-Rhône-Alpes. Sixième du général, le cycliste avait lourdement chuté hier.
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3: C'est une belle journée qui nous est annoncée par Météo France. L'après-midi qui doit être lumineux à 28 degrés pour le maximal. Au plus chaud, ce sera 23 degrés à Nice, jusqu'à 24 à 25 degrés à Grasse, mais aussi à Cagnes-sur-Mer, Antibes, Cannes, Comte, Menton et Monaco. Et puis 27 à 28 degrés à Tende, ainsi que sur le Mercantour, tout ça accompagné d'un vent d'est, nord-est assez faible. Demain, le temps un peu plus mitigé, le soleil au réveil, puis les nuages, et puis un risque d'orage et de pluie, notamment sur le Mercantour, 26 degrés pour les maximales de demain.
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0: Bon dimanche à l'écoute de votre radio, ici Small Town Boy, ça c'est 100% années 80 et Bronski Beat, d'ailleurs rendez-vous tout à l'heure à 19h pour faire le plein de tubes des années 80. Dans un instant, trois chansons françaises à la suite, Bernard Lavillier en duo avec Nicoletta, Gaëtan Roussel et Tout s'en va, ça c'est une nouveauté ici, et puis Johnny, Requiem pour un fou.
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0: Les plus beaux duos sont sur votre radio. Ici, Idées Noires à l'instant avec Bernard Lavillier et Nicoletta. Vous allez retrouver Les Innocents juste après quelques infos pratiques, tout près de chez vous sur votre radio, ici.
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0: un amoureux de la Corse comme nous. C'est Julien Doré et Porto Vecchio à l'instant sur votre radio ici. Il y aura trois titres à la suite pour arriver jusqu'aux infos de 16h. On écoutera Billy Paul, Me and Mrs. Jones, Mylène Farmer, sa nouvelle chanson, extrait du prochain album, et Dire Straits pour tracer la route avec Walk of Life.
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1: Bon week-end, bon après-midi, il est déjà 16h. Toute l'info en France et partout dans le monde en 90 secondes avec Benjamin Mathieu.
2: Les derniers tours de piste aux 24 heures du Mans, la course automobile mythique dans la Sarthe s'achève. C'est encore très serré, mais avantage aux deux Toyota. La 7 qui mène devant la BMW et la deuxième Toyota, la 8 qui est troisième. 300 000 téléspectateurs attendent avec impatience la fin de cette course. Les derniers tours sont à suivre sur Ici Maine. Une nouvelle vague de chaleur débute. Elle va durer entre 8 et 10 jours avec des températures encore plus chaudes que fin mai dès mercredi prochain. Alors que demain débutent les épreuves du baccalauréat avec l'épreuve de philosophie. Édouard Geffray, le ministre de l'Éducation nationale, souhaite que plus aucun examen ne se déroule l'après-midi pour éviter justement ces salles d'examen surchauffées. Le sommet du G7 s'ouvre demain à Évian. Près de 16 000 policiers, gendarmes, militaires, pompiers et gardes-frontières sont mobilisés pour former une bulle sécuritaire. Emmanuel Macron, qui sera l'invité du journal de 13h en direct de Haute-Savoie demain. Et puis on apprend également qu'il s'entretiendra avec Donald Trump l'après-midi avant l'ouverture du sommet. À la Coupe du Monde de football, le duel des extrêmes ce soir à 21h entre l'Allemagne, 4 fois vainqueur de la compétition, face au néophyte Curaçao, une petite île des Caraïbes qualifiée pour la première fois de leur histoire à la Coupe du Monde. Il n'y a pas eu de miracle en cyclisme. Paul Sexas a abandonné lors de la dernière étape du Tour Auvergne-Rhône-Alpes. Sixième du général, le cycliste français avait lourdement chuté hier. Et puis c'est la journée mondiale des donneurs de sang. Le FC alerte, les réserves sont faibles. Si vous voulez donner, allez sur le site dondesang.efs.santé.fr.
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3: C'est une belle journée qui nous est annoncée par Météo France. L'après-midi qui doit être lumineux à 28 degrés pour le maximal. Au plus chaud, ce sera 23 degrés à Nice, jusqu'à 24 à 25 degrés à Grasse, mais aussi à Cagnes-sur-Mer, Antibes, Cannes, Comte, Menton et Monaco. Et puis 27 à 28 degrés à Tende, ainsi que sur le Mercantour, tout ça accompagné d'un vent d'est nord-est assez faible. Demain, le temps un peu plus mitigé, le soleil au réveil, puis les nuages, et puis un risque d'orage et de pluie, notamment sur le Mercantour, 26 degrés pour les maximales de demain.
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Sauvez-moi, Jeanne Masse sur votre radio ici. J'espère que vous passez un beau week-end. Vos chansons préférées tout l'après-midi avec No Doubt et Gwen Stefani. Don't Speak, ça c'est à suivre. Tout de suite, écoutez une nouveauté. C'est Charles Doré. Famille ou pas famille ?

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1: Anna et les enfants, c'est une comédie qui traite d'une phobie plutôt rare, la phobie des enfants. Un film écrit en partie et interprété par Olivia Côte.
2: Anna et les enfants, oui, ouais. C'est un film que j'ai co-écrit avec Diane Clavier. C'est l'idée originale de Diane Clavier qui voulait écrire un film sur la pédophobie. Alors n'ayez pas peur, messieurs, dames. Qu'est-ce que c'est que la pédophobie? C'est, comme son nom l'indique, la peur des enfants. C'est une maladie qui existe, hein. C'est 0,3% de la population mondiale. C'est-à-dire qu'un enfant qui rentre dans une pièce, ça leur fait le même effet que les gens qui ont peur d'une araignée. Ils tombent dans les pommes, ils hurlent, ils crient, ça arrache les cheveux. Et Camille interprète cette phobique des enfants. C'est toujours une joie, j'adore jouer avec elle.
1: Dans le rôle principal, vous l'avez compris, une éblouissante Camille Chamou. Son personnage va tomber éperdument amoureux d'un homme. Tout va pour le mieux, jusqu'au jour où elle découvre qu'il a deux enfants. Bande annonce, maestro.
3: Madame Blanchet, avec vous, il y a toujours un problème. Soit vous démissionnez, soit vous vous faites renvoyer.
4: Je suis phobique des enfants.
3: Phobique, la phobie, la peur.
4: T'as un enfant?
5: J'en ai deux.
4: Un et puis un autre? Deux?
3: Je suis pas obligée de les rencontrer tout de suite. Hein. Et d'ailleurs, eux non plus, ils sont pas obligés de me rencontrer.
4: Et pourquoi t'as peur de nous? On t'a rien fait?
1: Dans la vraie vie, Camille Chamou a des enfants. Quel est le regard de ses enfants sur son métier de comédienne?
6: Ah, c'est drôle. Et alors, mes enfants, je crois qu'ils adorent mon métier de scène. Ils comprennent moins mon métier d'actrice. Puis ils aiment quand je fais des trucs rigolos. Ils n'ont pas vraiment accès encore à mon répertoire plus dramatique ou à ce que je peux faire dans des films. Eux, ce qui les intéresse, c'est surtout la scène. Mais au fond, je comprends parce que c'est la chose la plus vivante et la plus saisissante qu'on peut voir de mon aspect du métier, quoi.
1: Camille Chamou, le rire, c'est le meilleur des médicaments?
6: Moi, je trouve. Je trouve que c'est le meilleur des médicaments. C'est la meilleure des thérapies préventives. C'est pas qu'un médicament. En fait, c'est intéressant ce que vous me dites. Pour moi, c'est comme en médecine chinoise. Le rire, c'est une thérapie préventive. Si vous voulez pas tomber malade, venez me voir.
1: Cette Côte d'Azur que vous avez fréquentée pour le côté professionnel, il y a eu Cannes Série plusieurs fois. En dehors du côté professionnel, est-ce que vous l'avez vécu autrement?
6: Oui, parce que j'ai passé tous les étés de mon adolescence. Et quand je vous dis tous les étés, c'est vraiment de fin juin à début septembre. Voire plus, parce que j'y ai même fait les vendanges. C'est une zone que je connais très bien. J'ai été en vacances un nombre mais infini de fois. Je vous dis Nice, voilà. Je connais par cœur la côte.
1: Quand est-ce que vous venez vous installer?
6: Ah ouais, non mais attendez, laissez tomber, c'est un projet. Hein. Parfois je suis en vacances là-bas et j'envoie à une copine, rappelons-nous que c'est un choix de ne pas habiter ici.
1: Ah ouais.
6: Et quand il pleut à Paris, je lui envoie des petites vidéos, on s'envoie des petites vidéos où on met pareil la même légende. Rappelons-nous que c'est un choix. C'est un choix qu'un jour il faudra faire. Vous, les auditeurs ici Côte d'Azur, vous avez la chance de voir la mer et le soleil tous les jours.
1: Mais vous êtes ici chez vous, Camille. Anna et les enfants, avec Camille Chamou, Olivia Côte, cette semaine au cinéma.
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0: Véronique Jeannot en duo avec Laurent Voulzy, Désir, Désir. Laurent Voulzy qui avait promis de faire une suite à cette chanson et on l'attend toujours. En tout cas, on peut se plonger dans son livre caché derrière, à lire absolument l'été par exemple. Sur votre radio ici, deux idoles à suivre, Michael Jackson et M. Pokora avec son titre Quand même.
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0: Michael Jackson sur votre radio ici. Il y aura Pink dans un instant et Jean Schultes, Confidence pour Confidence. Ce sera juste après quelques infos pratiques tout près de chez vous.
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2: 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Vous êtes fan des émissions The Voice et The Voice Kids. Notez la date, 27 juin à 16h. Rendez-vous à Nice Étoile pour un moment décisif, le casting final qui pourrait révéler les futures voix de demain et les futurs participants à l'émission de TF1. 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

0: À l'instant, Pink sur votre radio. Ici, c'est l'heure de retrouver Fred Ballard pour l'humour en tube avec comme thème les animaux. Est-ce que vous aussi, ils vous rendent chèvre?
1: Mire, il est dingue de moi, il m'a choisi, voyez-vous.
2: Ah, mais merde.
3: Tu mords pas ton père? Voilà, il mord son père.
0: Ah ben oui, mais quand on a un père qui s'appelle Daniel Prévost, il faut savoir mordre le père pour se faire une place au soleil et sur le canapé. Mimir a beau faire le maximum de bruit pour marquer son territoire, ses humains en redemandent.
1: La nuit, ça c'est formidable, on est en train de dormir tranquillement et d'un seul coup, on entend des notes. Eh bien c'est Mimir qui est en train de jouer un nocturne de Frédéric Chopin. Je vais tout dire sur toi, voilà, monsieur est un voleur de cacahuètes et de saucissons. Alors là, je lui dis, vous êtes un crétin, vous êtes un minable, c'est scandaleux. Quand je suis en colère, je le vouvoie.
0: Voilà, bah ça c'est un bon début hein, dans l'apprentissage du chat à part d'heure. Un vouvoiement et quelques insultes bien envoyées, chat vous remet les idées en place. Et c'est ce qu'on va conseiller à Jérémy Crédville pour son chat noctambule.
4: À 5h du mat, dans la maison, devant la porte d'entrée. Toi, la tête dans le cul, tu descends, tu ouvres la porte, tu crois qu'il va sortir? Non, il va se lécher le cul dans le canapé. Non. Et c'est l'être le plus aimé de la maison, attention, hein. Il gueule à 5h du mat, il se lèche le fiac dans le canapé. Je fais ça une fois, divorce, mais bon.
0: Alors, effectivement, il y a un petit risque que ce comportement soit assez mal interprété par le conjoint humain. En plus, il faut être très souple et on n'est pas à l'abri d'un petit lumbago. Donc, laissons nos chats nous mener par le bout du nez et nous faire marrer tout au long de l'année. Chat mange pas de pain. Chat mange des croquettes, en revanche.
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0: à tous les chansons d'Alain Chamfort. Déchaîne-moi sur votre radio ici. Dans un instant, Ricky et Poveri. Rappelez-vous, c'était vraiment un tube de l'été des années 80. D'ailleurs, les années 80 vous attendent à partir de 19h. Ce sera 100% années 80 sur votre radio ici. Dans un instant, Christophe Maé également, avec La Lune, la magnifique chanson dédiée à sa maman.
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1: Merci d'être là. Bon week-end, il est 17h. Tout de suite, les infos présentées par Benjamin Mathieu.
2: Jusqu'à 38 degrés à Nevers, 37 à Paris-Aubrive ou encore 36 à Lyon et 35 à Toulouse. Voilà ce que prévoient les prévisionnistes météo pour jeudi prochain.

0: La France va vivre une nouvelle vague de chaleur en milieu de semaine. Les températures seront plus élevées que fin mai. Alors que demain débutent les épreuves du baccalauréat avec l'épreuve de philosophie, Édouard Geffray, le ministre de l'Éducation nationale, souhaite que plus aucun examen ne se déroule l'après-midi pour éviter les salles d'examen surchauffées. Le sommet du G7 s'ouvre demain à Évian. Près de 16 000 policiers, gendarmes, militaires, pompiers et gardes frontières sont mobilisés pour former une sorte de bulle sécuritaire. Emmanuel Macron sera demain l'invité du journal de 13h en direct de la Haute-Savoie. Il s'entretient ensuite avec le président Donald Trump avant l'ouverture du sommet. Et de l'autre côté du lac Léman, une manifestation contre le G7 est-elle organisée à Genève. Le département de la Corrèze a rendu hommage à Bernadette Chirac aujourd'hui, l'un à Corrèze, l'autre à Clairgoût, pour dire au revoir à l'ancienne première dame. Elle a été conseillère municipale à la mairie de Saran, mais surtout conseillère générale du canton à partir de 1979, mandat qu'elle a exercé pendant 36 ans. L'épilogue des 24 heures du Mans, la Toyota numéro 7 l'emporte à l'issue d'une course extrêmement disputée. L'équipage composé du japonais Kamui Kobayashi, du britannique Mike Conway et du néerlandais Mike de Vries s'est imposé avec seulement 10 secondes d'avance. Et puis en Formule 1, c'est Lewis Hamilton qui l'emporte à Barcelone.
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2: Après la belle journée d'aujourd'hui, les températures qui baissent un petit peu demain et puis un temps plus mitigé pour lancer la semaine. Lundi donc un temps mitigé avec un début de journée ensoleillé qui donne place aux nuages l'après-midi. Il y a également des risques d'orages dans l'après-midi de demain accompagnés de pluies qui seront possibles notamment sur le Mercantour. On compte 26 degrés pour les températures les plus chaudes de la journée de demain. Le plus chaud ce sera donc à Cannes ainsi qu'à Antibes. Pour aujourd'hui, on compte encore jusqu'à 28 degrés.
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la groupie du pianiste Michel Berger sur votre radio ici. J'espère que votre week-end se passe bien. On a toutes vos chansons préférées avec Hotel California par exemple, des Eagles qui est prévu dans un instant, juste après la nouveauté, Oria, sa chanson s'appelle Soirée mondaine.

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La chanson de Céline Dion, Dansons, évidemment, en attendant ses concerts et peut-être la présence de l'auteur de cette chanson, Dansons, Jean-Jacques Goldman, sur la scène de la Défense Arena. Des infos pratiques sur votre radio ici, ça c'est à suivre, c'est utile, c'est près de chez vous et ce sera juste après Alex Warren et une nouveauté juste derrière, Ainsi soit-il, de Louis Chédid sur votre radio locale ici.

0: Fever Dream, une nouveauté ici avec Alex Warren. Dans un instant, Diane Tell et un extrait de la comédie musicale La Légende de Jimmy. On écoutera aussi Jérémy Frérot. Juste après, quelques infos d'ici.
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2: Idées sorties, idées loisirs à vous proposer à présent. C'est sa 11e édition, le Refugee Food Festival s'installe dans toute la France jusqu'au 28 juin. Une véritable rencontre autour de la gastronomie avec des collaborations entre différents cuisiniers issus de différentes cultures culinaires. À Nice par exemple, différentes enseignes vont vous proposer jusqu'à la fin de ce mois des rendez-vous gourmands comme des déjeuners franco-péruviens, des déjeuners maliens champêtres ou encore des dîners franco-soudanais ou franco-géorgiens. Le mélange des cultures culinaires, c'est à vivre avec le Refugee Food Festival. Et puis autre festival, le Festival Amateur des Pays des Paillons, de retour jusqu'au 3 juillet avec des spectacles entièrement gratuits les week-ends, vendredi, samedi et dimanche à Blozasque, Cantaron, Comte ou Lucéram. De belles créations originales également vous attendent. Rendez-vous donc sur le site le Festival Amateur des Paillons pour connaître le programme en détail.
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0: Jérémy Frérot sur votre radio, ici, adieu pour la musique. Vous le savez maintenant, à cette heure-ci, le week-end, on parcourt l'histoire avec joie et avec plaisir, et surtout avec Stéphane Bern. Aujourd'hui, son voyage dans le temps s'annonce fascinant puisqu'il nous ramène à la création de l'écriture en braille.
1: Imaginez un adolescent qui veut simplement lire, mais à qui personne n'a jamais donné les bons outils. Alors, il décide de les inventer. Nous sommes en 1825 à Paris, à l'Institut des Jeunes Aveugles. À seulement 16 ans, Louis Braille trace l'aboutissement de mois de travail acharné. Il vient de peaufiner un système de points en relief, simple et logique. Et je ne parle pas de son acné, non, même si à 16 ans, elle devait être aussi en relief.
2: Tu as vu mon joli teint ? Je le soigne tous les jours avec l'eau précieuse.
1: 12 ans plus tôt, un accident dans l'atelier de son père l'a rendu aveugle. Depuis, il lit péniblement grâce à de grandes lettres gaufrées, lentes à déchiffrer et impossibles à écrire soi-même. Braille s'est inspiré d'un procédé militaire inventé par Charles Barbier. La lecture nocturne destinée aux soldats pour communiquer dans le noir. Mais la méthode est très complexe et trop lourde. Et dans l'esprit du jeune élève, tout s'éclaire. Il réduit, ordonne, structure. 6 points disposés en 2 colonnes. Assez pour former des lettres, des chiffres, la musique et la ponctuation. Un alphabet que l'on peut sentir, apprendre et transmettre.
3: A, B, C, D.
1: On touche du doigt chaque signe et surtout au génie. Mais la reconnaissance tarde. Le système est d'abord rejeté par l'institution jugée trop audacieux. Et Louis Braille meurt en 1852 sans savoir que son idée s'apprête à conquérir le monde, car dès la fin du 19e siècle, le braille devient la langue universelle du toucher. Aujourd'hui encore, on compte plus de 100 000 ouvrages disponibles en braille à travers le monde, sans compter son usage quotidien dans l'espace public. Preuve que parfois, il suffit de 6 petits points pour voir bien plus loin que les autres et être visionnaire sans même ouvrir les yeux.
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0: Le plus beau son des années 80, c'est bien celui-ci, celui des Bee Gees, à l'instant en cadeau sur votre radio ici, How Deep Is Your Love. Dans un instant, ne manquez pas vos infos de 18h. On écoutera Amir avec sa chanson À l'imparfaite et Patricia Cass, Mademoiselle chante le blues.
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1: Bonne fin d'après-midi sur votre radio. Ici, il est 18h. Les infos présentées par Benjamin Mathieu.
2: 15 000 manifestants à Genève à l'appel de la coalition No G7 pour protester contre la tenue du sommet de l'autre côté du lac Léman à Évian demain. La France qui est le pays hôte cette année avec un dispositif de maintien de l'ordre très impressionnant, 16 000 policiers et gendarmes. Le président américain Donald Trump sera reçu avant l'ouverture du sommet par Emmanuel Macron pour évoquer notamment les discussions de paix avec l'Iran. L'été est en avance, la France s'apprête à vivre une nouvelle vague de chaleur avec des températures plus importantes qu'au mai dernier. Dès le milieu de la semaine prochaine, alors que demain débutent les épreuves du baccalauréat avec l'épreuve de philosophie. Édouard Geffray, le ministre de l'Éducation nationale, souhaite qu'à l'avenir, plus aucun examen ne se déroule l'après-midi pour éviter les salles d'examen surchauffées. Yaël Braun-Pivet réitère son appel à un MeToo des enfants. La présidente de l'Assemblée nationale se dit favorable aujourd'hui à l'examen rapide d'une loi transpartisane, dite loi intégrale, contre toutes les violences sexuelles et sexistes pour éviter un nouveau drame comme celui de la petite Liana. En sport, il n'y a pas eu de miracle. Paul Sexas a abandonné lors de la dernière étape du Tour Auvergne-Rhône-Alpes. Sixième du général, le cycliste avait lourdement chuté hier. Le Mexicain Del Toro remporte la dernière étape et la course. La suite des barrages du top 14, c'est ce soir. Hier, le Racing 92 a battu Pau. Un petit garçon en pleurs après la défaite de la section paloise a fait le tour des réseaux sociaux. Ici, Béarn lance un appel pour le retrouver et évidemment le consoler. Et puis ce soir, c'est l'autre barrage, le Stade français qui reçoit La Rochelle. Aux 24 heures du Mans, Toyota renoue avec la victoire après trois éditions remportées par Ferrari. La course a été très serrée. Les quatre premiers équipages terminent dans la même minute. Et toujours cet incroyable succès populaire avec 300 000 personnes dans la Sarthe. À la Coupe du Monde de football, le duel des extrêmes ce soir à 21h entre l'Allemagne, quatre fois vainqueur de la compétition, face au néophyte Curaçao, une toute petite île qualifiée pour la première fois à la Coupe du Monde.
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3: Après la belle journée d'aujourd'hui, les températures qui baissent un petit peu demain et puis un temps plus mitigé pour lancer la semaine. Lundi donc un temps mitigé avec un début de journée ensoleillé qui donne place aux nuages l'après-midi. Il y a également des risques d'orage dans l'après-midi de demain accompagnés de pluies qui seront possibles notamment sur le Mercantour. On compte 26 degrés pour les températures les plus chaudes de la journée de demain. Le plus chaud ce sera donc à Cannes ainsi qu'à Antibes. Pour aujourd'hui, on compte encore jusqu'à 28 degrés.
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partout sur votre radio, ici With or Without You, avec vous c'est mieux d'ailleurs, et avec des duos inclus dans l'album Héritage de Pascal Obispo, qui chante avec Francis Cabrel. Il a choisi toutes ses idoles et il nous offre Il faudrait que pleuve l'amour. C'est comme un rêve pour lui qui se réalise, et nous on écoute sa chanson.

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1: Bonjour. Je prenais comme chaque matin mon petit expresso en lisant la presse locale. Et là, je lis en gros, en gras. La langue niçoise est-elle en train de disparaître ? Horreur, malheur, le parler de chez nous est-il vraiment en danger ? Cette langue, le Nissart, qui fait notre identité. Tourmenté par la nouvelle, je décide d'avaler rapidement mon café et de juger de moi-même. Micro, ici Azur, à la main, prêt à vérifier l'éventuelle menace de la Nissartitude. Alors mon sondage ne sera pas forcément représentatif, car je n'ai pas sillonné le tout Nice. J'ai testé pour vous la vieille ville, histoire de me donner une petite idée. Et surtout me rassurer que dans la vieille ville, on fait chanter encore notre accent et notre langue. Ma petite enquête débute dans un bar du Cours Saléa.
2: Bonjour.
3: Depuis combien de temps sur la côte d'Azur, Yanis ?
2: Ouais, depuis la naissance.
3: Vous parlez un peu niçois, vous avez quelques notions de cette langue qui est en train de se perdre, paraît-il.
2: C'est très lointain.
3: Vous le comprenez ?
2: Non plus, c'est tellement loin. En primaire, on l'apprenait, mais maintenant, je ne sais plus.
3: C'est dommage que ça se perde.
2: Oui, totalement, ouais.
1: Je reviens ensuite rue François 1er, où je rencontre Hervé.
4: Ça fait depuis 1968, plus de 50 ans. J'ai jamais appris le niçois, en fait. Je suis niçois d'adoption, mais pas niçois de naissance. J'ai jamais appris le niçois à l'école, comme ils font maintenant dans certaines écoles à Nice.
3: On dit souvent que ce sont les vilains mots qu'on apprend en premier.
4: C'est possible. C'est possible. Je ne les connais pas, ceux-là. Miambat issu nissart.
1: Manbat issu nissart. Certainement l'expression la plus utilisée à Nice, qui est même arrivée aux oreilles d'une célébrité, un certain Michael Youn, à l'époque où il prenait des cours à Nice.
5: Je sais dire une phrase, Mambatissunissart, voilà.
1: Oh, un visage connu, Didier Bellotto, agent général d'assurance à Nice.
6: Et je suis né à Nice, Adrien, je suis un vrai niçois de naissance et de cœur.
3: Qu'est-ce que vous connaissez du Nissart ?
6: Eh bien, pas grand-chose, à part quand je vais au stade, parce que je suis le OGC Nice. Quand je vais au stade, ils chantent la chamade, mais je connais pas un mot de niçois.
1: Vous avouerez que je n'ai pas de chance, hein. Depuis le début, j'entends « Désolé, je ne parle pas Nissart ». Le Nissart, comment serait-il à se faire rare ? Faute de transmission. Mais je ne m'avoue pas vaincu. Ah, j'aperçois un monsieur sourire en coin. Alors mon sondage vous fait rire. Vous connaissez quelque chose en niçois ?
7: En niçois, alors je connais pas grand chose, mais je vais me le lancer. Alors, qui dis de BO ? C'est facile. Qu'est-ce que tu dis de beau ? Et un truc un petit peu plus cocasse, c'est il qui monte à un parfum de slip qui a broulate. Je vous laisse la traduction.
1: Non, ça je ne traduirai pas. Ce n'est pas ragoûtant. Ma mission est maintenant de me rassurer et d'aller voir auprès de la nouvelle génération. Bonjour, vous vous appelez comment ?
8: Bonjour, mi soi ni alessi, my days and now.
1: Ouf, l'honneur est sauf.
8: Voilà, je m'appelle Alexis, j'ai 19 ans. Je parle le niçois depuis tout petit. La yem parat et mes lumiaux grands parents. Finda au lycée, dont aipiat et licours, de Nissart, vers le bac.
1: Il a pris le niçois avec ses grands-parents. Après au lycée, où il a pris des cours. Pour le bac.
8: Voilà, je donne des cours dans des écoles privées à Nice, des cours de niçois aux petits.
1: Et vous, madame ?
9: Bonjour, je suis Alice Champollion. Donc, hier, j'ai passé la mieux enfance à Antibes. Après, j'ai fait un BTS et tourisme à Cannes. J'ai continué une licence patrimoine régional. J'ai commencé à apprendre la langue, l'unissarte.
1: L'unissarte, comme ça fait du bien à nos oreilles. En tout cas, j'ai bien compris une chose. Pour faire vivre une langue, il faut la pratiquer, transmettre, partager. Et je vais commencer par donner l'exemple.

0: l'instant, la bande-son du film Zootopie 2, c'est Shakira, évidemment, sur votre radio, ici. On retrouvera Fan Young, Cannibals ou encore Véronique Sanson, et puis Coulisses TV, les coulisses de la télé et toutes les infos indispensables. C'est dans un instant, après Louane, conduire, qui arrive après De Palmas, qui lui est déjà sur la route.
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1: Une chanson qu'elle n'a pas écrite ni composée d'ailleurs, mais c'est une de ses préférées, Louane et Conduire sur votre radio. Ici, dans un instant, Véronique Sanson en voyage à Vancouver, les Fan Young Cannibals, ce sera juste après quelques infos locales et pratiques d'ici.
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3: Idées loisirs, idées sorties et bons plans. Vous êtes fan des émissions The Voice et The Voice Kid. Notez la date, 27 juin à 16h. Rendez-vous à Nice Étoile pour un moment décisif, le casting final qui pourrait révéler les futures voix de demain et les futurs participants à l'émission de TF1. Venez encourager ces artistes en herbe et peut-être découvrir les prochaines stars de la chanson française. Qui sait, entre émotion, stress et performance, le casting The Voice le 27 juin à 16h à Nice Étoile. Et puis les beaux jours s'installent dans la haute Vésubie, alors prenez de la hauteur avec la tyrolienne et la luge d'été à la Colmiane. Partez à la rencontre des loups du parc Alpha ou offrez-vous une pause bien-être à Berthemont-les-Bains. 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

0: Weaver, un plaisir d'écouter chaque chanson de Véronique Sanson sur votre radio. Ici, si vous ne savez pas quoi regarder ce soir, Patrice Gascoigne a justement ce qu'il faut dans ses coulisses TV avec une émission culte sur TF1 aujourd'hui. On parle du 17 mai 1985.
1: À l'occasion des 40 ans de la mort de Coluche, LCP, la chaîne parlementaire, propose de découvrir ou redécouvrir une émission culte présentée par Patrick Sabatier, Le jeu de la vérité sur TF1 avec Coluche.
2: Est-ce que vous êtes prêts pour répondre aux premières questions? Alors allez-y, attention, vous êtes prêts? SVP, je tiens tout de suite à rassurer les téléspectateurs. Il y en a pour une heure et demie, mais ils pourront les pisser, il y a des chanteurs. Voilà.
1: Voilà, vous l'avez compris, on va pas s'ennuyer ce soir sur LCP, la chaîne parlementaire, une chaîne disponible sur le canal 13 de votre TNT. L'émission Rembob Ina, qui nous permet de revivre les grands moments de l'histoire de la télévision française, en s'appuyant sur les archives de l'INA, l'Institut National de l'Audiovisuel. Rembob Ina, une émission présentée par Patrick Cohen, qui a donc la bonne idée de nous proposer Le jeu de la vérité de Coluche. Une émission qui a fait l'événement, diffusée la première fois sur l'antenne de TF1 le 17 mai 1985, pendant le Festival de Cannes. Mais est-ce que vous saviez que cette émission, Le jeu de la vérité, a un lien avec le cinéma? Écoutez cet échange entre Patrick Cohen et Marie-France Brière, une grande dame de la télévision. À l'époque, elle était la directrice de l'unité variété et divertissement de TF1. C'est elle qui a mis Le jeu de la vérité à l'antenne. Écoutez-la.
3: Est-il vrai que le concept du jeu de la vérité vous a été inspiré par la fameuse scène du film Les Tricheurs de Marcel Carné?
4: Absolument, parce que toute notre génération a été très influencée par ce film qu'on a vu, revu et revu. Et à la fin du film, il y a le fameux jeu de la vérité. J'avais dit à Rémi Grimbach, tu comprends, il faut refaire cette atmosphère, etc.
3: Avec Pascal Petit, Jacques Charrier et Laurent Terzieff.
4: Absolument. Et en fait, influencée que j'étais, je pensais retrouver cette ambiance et ça a été un grand barnum, voilà.
2: Madame, c'est à vous.
5: Bonsoir, Coluche.
2: Oui, première question.
5: Je suis Daniel Frénon de Vissou, je suis secrétaire.
2: Stop, joker.
3: Un joker.
2: On a droit au joker, hein.
3: Ah oui, vous avez le droit à deux jokers.
2: Je veux pas cette question-là, ça me plaît pas.
1: Retrouvez Le jeu de la vérité de Coluche ce soir sur LCP. Quant à moi, je jure de vous dire toute la vérité demain avec de nouvelles coulisses télé.
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0: Le plus grand tube de l'été 2026 sera celui-là. Bruno Mars, I Just Might sur votre radio, ici, dans un instant 100% années 80, avec Laurent Petit-Guillaume, Axel Red, Sensualité, puis vos infos de 19h.
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2: Là, pour la course, ils sont partis en 3 jours, les dossards. Les 15 000, c'est incroyable, le monde qu'il y a. 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
2: Bon week-end à l'écoute de votre radio. Ici, il est 19h. Les infos avec Benjamin Mathieu.
3: 15 000 manifestants, selon des journalistes sur place au contre-sommet du G7 à Genève en Suisse, parmi eux de très nombreux Français. Ils manifestent contre la tenue à partir de demain du G7 à Évian. Cette réunion qui regroupe les plus grandes puissances économiques mondiales. Le sommet va durer 3 jours. La commune de Haute-Savoie, au bord du lac Léman, est transformée en camp retranché avec 16 000 forces de l'ordre. Ce qui explique que les contestataires manifestent à Genève ce soir. On rejoint Richard Vision. Bonsoir.
4: Bonsoir.
3: Une manifestation que vous suivez pour ici, manifestation anticapitaliste avec de nombreux incidents.
4: Oui, actuellement, grosse utilisation de gaz lacrymogène là par les policiers qui essayent de disperser des groupes de, notamment de Black Bloc, hein, qui sont arrivés. La manifestation se passait bien. Une grosse partie de la journée avec, vous l'avez dit, plus de 15 000 personnes venues dénoncer ce sommet du G7. C'est fortune du capitalisme qui se retrouve à Évian et ses chefs d'État qui détruisent le monde, selon eux. Donc, manifestation qui s'est déroulée parfaitement durant de longues heures. Et puis, il y a eu les premiers incidents, des heures avec des CRS, du mobilier urbain détruit, des industries, des agences bancaires, symboles du capitalisme attaquées par les Black Blocs. Et là, actuellement, eh bien, c'est un nuage de

0: de fumigène qui est en train de s'élever alors que la tension est de plus en plus palpable entre les manifestants venus en découdre et les forces de police ici à Genève.
1: Merci Richard Vivion. Faites attention à vous, Richard Vivion, pour Ici Savoie. À noter que Donald Trump, qui fête ses 80 ans aujourd'hui, sera bien présent. Il sera reçu par Emmanuel Macron avant l'ouverture officielle du sommet demain soir. Le président américain qui affirme qu'un accord de paix va être signé dans les heures qui viennent avec l'Iran. La nuit s'annonce bien agitée pour les lycéens qui passent le bac de français demain. D'autant que la journée s'annonce particulièrement chaude. Ce matin, le ministre de l'Éducation nationale, Édouard Geffray, a fait une proposition forte face aux chaleurs à répétition. Il ne veut plus d'épreuves du bac ou du brevet l'après-midi. Thomas Vinclair, cette mesure fait l'unanimité auprès des lycéens en plein bachotage que vous avez rencontré cet après-midi à Paris.
2: Amel est plongé dans ses fiches à la veille du début du baccalauréat. La pression monte pour cet élève de terminale.
3: Stressé. Non mais j'ai très peur.
2: Alors l'arrivée des fortes chaleurs n'arrange rien.
3: Quand il fait 40, il faut penser que la chaleur elle a un peu décuplé parce que on est tout simplement regroupé dans une seule salle. Forcément on transpire plus vite. Et c'est sûr que ça a du coup une incidence aussi sur notre capacité à réfléchir.
2: Évidemment, elle est pour interdire les épreuves l'après-midi. Pour Ewan, la canicule c'est un facteur de stress supplémentaire.
4: C'est vraiment, on va dire, saoulant parce qu'on aimerait être dans des conditions normales pour travailler et surtout passer un examen qui est important, on va dire quand même, que c'est le bac, ça joue un peu comme notre avenir en jeu.
2: Demain, chacun va donc bien remplir son sac. Mina a déjà tout prévu.
5: Bouteille d'eau, hein, beaucoup bouteille d'eau. Les vêtements aussi, hein, ça va devoir venir en short.
2: Pour cette lycéenne de 17 ans, il faut que le gouvernement modernise les salles d'examen, car avec le réchauffement climatique, elle en est persuadée. Même le matin, les températures seront insoutenables d'ici quelques années.
5: Il n'y a pas de ventilateur, il y a un truc d'aération, parce que les lycées, en vrai, peut-être qu'ils ont été rénovés, mais pas du tout en vue de la chaleur et du réchauffement climatique. Et même les profs nous le disent, même les profs, ils ont très chaud et ils ne savent pas quoi faire.
2: Dès demain, 530 000 élèves de terminale débuteront les écrits du baccalauréat, avec pour commencer la traditionnelle épreuve de philosophie.
1: Et le thermomètre va encore grimper avec une nouvelle vague de chaleur. Les prévisionnistes météo annoncent une vague de chaleur à partir de mercredi prochain, des températures qui seront plus élevées que celles que nous avons connues en mai dernier. En cyclisme, il a fait une erreur, il l'a assumé. Paul Sexas s'est pris une très grosse gamelle sur le Tour Auvergne-Rhône-Alpes hier. Il est remonté sur son vélo ce matin, mais il a dû abandonner. Les douleurs étaient trop fortes aujourd'hui. Mais pas d'inquiétude, en tout cas pour le Tour de France, le petit prodige n'a rien de cassé. Il faut juste se reposer, Fanny Le Chevestrier.
6: Paul Sexas qui devra donc patienter jusqu'au 19 juillet prochain pour voir son nom peint à de très nombreuses reprises sur la route menant au plateau de Solaison. Aujourd'hui, malgré toute sa bonne volonté, le jeune Français de 19 ans a dû se rendre à l'évidence. Les douleurs qu'il ressentait dans les bras avant même le départ de l'étape ce midi étaient trop vives pour bien tenir son guidon dans les descentes. Son dos l'a également handicapé. Lâché rapidement par le peloton des favoris, Sexas a donc fini par s'arrêter au bord de la route. Certainement la décision la plus raisonnable, car comme il le rappelait ce matin, son principal objectif reste le Tour de France dans 3 semaines. Pas la peine de prendre le risque d'aggraver ses blessures, voire de prendre une mauvaise position sur le vélo pour contourner les douleurs. Place maintenant à quelques jours de repos, nous dit-on dans son entourage, avant de partir comme prévu en stage pour les dernières reconnaissances des étapes alpestres au menu du Tour de France.
1: Et puis aux 24 heures du Mans, Toyota renoue avec la victoire. Après 3 éditions reportées par Ferrari, la course a été très serrée. Les 4 premiers équipages terminent dans la même minute, et toujours cet incroyable succès populaire. 300 000 personnes pour assister au podium.
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8: Après la belle journée d'aujourd'hui, les températures qui baissent un petit peu demain et puis un temps plus mitigé pour lancer la semaine. Lundi donc un temps mitigé avec un début de journée ensoleillé qui donne place aux nuages l'après-midi. Il y a également des risques d'orage dans l'après-midi de demain accompagnés de pluies qui seront possibles notamment sur le Mercantour. On compte 26 degrés pour les températures les plus chaudes de la journée de demain. Le plus chaud ce sera donc à Cannes ainsi qu'à Antibes. Pour aujourd'hui, on compte encore jusqu'à 28 degrés.
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10: Bonsoir à tous, très heureux de vous retrouver en ce début de soirée pour une heure de tube née dans les années 80. J'imagine que vous les avez chantés, que vous les avez pour certains beaucoup aimés, qu'ils vont peut-être vous rappeler des souvenirs. Ça commence comme ça.

0: C'était Marc Lavoine pour une biguine avec toi.
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0: Ça, c'était en 85. Il avait déjà rencontré le succès un an avant avec Elle a les yeux revolver, Bascule avec moi. Et donc, c'est un nouveau succès pour celui qui, depuis toujours, voulait devenir artiste. Dès l'âge de 16 ans, il intègre une troupe de théâtre. Pour se faire un petit peu d'argent, il est ouvreur à l'Olympia. Mais la musique le rattrape. Et notamment grâce à sa rencontre avec celui qui deviendra son fidèle compositeur, le fameux Fabrice Aboulker. Allez, on poursuit. Deux ans plus tard, avec un groupe venu d'Allemagne, Alphaville, Forever Young.
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0: Leadership, Nothing's Gonna Stop Us Now. Encore un tube créé pour la BO d'un film mannequin sorti en 87 qui n'a pas connu un grand succès contrairement à la chanson qui a permis à ce groupe américain de s'inscrire dans l'histoire de la musique aux États-Unis notamment. Le dernier album de Starship est sorti en 2013. Louis Bertignac, lui, il va attendre 2027 pour retrouver une grande tournée. Mais dans un instant, on le retrouve avec ses idées-là.
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0: Ici Azur, c'est 100% années 80 jusqu'à 20h et tout de suite, quelques infos près de chez vous.
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2: Allez, idée sortie, bon plan. 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
0: Ah, pour la suite, j'ai choisi un tube en or des années 80, mais hélas, son interprète n'aura pas eu la chance d'en profiter. En 1987, Roy Orbison, un pionnier du rock américain, venait de vivre plusieurs drames. La mort de sa femme, dans un accident de voiture, de ses deux fils, dans un incendie. Il enregistre You Got It, dédié à son épouse et composé pour lui par Tom Petty et Jeff Lynne, deux autres légendes. Le titre sort quelques mois plus tard, mais il meurt brutalement d'un arrêt cardiaque en 89. You've Got It, tube mondial.
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0: Eurythmics, c'était Here Comes the Rain Again. Une chanson écrite, paraît-il, après une nuit entière de disputes entre Annie et Dave, le couple Eurythmics, est devenu un tube en 83. Dès 20h, la musique continue, mais ce sont vos choix que l'on retrouve comme tous les dimanches grâce à vos messages sur decibel@radiofrance.com. En attendant, notre virée dans les années 80 continue avec Alain Souchon, Ultra Moderne Solitude, juste après ça.
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2: Et à 20h sur votre radio ici, c'est l'heure de Décibel avec, comme tous les dimanches, les chansons préférées des auditrices et des auditeurs. C'est la chanson qui a tourné sur les réseaux sociaux cette semaine. Pierre Demar, qui a été notre invité récemment et qui lançait le Je pense à vous challenge. Tout le monde s'est mis à chanter ce refrain. Assez difficile à chanter, c'est vrai, hein, ça file dans les aigus. Eh bien, notre éditeur Jean-Maurice a décidé d'écouter Pierre Demar ce soir. Il y aura aussi des classiques comme Johnny Hallyday, des chansons d'artistes que vous connaissez bien mais qui passent pas souvent à la radio, comme Silver Lake de Santa. Voilà ce qui vous attend ce soir. On est ensemble jusqu'à 21h. Bienvenue, c'est Décibel.
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2: Salut à toutes, salut à tous et merci d'avoir choisi ici pour passer votre dimanche soir. J'espère que le week-end était merveilleux pour vous. Et puis si c'était pas terrible, bah écoutez, on envoie le vous, comme on dit. Mais si, on le dit, je vous promets, on le dit. Dans ma famille, on le dit, ok? Bon, heureusement, c'est la musique qui nous rassemble ce soir. Il y aura la toute nouvelle chanson de Marguerite, un bon vieux Fleetwood Mac. Je vous emmènerai écouter les chansons de l'année 1981. Et puis, je voulais aussi vous dire que la fin de la saison approche, hein. On est déjà mi-juin, donc si vous avez envie de participer à une de nos dernières émissions du dimanche, là où les auditrices et les auditeurs font la programmation musicale, alors il faut tout de suite nous envoyer un email. Notre adresse, c'est décibel au pluriel @radiofrance.com, décibel avec un S à la fin, @radiofrance.com. Dans le mail, vous mettez votre numéro de téléphone pour qu'on puisse vous rappeler et surtout, surtout, la chanson que vous avez envie de partager. C'est ce qu'a fait Seb. Le voici, le voilà, premier auditeur de la soirée. Coucou Seb, bienvenue.
4: Salut Émilie.
2: Comment ça va?
4: Ça va toujours bien.
2: Ah Seb, c'est bien.
4: Super.
2: Et c'est normal. Seb, oui. Je suis tellement contente de ton choix de chanson ce soir. Tu vas nous passer un groupe belge.
4: Oui.
2: Qui s'appelle
4: composé,
2: Puggy.
4: Ouais. Puggy, qui est composé quand même d'un français, d'un anglais et d'un suédois.
2: Oui.
4: Voilà. On va dire que c'est un groupe européen.
2: C'est ça. Et comme ils sont basés à Bruxelles, on dit que oui, c'est un groupe belge, mais t'as raison. Oui, oui, t'as raison. Et alors, ils ont une particularité, c'est que ces petits gars de Puggy, ils ont un studio à Bruxelles, dans lequel tout le gratin de la chanson française va enregistrer, faire produire ses chansons, ses albums. Puggy, ils se sont notamment occupés des chansons de Iseult, plein d'artistes, en fait, qui sont passés chez Puggy.
4: Aussi des BO de films ou de films d'animation, je crois. Ils en ont fait 2-3 aussi.
2: Mais oui, non, ils sont vraiment... je crois qu'ils sont copains avec Vianney. Enfin voilà, ils font partie de ces petits génies qui parfois restent dans l'ombre, il faut bien le dire. Mais voilà, quand ils ne sont pas sur scène pour eux, pour Puggy, ils sont aussi vraiment des hommes de l'ombre et de studio très recherchés.
4: Et puis quand ils sont sur scène, ils sont quand même très bons, hein.
2: Alors, est-ce que tu les as vus, toi, et est-ce que tu peux nous raconter?
4: Oui, je les ai vus plusieurs fois. Là, la dernière, c'est pour leur dernière tournée. Là, ils sont passés au Luxembourg, vu que je suis pas très loin. C'est Nancy, Luxembourg, c'est 2 heures de route à peu près, donc ça va relativement vite. Et vu qu'ils ont aussi, ils sont très attachés au Luxembourg aussi, donc ils passent souvent là-bas. Donc du coup, nous, on en profite et c'est toujours un grand sas de décompression, tu vois, tu oublies tout et
2: ça fait du bien parfois.
4: Ouais, ça fait du bien. Je dis pas, je t'entends plus, je dis.
2: Non, je t'écoutais religieusement parce que pour le coup, je suis d'accord avec tout ce que tu dis et aussi le fait que on parle souvent beaucoup dans les médias des méga concerts, des stades de France, d'Aya Nakamura, des grandes salles de Céline Dion, etc. Alors oui, bien sûr, c'est important, mais après, ce qu'il faut se dire, c'est que la majorité des groupes jouent dans des salles plus petites, avec des tarifs accessibles à tout le monde.
4: Oui,
2: on peut trouver des tickets. On passe des soirées géniales. Là, il y a pas longtemps, je suis allée voir Bandi Bandi. Bon, bah voilà. C'est évidemment que tu vas pas. C'est pas la même chose.
4: Non, c'est pas le même. Après, il y a tout l'aspect show sur les grosses scènes, les salles, les trucs, peut-être comme les Indochines et tout ça. Mais là, t'as pas ça. Mais t'as une proximité. T'as,

0: par mois. Voilà. C'est aussi ça, la scène de concert en France, et c'est important de le dire parce qu'on parle pas souvent d'eux, et ou en Belgique d'ailleurs, ou au Luxembourg. Et voilà, c'est ces groupes-là aussi qui font vivre toutes les salles, tous les clubs partout en France. Donc voilà, il y a même des salles où on peut s'abonner et on peut, comme ça, on paye une fois par an et on peut aller voir 5-6 concerts de notre choix. Il y a plein de SMAC comme ça, c'est des salles qui sont plus ou moins subventionnées par le ministère de la Culture un peu partout sur le territoire, et c'est aussi une bonne option, quoi.
1: On est d'accord.
0: On est d'accord. Alors, t'as choisi le premier gros tube de Peggy. Ouais, c'est en anglais.
1: When You Know.
0: C'est When You Know. Alors, moi, j'adore. C'est-à-dire, tu tapes dans les mains instantanément.
1: Voilà. Et puis, encore merci au groupe. Parce que à chaque concert, ils offrent une baguette. Quand c'est à un moment, le chanteur accompagne donc le batteur avec une batterie amovible. Et

0: Les excellents Peggy avec une chanson que peut-être vous aurez dans la tête en vous réveillant demain matin, mais ça sert à ça aussi, les découvertes dans Décibels. La chanson s'appelle When You Know.
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0: Demain, c'est l'anniversaire de Johnny. Vous allez me dire, il s'en fout, il n'est plus là pour souffler les bougies. Je vous répondrai, oui, certes, mais tous les ans, les fans de Johnny lui rendent hommage et je trouve ça chouette de lui rendre hommage le jour de son anniversaire plutôt qu'au moment de l'anniversaire de sa mort, évidemment, avec une date et des souvenirs beaucoup plus lugubres. Alors, Annie, qui est une grande, grande fan de Johnny Hallyday et qui l'a vu des dizaines et des dizaines de fois en concert depuis les années 60, Annie a décidé de vous passer ce soir dans Décibels une chanson qui s'appelle Poème sur la 7e. Poème sur la 7e, c'est une chanson qui parle d'écologie et c'est une des premières chansons à parler d'écologie. Annie, on n'a pas réussi à la joindre ce soir, mais c'est pas grave, elle sera dans Décibels demain pour vous parler de Johnny Hallyday, de sa passion pour lui. Mais voilà, cette chanson, donc, c'est Johnny qui récite un texte incroyable sur le deuxième mouvement de la 7e symphonie de Beethoven, Poème sur la 7e donc, et vous allez voir que Philippe Labro, le journaliste et romancier qui a signé les paroles, bah, il était plutôt visionnaire, puisque tout ce que Johnny raconte dans cette chanson de la fin des années 60, début des années 70, c'est des choses qu'on peut se dire encore aujourd'hui.

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0: très très intense ce poème sur la septième, Johnny Hallyday. Joli choix donc de Annie, grande fan de Johnny, devant l'Éternel, que vous entendrez demain. Elle fera une petite apparition dans Décibel à l'occasion de la date anniversaire de Johnny Hallyday.
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0: Allez, avant d'accueillir Jean-Maurice, Joël, Julie ou encore Philippe, auditeurs et auditrices qui ont de bons goûts musicaux qu'ils ont envie de partager avec vous, moi j'avais envie de vous amener dans l'année 1981. Qu'est-ce qu'on écoutait exactement il y a 45 ans? Il y avait une toute nouvelle scène française pop avec des sons un peu synthétiques qui était en train de s'imposer en la personne de Lio. Et toi,

Lio et ses amoureux solitaires qui prouvaient aussi que le Banana Split n'était pas un tube sans lendemain. Lio, tiens d'ailleurs, qui vient d'annoncer une tournée. Vérifiez si elle passe près de chez vous. Ne la ratez pas. En 1981, donc, les nouveaux arrivent, mais les anciens s'accrochent pour rester dans le coup. Hein, Michel Sardou ?

les petits synthés chez Michel Sardou. 1981, c'est aussi l'année d'une chanson, d'un tube, d'un phénomène absolument incroyable. Une chanson qui figure dans le livre des records en 1983, parce que entre 80 et 83, il y a 2,5 millions d'exemplaires qui ont été vendus. Là, on est à plus de 3,5 millions, hein, avec les années qui ont passé. Une chanson qui s'appelle « La danse des canards ». Il n'y a bien qu'en France qu'un truc pareil pouvait être numéro un des ventes pendant des semaines et des semaines. En même temps, très bon souvenir, hein. C'est la danse.

Eh oui, il y a 45 ans, il y en a qui se sont fait mal aux genoux en essayant de faire la Corée, hein, ou mal au dos. Bref, Gigi Lionel et sa danse des canards, indissociable de l'année musicale en France en 1981. Enfin, partout dans le monde, c'est un groupe nommé Soft Cell, un groupe anglais de pop synthétique issu du courant New Wave, qui s'est retrouvé numéro 1 des ventes avec leur album Non-Stop Érotique Cabaret et leur reprise de la chanson Tainted Love, une chanson des années 60, enregistrée d'abord par Gloria Jones et qu'ils ont repris de manière absolument géniale. Beaucoup de gens pensent que c'est Depeche Mode en écoutant le son, mais non, c'est bien Soft Cell en 1981, un des tubes incontournables de cette année-là, Tainted Love.

0: Wanted Love. Et désolé pour celles et ceux qui auraient préféré la danse des canards. Hein. Choisissez votre équipe, mais il n'y a pas de problème. 1981, on referme ce petit chapitre et on vous annonce dans la suite de Décibel, un des gros tubes de cette année, 2026. C'est Je pense à vous, la nouvelle chanson de Pierre Demar, choisie par Jean Maurice. À tout de suite.
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0: Eh oui, c'est le programme jusqu'à 21h. Les auditrices et les auditeurs de Décibel qui viennent partager leurs chansons préférées. Ça peut être des chansons très anciennes ou alors des nouveautés qui leur ont tapé dans l'oreille. Et avec Jean-Maurice, là, pour le coup, c'est une chanson toute neuve qu'on va écouter. Salut Jean-Maurice.
4: Salut, salut.
0: Comment ça va?
4: Très bien. Merci.
0: Je t'en prie. Alors Jean-Maurice, ce petit Belge, Pierre Demar, qu'on avait découvert il y a 3 ans avec Docteur, un jour je marierai un ange. Eh ben, sa nouvelle livraison, ça te plaît bien aussi?
4: Ah oui, oui. En fait, oui, le premier c'était bon, une chanson un peu légère, mais c'est vrai que ça a tilté dans les oreilles aussi.
0: Ouais.
4: Mais alors celui-là, je crois qu'il y a tout un phénomène qui est en train de naître là, par rapport. Enfin, ça tombe pile poil quand je voulais, quoi. Je suis toujours en train de traquer un peu les tubes de l'été. Et oui. En France, je pense que ça va bien marcher.
0: Allez, je suis d'accord avec toi. En fait, c'est le premier extrait du deuxième album de Pierre Demar. L'album, il sortira à la rentrée. Mais voilà, clairement, s'il sort cette chanson-là, à ce moment-là, c'est qu'il s'est dit, tiens, pour Jean-Maurice et tous ces autres Français, ça peut fonctionner, effectivement, en mode tube
4: ça
0: de l'été.
4: Marcher,
0: mais voilà.
4: Pipier l'oreille.
0: Son retour officiel, c'est vraiment à la rentrée. La tournée, c'est à partir du mois de novembre. Et voilà, enfin, il est venu dans Décibel il n'y a pas longtemps et on sent qu'il a pris en assurance, c'est normal. C'est
4: plus... Oui, exactement, il est de moins en moins timide, c'est ce que j'allais te dire.
0: Ah ouais, hein.
4: C'est qu'il prend de l'assurance petit, là, c'est très bien.
0: Bon, alors par contre, on a un problème avec cette chanson, un problème qu'on a pu constater hein, sur les réseaux sociaux depuis quelques jours, mais c'est qu'elle est impossible à chanter.
4: Enfin, quand il va chanter de manière si aiguë, parce que lui, c'est vrai que...
0: Ah, écoute, t'y arrives, toi? Ah, pas mal! Pas mal. Ça s'appelle le Je pense à vous challenge. En fait, c'est Big Flo et Oli qui a eu l'idée parce qu'il disait qu'il était fan de la chanson mais qu'il n'arrivait pas à chanter le refrain, c'était trop dur. Et après, il y a plein d'artistes qui sont mis à poster sur Instagram leur reprise de Pierre Demar. Alors, il y a eu Marguerite, il y a eu Marine aussi qui a gagné la Starac. Plein de gens.
4: Il y a eu tout ça. Ouais. Il y a eu Valérie Le Mercier, c'est votre
0: Oui, c'est vrai. Valérie Le Mercier.
4: Le plus comique, c'est quand même Philippe Catherine qui, lui, commence complètement faux, qui fait quelques notes à la fin du.
0: Mais il y arrive quand même. Mais c'est pas facile. Vas-y, réessaye, ouais. Jean-Maurice.
4: Oui, je viens, je mange, je pense.
0: Ouais, j'en ai besoin. Et après, il faut dire, je n'ai besoin de rien que de mon sicou. Pou, pou, parce qu'il y a un petit...
4: Ça, c'est pas vraiment les paroles que j'adore, mais bon. Tu peux y aller, hein, si tu veux.
0: Allez, on va l'écouter.
4: Ouais. Bon, enfin, c'est très, très difficile, c'est vrai.
0: Écoutez, vous avez jusqu'au 5 novembre pour vous entraîner. 5 novembre, c'est le début de la tournée de Pierre Demar. Il faudra être au point pour chanter ce refrain quasiment impossible. Mais en tout cas, c'est une très bonne idée qu'on écoute ce soir. Je pense à vous. Donc, le retour de Pierre Demar. Merci beaucoup, Jean-Maurice.
4: Bah, de rien, hein. Je suis au rendez-vous.
0: Génial. À la prochaine. Merci. Voici
4: Salut.
0: Pierre Demar. Pou, pou.

0: Alors, vous le maîtrisez ou pas le... Je pense, c'est pas facile, mais si vous voulez vous entraîner, vous pouvez toujours regarder le clip de Pierre Demar. Voilà, si on ne sait pas chanter le refrain, on pourra peut-être danser comme dans la vidéo. Et puis suivez-le sur les réseaux sociaux, évidemment, puisqu'il poste régulièrement de nouvelles versions de son refrain par tout un tas d'artistes que l'on aime beaucoup.
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0: Allez, il est temps de vous annoncer la bonne nouvelle, cette jolie petite nouveauté qui nous vient d'une des rescapées les plus chouettes de la Star Academy, Marguerite, très remarquée l'an dernier, avec un joli petit tube de l'été, hein, je préfère les filles, les femmes, les meufs. Eh bien, Marguerite vient d'annoncer la sortie de son premier album. Elle est très émue, elle l'a dit sur les réseaux sociaux, elle a essayé d'expliquer son émotion, et puis après elle a dit, non mais en fait c'est pas la peine, tout est dans les chansons. Souvent les artistes disent ça. Alors ce qu'on peut dire quand même, les infos que nous avons, c'est que le premier album de Marguerite s'appellera Guérir. Il sortira le 2 octobre et un premier extrait est disponible, une très jolie chanson qui s'appelle Belle Vie et qui raconte exactement ce que vous pouvez imaginer en écoutant le titre. C'est une chanson lumineuse et c'est Marguerite.

0: c'est Marguerite. L'album arrive à la rentrée.
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0: Et voici venir Joël. Bonsoir Joël.
2: Bonsoir Émilie.
0: Bienvenue dans Décibels, mon cher Joël. Tu t'attaques ce soir à un immense groupe de rock. Enfin, tu t'attaques. Non, t'as décidé de le partager avec nous surtout, et ça c'est génial. C'est un groupe qui s'appelle Fleetwood Mac.
2: Oui, c'est ça. Oui, c'est ça.
0: Oh là là. Alors, Fleetwood Mac, pour celles et ceux qui n'ont pas suivi exactement, c'est un peu comme une série Netflix, hein. Il y a plusieurs saisons avec plusieurs castings, etc. C'est un groupe qui a été à géométrie variable depuis les années 60 en fait, hein, mine de rien. Les années 70, c'était leur grandeur de gloire, mais ça a beaucoup bougé, n'est-ce pas?
2: Oui, mais c'est vrai que la grandeur, c'était 77 avec l'album Homo, dans lequel j'ai tiré un morceau, et qui est quand même assez particulier parce qu'il y avait une entente totalement désagréable entre tous les protagonistes.
0: Oui,
2: et ils ont sorti leur meilleur album. Et donc, la seule chanson, en gros, que j'ai choisie, c'est la seule quasiment que sur l'album, ils ont signé tous ensemble.
0: Oui, parce qu'alors il faut expliquer, il y avait plein de talents dans Fleetwood Mac à cette époque-là, mais il y avait alors certains qui étaient en couple, puis après ils n'étaient plus en couple, il y avait des ex, il y avait des jalousies, etc. Et mine de rien, c'est pas à prendre à la légère, hein, les histoires d'amour, parce que quand on est sur la route, en tournée, etc. Bah si l'histoire d'amour tourne mal, c'est compliqué. Et donc chacun, oui, faisait un peu ses chansons dans son coin. C'est ça l'idée.
2: Sauf
0: la chanson que t'as choisie, la chanson The Chain. Alors pourquoi tu penses que celle-là particulièrement, elle arrive à tous les réunir?
2: Ben, à travers la chanson, en gros, ils se disent à peu près les quatre vérités. Quoi. Et c'est ça qui est vraiment drôle, parce qu'en fait, ils ont réussi à tous signer la chanson en prenant des petits bouts de phrases, de chansons, de morceaux qu'ils n'ont pas pris, chacun séparément, et en fait, ils ont réuni le tout, et ils ont fait un truc, en s'engueulant, mais gentiment, quoi.
0: c'est ça. Alors, les protagonistes étant Lindsey Buckingham et Stevie Nicks, alors eux, c'est les amants terribles, un coup ils sont ensemble, un coup ils sont plus ensemble, et en général, quand ils sont pas ensemble, ils s'écrivent des chansons de vengeance, mais pleines de fiel, mais qui sont géniales. Je pense que vous avez vu passer cette vidéo justement de Stevie Nicks qui chante en le regardant droit dans les yeux sur scène. Ma voix va te hanter.

0: pour toujours, tu ne pourras pas t'échapper de ma voix et tout. Enfin, c'est une folie. Lui, il la regarde, il est dans un état pas possible. Et donc les deux autres, c'est Christine McVie et ben John McVie. Et eux, ils étaient ex mari et femme.
1: Oui, c'est ça. Oui. Ouais, c'est compliqué, hein, la musique, par moment.
0: C'est une ambiance vraiment terrible. Mais, et puis, il y a Mick Fleetwood, quand même, ne l'oublions pas. Ne l'oublions pas, ce bon vieux Mick Fleetwood, parce que lui aussi, il a co-signé la chanson que tu as choisie, The Chain. Alors, au-delà du fait que la chanson est donc signée par tous les membres du groupe, ce qui est quand même rarissime, puisque c'était compliqué de les avoir dans la même pièce sans qu'ils se tirent les cheveux, elle s'intègre aussi super bien, quand même, dans cet album Rumeur. C'est quand même une belle chanson.
1: Exactement. Ah oui, non, mais pour eux, en fait, c'est plutôt presque une chanson de réconciliation. Donc, du coup, ça allège le texte quand ils le disent. Oui. Mais non, ça s'intègre super bien. L'album est superbe. Et franchement, un album de 77 comme ça, il est toujours super bien classé. Même encore actuellement. Non, franchement, c'est un album qu'il faut absolument avoir.
0: Exactement. Et qui a bien vieilli. Alors, ressortez de votre discothèque si vous avez gardé le vinyle ou alors rajoutez dans vos playlists Rumours, l'album de Fleetwood Mac de 77. Et nous, on écoute cette chanson quasi miraculeuse, The Chain, grâce à Joël. Merci beaucoup, Joël.
1: De rien, merci, Lily.
0: À la prochaine, salut.
1: À la prochaine, salut.

0: Max, si vous avez envie de comprendre vraiment ce qui se jouait en termes de relations et aussi en termes artistiques à l'intérieur du groupe, je vous recommande un excellent documentaire signé Sophie Rosemont. Il s'appelle « Les mille et une vies musicales de Fleetwood Mac ». Des années 60 à nos jours, il s'est passé pas mal de trucs. C'était passé sur Arte, il me semble que c'est toujours disponible sur arte.tv gratuitement. C'est vraiment un super documentaire avec des archives absolument géniales, notamment donc pour les histoires d'amour entre Lindsay Buckingham et Stevie Nicks. Vraiment, c'est un régal, je vous le recommande.
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0: Santa, vous le savez, c'est une des chouchous de Décibel. Elle est venue très très régulièrement dans l'émission depuis le lancement de son projet solo. D'abord à Pas de Loup avec une première chanson, Popcorn Salé, Paris en août. Et puis ensuite un premier album, Recommence-moi. Et puis là, ça explose, Victoire de la musique, Tournée de Zénith. Et des fans qui la suivent de date en date. Est-ce que Julie qui est avec nous a déjà vu Santa sur scène? Bonsoir Julie.
2: Bonsoir Émilie.
0: Alors,
2: et oui, bien sûr, je l'ai vu sur scène, bien évidemment, depuis ses débuts.
0: Ouais. Santa, ce qu'il faut savoir, c'est qu'elle était d'abord dans un groupe qui s'appelait Hyphen Hyphen. Donc toi, c'est depuis Hyphen Hyphen ou c'est depuis qu'elle est en solo que tu la suis?
2: Non, depuis Hyphen Hyphen en fait.
0: Ah, très bien, très bien. Alors ça, c'est intéressant parce que c'est vrai que beaucoup de gens ont découvert Santa avec Popcorn Salé, mais avant, elle faisait une pop électro assez engagée et tout en anglais avec son groupe qui s'appelait Hyphen Hyphen. Et alors, le passage au français, au piano, aux chansons un peu plus posées, ça t'a pas posé de problème, Julie?
2: J'avoue que j'ai plus tendance à écouter plutôt de la pop un peu qui parle en anglais ou ça parle en anglais, donc tout ce qui est chanson française, j'ai un peu moins l'habitude, mais je me suis dit allez, c'est Santa, je vais quand même écouter, et franchement ça marche de ouf quoi, c'est trop bien son album, il est vachement cool sur scène, c'est toujours aussi incroyable que qu'avec Hyphen Hyphen. C'est franchement un pur bonheur.
0: Ce qu'il faut savoir aussi, c'est que ses amis d'Hyphen Hyphen, ils sont jamais très très loin d'elle. Adam s'occupe de tout l'aspect visuel, du merch, etc. de Santa. Et Line, elle est la directrice musicale, elle a co-composé des titres avec elle. Donc en fait, c'est plus Hyphen Hyphen, mais les éléments sont là. Donc c'est pour ça qu'aussi Santa est pas 100% différente.
2: C'est pour ça. Mais oui, ils sont toujours là. Et même, je me souviens, enfin, quand elle a gagné sa victoire de la musique du meilleur album,
0: oui.
2: ils étaient là pour la soutenir. C'est une super belle image. Genre, ils étaient trop contents pour elle et tout. Genre, je crois même ils pleuraient carrément de joie. Franchement, c'était une super belle image à voir.
0: Je viens de chercher sur mon ordinateur parce que j'avais un doute, mais c'est bien ça. Popcorn Salé, donc la première chanson solo de Santa, piano, voix, etc. Elle est sortie. Tu te souviens de l'année ou pas? C'est hallucinant. Julie, est-ce que tu te rappelles, toi?
2: Je sais pas. 2023, non?
0: Et
2: 2024?
0: 2022, ça fait 4 ans.
2: 2022.
0: Et pour ça, en fait, ça a pris du temps pour imposer le nouveau style de Santa. Et je pense que c'est ça aussi le secret. C'est pour ça que ça a marché. Et c'est pour ça aussi qu'elle est très, très heureuse. Parce qu'au début, c'était pas forcément évident, quoi.
2: C'est passé super. Surtout Popcorn Salé, qui est une chanson hyper posée, piano-voix seulement. Alors que Hyphen Hyphen, c'était quand même très pop, très produit. Il y avait une très grosse énergie. Après là, Popcorn Salé, oui, on trouve l'énergie aussi, mais c'est beaucoup plus posé, c'est beaucoup plus épuré, quoi. Et donc, c'est vrai qu'elle a parié un gros risque pour Popcorn Salé, mais ça a fonctionné du tonnerre. Et puis avec son piano qui s'envole dans les airs et tout là, elle est incroyable.
0: Santa, ouais, 2022, Popcorn Salé, 2024, l'album Recommence-moi, et puis ensuite Victoire de la musique, Tournée de Zénith, etc., etc. Et nous, on va écouter une chanson qui n'est pas passée à la radio beaucoup parce que c'était pas un single, mais Julie, c'est une qui t'a beaucoup plu sur l'album de Santa, c'est la chanson Silver Lake. On y va?
2: C'est ça, on y va. Beaucoup trop sous-côté cette chanson et c'est cool de l'écouter. Merci beaucoup, Émilie, merci à toi.
0: Merci, voici Santa, grâce à

0: Timberlake sur l'album Recommence-moi, Santa, qui était au cinéma il y a une dizaine de jours pour la projection événementielle d'un de ses grands concerts. Et elle a sorti pour l'occasion quelques extraits live disponibles sur les plateformes de streaming. Je vous recommande d'écouter ça parce que Santa, en public, ça prend une dimension assez folle.
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0: Pensez pour Michel Delpech qui nous a quittés en 2016. Ça fait donc 10 ans qu'il est parti et il y a eu cette année pas mal d'hommages. Voilà pour les 10 ans de sa disparition. Michel Delpech, c'est des chansons d'amour, de flirt, tout aussi charmantes que désuètes.
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0: Ceci dit, si vous voulez une version un peu plus vénéneuse, n'hésitez pas à écouter la reprise de Mieux Sec. Elle est vraiment du tonnerre. Michel Delpech, également la star de TikTok, sachez-le, et des soirées après match de rugby avec sa chanson Le Chasseur, que les jeunes appellent les oies sauvages, parce qu'en fait, ils connaissent que le refrain.

écoutez, ma fille est en sixième et sa classe chante ça quand ils partent en classe verte dans le car. Donc voilà, c'est comme ça, Michel Delpech 2026. Les kids adorent. Pascal Obispo aussi adorait Michel Delpech. Ils avaient même travaillé ensemble. Alors pour les 10 ans de la disparition de Michel Delpech, en plus d'un gros best-of qui est sorti, on a demandé à Obispo de réaliser un disque qui s'appelle Le Chanteur, sur lequel il a pris les gros tubes de Michel Delpech et il les a réorchestrés à sa manière, à la manière dont il aurait fait, lui, connaissant bien Michel Delpech. Il y a des petites variantes. Bon, il ne transforme pas en hard rock ou en zouk des chansons qui n'en étaient pas, hein, attention. Mais on entend quand même une petite différence. Rendez-vous compte avec le Loir-et-Cher. Ça, c'est la version 2026, réalisée par Obispo.

Les petits violons sont toujours là, évidemment, mais vous avez entendu, je pense, un petit peu la différence. Voilà, le chanteur, c'est disponible sur les applis de streaming et aussi en version physique, si vous voulez vous offrir un joli coffret Michel Delpech, le best-of, donc, et les réorchestrations signées Pascal Obispo. Alors, qu'est-ce qu'on va écouter? Quelle est votre chanson préférée de Delpech? Ça pourrait être Le Flirt, Le Chasseur, Le Loir-et-Cher, Quand j'étais chanteur, Les Divorcés, ou encore White is White, mais je me suis dit que on pourrait écouter une des plus jolies chansons qui soit sur la nostalgie et qui fait que parfois on est encore jeune et on est déjà nostalgique de sa jeunesse. Ça s'appelle Chez Lorette.

0: cette chanson chez Laurette. C'est du Michel Delpech du milieu des années 60, ça. C'est très très beau. C'est lui qui a écrit le texte. Et c'est Roland Vincent qui a composé la musique. Il a, cet artiste, composé plus de 600 chansons, Roland Vincent. Pourtant, c'est pas un nom qu'on entend tous les jours, hein. Pianiste, chef d'orchestre, compositeur et arrangeur. Pour Dalida, pour France Gall, pour Carlos, ou encore pour Jacques Martin ou Sacha Distel. Voilà, Roland Vincent, on dit pas souvent son nom, mais ce soir c'était l'occasion, parce que chez Laurette, c'est aussi une merveille de mélodie et d'arrangement si délicate.
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0: Alors, le dernier auditeur de la soirée, c'est Philippe. Bonsoir Philippe.
2: Bonsoir Émilie.
0: Bienvenue dans Décibels, Philippe et sa grosse voix de radio. Comment ça va?
2: Merci Émilie pour ta bienvenue. Ben écoute, ça va très bien hein, pour un directeur d'école quand on est au mois de juin. C'est les grandes vacances qui arrivent, donc.
0: Mais oui, c'est vrai, c'est vrai. Ben, faut quand même s'occuper des derniers bulletins. Attention, hein.
2: Ouais, on va y penser.
0: Non, mais c'est ce que je dis à ma fille. Je dis, ok, il reste 2 semaines, mais faut pas trop lâcher. Et en fait, au fond, je sais bien que oui, les dés sont jetés de toute façon, mon cher Philou, n'est-ce pas?
2: Il y a de fortes chances que cette période de l'année, voilà, il n'y ait pas de changement très significatif.
0: C'est ça, il n'y a plus de surprise. Il n'y a plus de surprise. Bah tiens, j'en profite puisque j'ai un directeur d'école sous la main. Je fais un énorme bisou aux profs, aux instits, aux ATSEM, aux assistants d'éducation, etc. Il y en a plein, voilà, dans les écoles, les collèges, les lycées, partout en France. Et on vous confie nos gosses, quoi, les gars. Et pourtant, on les connaît. Individuellement, ils sont déjà pas faciles. Mais en troupeau, mon Dieu, on dirait des fans de Tokyo Hotel. Alors, merci de bien vous occuper de nos gosses. C'est vraiment super. Merci, merci, merci.
2: Et Philippe, merci à toi.
0: Non content de s'occuper donc de l'avenir de la nation, s'occupe aussi de nos oreilles en ce dimanche soir. Philippe, avec un groupe de filles absolument génial, qui s'appelle Wet Leg.
2: Oui, oui, avec un morceau Mange Tout. Donc
0: Mange Tout, c'est les haricots?
2: Alors, ce soir, je vais vous parler d'alimentation et oui, de rupture amoureuse.
0: Ah.
2: Parce que ce titre, il m'avait un petit peu intrigué. Donc, Wet Leg, comme tu l'as dit, c'est un groupe qui est originaire de l'île de Wight, sud de l'Angleterre, qui est fondé par deux musiciennes, Ryan Tisdale et Esther Chambers. Alors, il a explosé le groupe en 2021 avec le titre Chaise Longue, là, qui était devenu viral.
0: Un peu absurde. Oui, c'était trop bien.
2: Et son refrain très accrocheur, quoi. Et là, elles viennent de sortir un deuxième album en juillet 2025. Et moi, j'adore ce titre, Mange Tout. Mais c'est vrai qu'il m'interpellait un petit peu.
0: Oui.
2: Que pour moi, Mange Tout, c'est soit des pois gourmands, soit un monsieur, un grenoblois, je sais pas si t'en as déjà entendu parler, qui a mangé un avion, qui a mangé un téléviseur,
0: Je ne le connais pas, ce monsieur qui mange des objets. Et donc, son surnom, c'est Monsieur Mange Tout.
2: Voilà, je crois que c'est Michel Lodito, un gars comme ça qui avalait plein de métal et de caoutchouc. Mais ça n'a rien à voir avec cette chanson, parce que cette chanson, elle parle d'un ex qui s'est fait jeter, parce qu'il était un petit peu trop lourd. Je crois même qu'il s'appelle Trevor, il est cité dans le texte. Et donc, les fans qui sont toujours à la recherche de la solution, ils ont trouvé que mange tout, si tu coupes le mot à deux endroits, ça fait man, get out.
0: Man get out, mange tout. Mais je te jure, elles sont tellement fortes, ces filles, j'avais rien vu, moi.
2: Surtout qu'on est habitué à ce qu'ils utilisent beaucoup de locutions françaises. Dans la chanson, là, il y a bienvenue, chaise longue, voilà. Donc on se disait, tiens, un titre en français. Eh ben non, c'est juste qu'elle voulait virer son mec qui lui prenait un petit peu trop la tête, quoi.
0: Alors j'adore cette histoire, on va écouter cette chanson, Mange Tout, Man, Get Out, et en plus on se couchera moins bête grâce à toi. Merci beaucoup Philippe.
2: Merci à toi Émilie.
0: À la prochaine, salut.
2: À bientôt.

0: rockeuse anglaise Wet Leg qui vous donne rendez-vous sur les festivals en France, aux Nuits de Fourvière à Lyon le 13 juillet, aux Plages de Rock à Grimaud, Port Grimaud le 16 juillet, et puis à Rock en Seine, à côté de Paris, au Domaine National de Saint-Cloud. Ça sera le vendredi 28 août. Et Décibel, c'est terminé pour ce soir. Merci à l'équipe de l'émission. Il y avait Iris Guitoni, Océane Diaz, Elodie Biancamaria, Yannis Kalem et Franck Moilier. Bonne soirée. 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
3: Ça me rappelle un souvenir particulier. On est chez mes parents, dans le jardin. Et en fait, il y a une route qui passe devant chez mes parents et il y a une femme qui arrive un peu de nulle part en marchant et elle se met à nous chanter plein de chansons et puis elle s'en va.

0: m'a marqué. Elle marchait, faisait un soleil magnifique. Il y avait une lumière, une belle lumière, mais pas aveuglante, douce. Elle nous a dit 2-3 mots et on l'a plus jamais revue. C'est fou, hein ?
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1: Derrière la douceur du titre La femme chocolat se cache un texte engagé, signé Olivia Ruiz.
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1: Olivia explore ici les thèmes de la transformation, du désir de changement, le passage de l'adolescence à l'âge adulte. Le chocolat est aussi le symbole de la gourmandise et un moyen de parler de passion, de respect, du fait d'être soi, de s'assumer et de se rêver.

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5: Quand Dada Cool Cradle qui est sorti

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1: Vous écoutez Liberta, le nouveau titre de César.

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0: Jeune et con, tube de Damien 16 qui a connu un clash en plein enregistrement.
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0: En 1999, il enregistre dans des conditions précaires, mais avec une conviction de fer. Le clash éclate en studio quand sa maison de disques souhaite retirer le pont musical jugé trop long pour la radio. Mais 16 ne lâche rien. C'est le chantage. Soit le titre sort tel quel, soit l'album reste au placard. Il refuse de sacrifier cette montée en tension électrique.

0: c'est précisément ce souffle, cette attente avant l'explosion qui va transformer ce morceau en un cri de ralliement de la génération 2000. C'est brut, c'est sans concession et c'est culte.
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0: 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Véronique Sanson, chanson sur ma drôle de vie, la chanson préférée d'Oshi.
2: C'est une chanson que ma mère m'a fait découvrir avec l'aspirateur le matin et sur le coup je ne l'ai pas aimée la chanson, c'est après que j'ai appris à l'aimer.

0: Donc j'ai jamais osé lui dire hein, ça pour l'aspirateur. Mais bon, j'ai découvert ce titre. Au final, je l'ai écouté tellement de fois qu'un jour je lui raconterai. Parce que je l'ai croisé quand même pas mal de fois dans une chanson.
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2: Voilà, les cartes postales, l'étiquette concert. C'est ma chambre d'étudiant, ça.
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2: Donc, je m'appelle Jean-Paul Pécréau, j'habite Saint-Cyr-sur-Loire, j'ai 71 ans. Au début des années 2000, j'avais déjà accumulé énormément de documents sur Otis Redding et j'ai eu l'envie de me lancer dans la création d'un site internet, otisredding.fr.
4: Jean-Paul, comptable de formation, m'accueille partout. Des CD, des albums, des cartes postales liées à Otis Redding.
2: Ça, c'est une affiche que j'ai trouvée à San Francisco lorsqu'Otis Redding a fait un concert en décembre 66 au Fillmore Auditorium. J'ai fait mes petits pèlerinages comme ça aux États-Unis pour retrouver, même je suis allé à Sausalito près de San Francisco où Otis Redding a composé son tube posthume, hein, The Duke of the Bay par exemple, voilà.
4: Vous avez un petit tourne-disque ?
2: Bien sûr, j'ai une platine. Allons-y, on va mettre du Otis Redding, bien sûr.
4: Ah bah oui.
2: Recevoir. 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
4: 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C'est ça met une ambiance là d'un coup.
2: Oui, je vais pas vous inviter à danser.
4: C'est rigolo.
2: Ça à l'époque, oui, c'est un slow qui nous a beaucoup servi dans notre jeunesse sur les pistes de danse.
4: Là, vous entendez cette voix, ça vous fait quoi encore aujourd'hui?
2: Eh bien, ça me donne des frissons. En fait, j'ai découvert Otis Redding, j'avais 11-12 ans. Et c'est ma sœur, à Noël 66, qui m'a offert un 45 tours, 4 titres. Mais ça a été voilà, un choc, une révélation. Et après, quelques années plus tard, en 1969, les cinémas studios à Tours ont diffusé un film dont le titre est Mon Tour est pop. Et là, j'ai eu la révélation en voyant Otis Redding sur scène, hein, en grand écran. À 13 ans, habitant Tours, j'avais pas l'autorisation d'aller à l'Olympia à Paris, j'étais trop jeune. J'ai collectionné les revues anglaises, américaines, beaucoup de 45 tours du monde entier, de pays improbables, 45 tours algériens ou de Madagascar, vous voyez, ou même iranien.
4: Un grand fan d'un collectionneur, Jean-Paul est devenu grâce à son site, le spécialiste mondial d'Otis Redding.
2: J'ai créé mon site il y a 20 ans et petit à petit j'ai accumulé énormément de documents. Là, vous voyez qu'une infime partie de ma collection, mais il y en a partout dans tous les coins.
4: Documentaire, réédition de disques, anniversaire de la mort du chanteur. C'est notre tourangeau Jean-Paul qui est appelé partout dans le monde par les médias et par la famille d'Otis elle-même.
2: Le producteur anglais de la BBC avait fait un reportage aux États-Unis dans la famille. La famille avait dit allez voir Jean-Paul Pécréau en France, c'est lui qui a le plus de documents. Voilà. Il n'est pas à Memphis, il est à Saint-Cyr-sur-Loire, le musée.
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5: Bonjour Johan.
6: Salut Manu, bienvenue.
5: Devant un lustre magnifique qui prend la lumière.
6: Là, on est sur un lustre, tu vois, qui a une monture en bronze, qui est à peu près du milieu du XXe siècle, assez imposant, hein, il fait 60-70 cm de haut. Et ben, tu vois, il a toutes ces petites, cet ensemble de verreries, de perles, comme des grappes de raisin,
5: et travail.
6: Des petites fleurs. Et là, on est sur de la verrerie de Murano. Alors, évidemment, à Murano, on faisait toutes sortes de couleurs de verre. Tu vois, il y a toute la palette, là. Ce lustre est très, très décoratif. Couleur un peu chatoyante, comme ça. Toutes ces petites pastilles, ces fleurs de verre bleu, vert, jaune, brune, rouge, tu vois.
5: On peut parler d'art déco?
6: Ah, complètement. On est même presque dans l'art nouveau. Bon, c'est un lustre de style, hein. Il est plutôt au milieu 20e, mais il évoque vraiment les luminaires du

0: Début du siècle, entre 1900 et 1920.
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0: On est dans l'art nouveau, début de l'art déco, et puis c'est très décoratif, tu vois, avec ces chaînes en bronze qui le suspendent.
3: On dirait une coupe de fruits retournée.
0: Exactement. Et puis toute cette verrerie là de Murano, cette verrerie italienne est chatoyante, elle est très très déco. Et puis tu vois, ce lustre est vendu dans un ensemble puisqu'il possède sa paire d'appliques, tu vois, et ça c'est assez rare de les trouver.
3: Le prix.
0: Alors cet ensemble lustre avec ces deux appliques, on est autour de 500 €. Tu vois, c'est très accessible et c'est très déco. C'est de très belle qualité. Donc c'est un très bel ensemble, très décoratif. Puis ça, honnêtement, ça s'accroche dans une cuisine, ça s'accroche dans un salon, ça s'accroche dans une entrée, dans une chambre. C'est hyper déco, quoi. Voilà, c'est un peu au goût de chacun, mais c'est très déco.
3: Double validation pour moi.
0: Je pense qu'il va faire des heureux.
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4: Bonjour Médéric Gasquet-Cyrus.
5: Bonjour Philippe, bonjour tout le monde.
4: Notre linguiste marseillais, Médé, vous avez un joli menu tiens, à nous proposer aujourd'hui.
5: Ah oui, il y a quelques semaines, on a beaucoup parlé de ce chiffre, vous vous souvenez. Les trois quarts des établissements de restauration du 15e arrondissement de Marseille sont des fast-food.
4: Ouais.
5: Ce qui pose bien sûr plein de questions, et notamment en termes de vie de quartier, de sociabilité et d'économie, et bien sûr de santé, car on est ce que l'on mange. Et souvent, ce que l'on mange, ben, c'est pas bon. Pas bon au goût, mais surtout pas bon pour la santé. Colorants, additifs, sorbates de trompassium, acide trichydrique, j'invente, trucs en tox ou plastoc, plats réchauffés dans des barquettas au goût fadas. On trouve ça dans certains fast-food, bien sûr, mais pas tous, meuf, ne pas tout confondre, mais aussi dans beaucoup de cantines où vont manger les minots, dans les rayons de supermarché, mais aussi dans la restauration collective, mais aussi dans certains restaurants, oui, attrape touristes ou attrape couillons, ou restos plus ou moins branchés, ou brasseries de cake, mais qui grattent sur la qualité. Et j'ajoute, je pense aussi à cette boulangerie-pâtisserie que je ne nommerai pas, mais où j'ai acheté récemment des bugnes, des mini-bugnes, vous voyez, toutes petites comme ça, là, 1 € pièce, ouais, déjà, ouais. Mais franchement, j'étais là-bas pour acheter 8 bugnes, qui étaient grasses, mais grasses, grassasses, pas bonne, écœurante, et ça m'a fait rouméguer quand je pense que mon grand-père était boulanger. Bref, voilà.
4: Ouais.
5: Je pense aussi à ces platées de pâtes trop cuites ou de ricolet estouffe gari. Je pense à ces carottes râpées orange fluo qu'on dirait qu'elles sont surlignées ou surligneurs, vous voyez. Je pense à ces choux qui sentent les scaufis. Je pense à cette salade rasqueuse qui n'a jamais vu la terre et qu'on vous met dans un coin d'assiette comme ça à côté du steak rasqueux lui aussi. Je pense à ces brocolis mouligas, ces gorgées d'eau. Je pense à ce surimi orange fluo lui aussi qui contient tout sauf du crabe et il a plus la tête des cheveux de Trump qu'autre chose. Je pense à ces desserts goût fraise, sans que jamais aucune fraise n'ait justement ramené sa fraise dans l'emballage.
4: Ouais.
5: Bon bref, voilà. Il y a un moulon d'autres choses aussi appétissantes que les fameuses cigarettes de bordille de cigalon, de pagnol, hein, cigarettes de bordille, autrement dit, les cannellonis dans lesquels on refourgue tout ce qui n'a pas été mangé de la semaine. Tout ça n'a aucun goût, ou comme le chante le groupe Quartier Nord, en utilisant l'expression de chez nous, ça n'a ni goût, ni gouste.
6: Dans la semaine, à la cantine, même le week-end, dans ma cuisine. Mon estomac hurle au secours, les vrais repas, ça n'a plus cours.
3: Pour vous dire,
6: ni goût ni gouste, ni goût ni gouste, ni goût ni gouste.
5: Dans notre parler, ni goût ni gouste, c'est une expression qui veut bien dire ce qu'elle veut dire, et une tournure qui insiste sur la fadeur d'un plat, d'un aliment ou même d'un événement. Ni goût ni gouste, avec prononciation du S originel que l'on retrouve dans le provençal gustus, goûteux, et qui a été remplacé depuis par l'accent circonflexe dans notre orthographe moderne. Le tout venant de la locution provençale n'avait ni goût ni gouste. Et pourtant, en Provence, nous en avons des choses qui ont du goût, de bons produits, de bonnes recettes traditionnelles, des plats gustus comme les pieds paquets, la daube ou l'aioli, même si Pierre Blasi donne comme exemple son aioli, il avait ni goût ni gouste. Ouais, il faut le faire un aioli sans goût quand même. Hein.
4: Oui,
5: c'est ce qu'on appelle chez nous, désolé, aussi un aioli de parisien. Mais meuf, il ne faut pas tout mettre dans le même panier. Alors, il y a des fast-foods de qualité qui font de très bons burgers, des snacks où l'on mange de très bons sandwichs, de très bons kebabs, et merci à eux d'être là le midi ou en fin de soirée ou quand on rentre du stade, moi j'apprécie. Chacun ses goûts, mais parfois chacun ses des goûts, voire ses égouts. Vive le bon goût, car le fada, ça rend fada.
3: Pour vous dire.
4: Ah, c'est un bonheur. C'est aussi bon que l'aioli. C'est Médéric Gasquet-Cyrus sur Marseille tous les matins. À demain, Médé.
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2: Arnaud Fromage, bonjour, bonjour.
3: Bonjour, bonjour.
2: Oh, ça fait beaucoup de bonjour, dites-moi. Bon Arnaud, aujourd'hui, quand le général de Gaulle vient en Franche-Comté?
3: Eh bien, il se passe toujours quelque chose. D'autant qu'il y est venu plusieurs fois dans la région, trois fois déjà à l'automne 1944 pour préparer la libération de Belfort lors d'une réunion secrète avec le général de Lattre de Tassigny et Churchill au château de Montalembert à Mèche. Après la libération, ensuite quand de Gaulle est venu saluer les villes libérées, Besançon, Morteau, Grandcombe, Châteleux, mais ce n'est pas la dernière fois que de Gaulle va venir dans la région. En 1959, sur la route qui le mène en Alsace, il en profite pour aller faire quelques petites pauses dans le territoire de Belfort. À chaque fois, le grand homme descend de sa déesse noire et passe quelques minutes à discuter avec les habitants, stupéfaits de voir le général en vrai dans leur commune. À Rope, Saint-Germain, Felon, La Chapelle-sous-Rougemont, La Rivière, Fontaine, Foussemagne et à Angeau. Angeau, 206 habitants, où de Gaulle est accueilli par la foule dans l'unique rue ornée de drapeaux et de bandeaux bleu, blanc, rouge. Anecdote amusante, le village d'ailleurs, qui ne possédait pas autant de décorations, est allé les piquer chez les voisins de Dell.
2: Ah, bon, mais Arnaud, la grande tournée de Gaulle en Franche-Comté, c'était en 1962.
3: Oui, la tournée des Grands-Ducs même. Le 14 juin, il atterrit à la base aérienne militaire de Luxeuil, avant de se rendre à Vesoul, puis de filer vers Dole, à bord cette fois d'une Simca présidentielle. Ensuite, direction Arbois, puis Poligny, Lons-le-Saunier, où à chaque fois, il est accueilli en héros. Le lendemain, il continue sa tournée par le Haut-Jura, Saint-Claude, Morée, Morbier, Saint-Laurent, Grand-Vaux, Cise, un petit quart d'heure à Champagnole, et ensuite direction Équevillon, Onglières, Plénise et Sanzeau, avant de remonter dans le Doubs, un discours à Pontarlier, à Besançon. Bref, le marathon présidentiel se termine le 17 juin dans le territoire de Belfort.
2: Et ben dis donc, et pendant toute la durée de ce périple, il a eu un problème majeur.
3: Oui, pendant ces 4 jours en Franche-Comté, le général de Gaulle ne s'est pas contenté de prononcer des discours et de serrer des louches. Non, il a bien fallu qu'il dorme aussi. Or, Charles de Gaulle est grand, très grand même, 1m96 au garrot. Donc les préfectures vont galérer à chacune de ces étapes pour lui trouver un paddock à ses dimensions. D'ailleurs, l'Élysée a fait réaliser en avance des lits sur mesure. Alors, pour la première nuit de sa visite à Vesoul, l'on apporte donc à la préfecture le lit spécial du général. Sauf que l'année 1962 est très tendue. C'est la fin de la guerre d'Algérie. Une partie des accords d'Évian est d'ailleurs négociée en secret au Fort des Rousses pendant ce voyage présidentiel. De Gaulle a échappé de peu à l'attentat du Petit Clamart, alors son service de sécurité est sur les dents. Ainsi, il lui déconseille de dormir à Vesoul même et préfère l'envoyer à la base aérienne de Saint-Sauveur, jugée plus sûre. Mais si les hommes et les véhicules ont pu faire le transfert, le lit, lui, eh bien, il est resté à Vesoul, dans les appartements du préfet. Et il y est toujours d'ailleurs parce que l'Élysée ne l'a jamais réclamé. Alors l'histoire ne dit pas si de

0: Gaulle a bien dormi ce soir-là, mais en tout cas, c'était pas dans un lit à sa taille.
1: Non, c'est certain ça. Merci beaucoup Arnaud Fromage et puis à demain.
0: À demain.
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3: Oui, avec un agriculteur exploitant qui a 39 ans à Angluzel et Courcelles, on est à 10 km de Cézanne. Bonjour Alexis Leherle.
4: Bonjour.
3: Quel est votre parcours pour arriver jusqu'ici en tant qu'exploitant agricole?
4: Alors moi je suis agriculteur donc installé à Angluzel depuis 4 ans. Donc avant j'étais double actif pendant 2 ans avant de m'installer. J'étais 10 ans conseiller agricole donc notamment sur l'installation en agriculture.
3: C'est 10 ans d'expérience en tant que personne spécialisée pour l'installation de nouveaux agriculteurs, agricultrices. Ça consistait en quoi? Combien de personnes vous avez accompagnées et comment?
4: Je recevais toutes les personnes qui souhaitaient s'installer en agriculture, viticulture, maraîchage, élevage, tout projet agricole. J'étais là pour les accompagner, pour les renseigner sur les démarches à faire pour devenir agriculteur. Donc j'en rencontrais à peu près 200 personnes par an sur tout le département de la Marne.
3: Et c'était quoi l'étude de faisabilité, la reprise d'exploitation, la création d'exploitation?
4: Alors j'étais vraiment là sur la partie renseignement dans les démarches, notamment les formations, tout ce qui était réglementation à respecter lors de l'installation et puis quelle aide on pourrait bénéficier pour s'installer en tant que jeune agriculteur.
3: Quel est le profil des personnes que vous avez accompagnées pour l'installation? C'est plus des jeunes, des personnes en reconversion professionnelle qui décident de se lancer dans l'agriculture?
4: Alors, en 10 ans d'expérience, j'ai vu le profil légèrement évoluer. Alors, on voit que l'âge moyen d'installation a progressé. Donc, les gens s'installent de plus en plus tard. Et donc, en termes de profil, on avait beaucoup de profils donc sur des exploitations, on va dire, assez classiques de la région. Donc, grande culture, céréales, viticulture. Mais on voit de plus en plus de projets avec de la diversification, production de maraîchage, développement de nouveaux élevages sur les exploitations.
3: Quand on entend parler des agriculteurs, souvent, c'est la reprise d'une exploitation familiale. C'était essentiellement le cas ou pas?
4: Alors dans la Marne, oui, on est essentiellement sur des reprises d'exploitation familiale. Donc des enfants, filles ou neveux de neveux nièces d'exploitants agricoles qui reprennent la suite dans l'exploitation familiale. Mais de plus en plus, on a des personnes donc extérieures au milieu agricole qui reviennent, qui ont un projet de revenir sur l'exploitation. Donc dans ces cas-là, la difficulté, c'est aussi l'accès au foncier. Donc c'est pas facile de trouver des surfaces agricoles pour exploiter dans la Marne.
3: Alexis Leherle, pendant 10 ans, 200 agriculteurs et agricultrices par an reçus pour l'aide à l'installation. Quelles étaient les principales sources de motivation et les freins de ces personnes que vous avez rencontrées et aidées à s'installer?
4: La première motivation, c'est continuer l'entreprise familiale, donc poursuivre cette activité avec souvent des projets de diversification, de nouvelles activités sur cette exploitation avec de nouvelles cultures ou création ou développement de certains élevages. Après niveau frein, les freins c'est aussi souvent quand même le financement de ces projets d'exploitation, car une reprise d'exploitation c'est quand même relativement onéreux à reprendre avec des emprunts sur une durée assez longue, donc faut avoir les capacités financières de pouvoir assumer ces reprises.
3: Voilà Alexis Leherle qui a aidé des agriculteurs à s'installer pendant près de 10 ans en Champagne-Ardenne. Merci Alexis.
4: Merci.
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5: Il est tellement bon en hiver de se blottir, se réchauffer le corps, mais aussi l'esprit, pour affronter la vie avec plus de courage et de vigueur. En occitan, on dit coucouna. Coucouné en français régional, comme ils disent dans les dictionnaires, ils sont mignons. Sauf que le mot de coucouna vient de coucou, provençal, attesté par Mistral, dérivé de l'occitan provençal coucoun, qui signifie coq ou coquille. L'œuf, pour ne pas le citer, d'où tout commence, où l'embryon se développe, blotti contre la paroi, le cocon. J'ai reçu mes petits-enfants, ils m'ont coucouné. Ils m'ont enveloppé. C'était génial. Mes chais coucouna devant l'oufiou. Je me suis blotti devant le feu. Chères auditrices et auditeurs, il y a plein de mots en occitan pour dire se blottir. Satapa, sakata, sarza, sagrumi, c'est rancunia, c'est crapuni. D'accord. Mais celui que je vous adresse est rempli d'affection, de chaleur. Je vous coucoune de mots doux pour réchauffer votre âme. Coucouna vous bien. Anadio.
2: See you.
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3: Depuis tout petit, je voulais faire de la musique. C'était une passion, j'écoutais la musique, ça me travaillait. J'étais très amoureux de la musique dès le départ, depuis tout petit. À 7 ans, j'ai commencé à prendre des cours de solfège. J'ai commencé par la clarinette dans une fanfare. Et donc, j'ai pris des cours de solfège avec un prof d'accordéon. Et je voulais pas faire d'accordéon, mais bon, j'ai craqué quand même et je suis devenu accordéoniste.
4: Vous intégrez du coup très jeune, hein, finalement, un groupe avec notamment d'autres accordéonistes de renom. On peut citer Jean Segurel. Comment ça se passe, ça, quand si jeune, à 15 ans, on intègre ce genre de groupe?
3: 12, 13 ans, 14 ans, je jouais comme ça pour les petits papis mamies dans les EHPAD. Et il y a quelqu'un qui m'avait repéré, et il s'avère que c'était une musicienne de Robert Monédière. Et je suis rentré, donc j'avais 15 ans à peu près. J'ai donc travaillé avec Robert Monédière et Segurel qui venait aussi jouer avec nous.
4: Et alors, comme à l'époque, il y a un moment, faut partir à l'armée. Donc vous allez faire votre armée.
3: À la sortie de l'armée, je refais un an de plus avec l'orchestre d'Alain Kleiner. Et ensuite, je suis rentré dans un orchestre à Toulouse qui s'appelait Sentimental Trompette.
4: C'est un des gros orchestres de l'époque.
3: Oui, tout à fait.
4: Et vous commencez là une carrière nationale.
3: C'est ça. C'est-à-dire qu'au départ, avec cet orchestre, on faisait toutes les grosses soirées de prestige. Et un jour, on a été remarqué par Daniel Guichard qui a enregistré 2 albums. Et il nous a proposé de partir en tournée avec lui pour la promotion de ses albums, qui était à l'époque Le Gitan, et voilà. Et on a accompagné Annie Cordy, on a accompagné Hervé Villard, Herbert Léonard.
4: À cette époque-là, vous habitez Paris, si on peut le dire, parce que vous tournez beaucoup. Comment arrive ce moment où vous allez intégrer la garde républicaine? Parce que ça aussi, c'est pas commun, de sortir de cette carrière pour intégrer la garde républicaine. En deux mots, comment ça arrive, ça?
3: Comme on dit chez nous, j'étais en pleine bourre, comme on dit, ça tournait plein pot, quoi. On était souvent en studio, on faisait des télés avec Guy Lux, quand Manuela, mon épouse, attendait notre fils, il a fallu trouver une solution pour vivre un peu et vivre à peu près normalement, quoi. J'ai passé le concours pour la garde républicaine et je suis rentré donc comme trompettiste à la garde républicaine, oui, effectivement, pour l'accueil des chefs d'État et les concerts avec le président, voilà.
4: Et quand vous regardez dans le rétroviseur, comme ça, sur cette vie qu'on vient de parcourir assez rapidement, oui, c'est quoi votre plus grande fierté dans tout ça?
3: Ma plus grande fierté, c'est d'avoir pu faire passer le goût de la musique à des élèves. J'étais prof de trompette et d'accordéon et j'ai des élèves maintenant, j'en ai un qui est prof à Toulouse. Je suis fier d'avoir donné envie à des enfants de faire de la musique. J'ai 66 ans, j'ai eu la chance de vivre de ma passion et ça, c'est pas rien.
4: Il arrive le moment où on pense s'arrêter peut-être?
3: Moi, mon pays, c'est la Corrèze. Je voulais revenir en Corrèze et travailler en Corrèze. Donc j'ai monté mon orchestre, ce qui a très bien fonctionné pendant 20 ans. Parallèlement, j'ai monté un chœur d'hommes, voilà, qui continue à tourner. Ça s'appelle le chœur de loup de Lubersac, avec lequel on tourne pas mal et on va se voir.
4: Là, vous qui vouliez rester un petit peu tranquille en Corrèze, avec ce cœur-là, vous faites le tour de France et finalement, c'est reparti pour un tour. Quoi.
3: C'est reparti pour un tour, effectivement.
4: Et pour paraphraser la chanson de Dalida, alors le plus tard possible, là on est d'accord, Christian, vous mourrez sur scène?
3: Sur scène, peut-être pas, mais dans la musique, oui. C'est quand même très fatigant faire de la scène. Quand on part en tournée et tout, c'est quand on part sur plusieurs jours, ou même des fois plusieurs semaines, c'est quand même dur. Ça, je ferai plus. Voilà, donc, mais je serai toujours dans la musique, c'est sûr.
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5: Nous sommes avec une des dernières et la plus ancienne fabrique de pâtes de fruits en Auvergne. Avec Anthony Vallat, qui est le directeur général. Merci de nous recevoir, Anthony. Nous sommes face à une vieille photo qui montre, je pense, le tout début de cette maison Cruzy, c'est ça?
6: C'est pas le début historique, hein, puisque la maison Cruzy a été fondée en 1880, mais c'est effectivement une photo du site de fabrication ici, sur la zone du Brézet, telle qu'il était en 1956, au moment où la maison Cruzy a déménagé du centre de Clermont pour venir s'installer sur la zone du Brézet.
5: Construction de l'usine Goffredi, avenue Jean-Mermoz, sur le champ d'Angélique. Et on aperçoit des angéliques,
6: oui,
5: sur ce champ.
6: Et l'angélique étant un des produits un petit peu signature des confiseurs et de la confiserie. Et donc c'est un beau clin d'œil de l'histoire que de penser que voilà, notre site de fabrication ici est basé sur un ancien champ d'angélique. Voilà.
5: L'angélique, ces petits bâtonnets de couleur verte, hein, c'est
6: exactement
5: ça, je ne dis pas de bêtises.
6: Il y a beaucoup de particuliers qui ont aussi de l'angélique à la maison.
5: Voilà. C'est la tige, c'est la tige.
6: On confie la tige, tout à fait.
5: D'accord, oui. Ok. Et aujourd'hui, vous en faites toujours. Vous avez toujours des producteurs d'angélique qui bossent avec vous.
6: Oui, oui, tout à fait. C'est un agriculteur qui vient nous livrer en tracteur chaque année.
5: En tracteur, toujours.
6: Ouais, tout à fait. C'est au mois d'août, quand la récolte est prête, on se met d'accord avec lui l'année d'avance sur les quantités dont on aura besoin. Et puis, il vient nous livrer. On la travaille, on la prépare. Et puis après, on va la faire confire. Donc, c'est un produit auquel on tient beaucoup.
5: Il y a toujours une grosse tradition autour de ça. Enfin, en Auvergne, on offrait des pâtes de fruits. C'était un incontournable.
6: Effectivement, la création de la pâte de fruits a été faite en Auvergne. Hein, à la base, la pâte de fruits s'appelait la pâte d'Auvergne. Et c'était vraiment une spécialité, on va dire, régionale. Ce qui a fait que l'Auvergne était une terre de fruits confits, c'est que, on va dire que la noblesse venait, descendait de Paris, dans le 16e, 17e siècle, et venait dans les cures, à Roya ou autre. Ils découvraient, ils dégustaient les fruits d'Auvergne. Et la méthode de conservation à l'époque, hein, puisqu'on n'avait pas toute la pasteurisation, etc., là, c'était de confire les fruits. Ce qui faisait que, du coup, les confiseurs auvergnats ont prospéré sur la base des gens qui venaient en cure et qui ramenaient leurs fruits à Paris en général. C'est comme ça que la confiserie et le métier de confiseur a démarré en Auvergne.
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7: On peut encore partir à la chasse au trésor.
4: Oui.
7: On va partir à la recherche de pierres vieilles de 700 ans.
8: Exactement. Ces vieilles pierres s'appellent des bornes papales, cher ami. Direction donc Valgréas, au cœur de cette curiosité géographique, on va le dire. Un morceau de Vaucluse posé en plein milieu de la Drôme provençale, on en a déjà parlé. Ça s'appelle l'enclave des...
7: Pape.
8: Oui, bornes. Réponse.
7: Oh!
8: Ouais, j'ai un petit peu bossé. Celle qui donc délimite, eh bien, ces bornes papales, celle qui délimite l'enclave, ce sont donc ces bornes papales. Alors, à quoi ça ressemble? Imaginez un grand bloc de pierre taillée, planté verticalement dans le sol, un bon 1,20 m à peu près, avec, surtout des blasons, en fait, c'est ça qui est beau. Blasons sculptés, des armoiries, des seigneurs locaux, celle du comte Avenessin aussi, forcément, avec deux clés entrecroisées, symbole donc du pouvoir pontifical.
7: Ce sont donc de vraies frontières gravées dans la pierre, on peut dire.
8: Exactement. Ces bornes, elles datent du 14e et 15e siècle. Elles ont été installées lors de plusieurs campagnes de bornage en 1324, 1414, 1457. Ben, c'était simple en fait, hein. Tout simplement, elles étaient là pour dire ici commence la terre des papes en pleine Drôme provençale. Petit rappel historique quand même, quand les papes s'installent à Avignon au début du 14e, ils cherchent en fait à sécuriser et à agrandir leur possession. Il y a un pape qui s'appelle Jean XXII qui achète Valgréas en fait et puis d'autres villages autour. Mais le royaume de France bloque toute extension parce que bien sûr les papes ils voulaient aller encore plus loin. Mais boum, non, la France bloque tout ça et résultat, on a donc une sorte d'enclave figée donc dans les frontières et donc pour matérialiser tout ça, on plante donc des bornes solides, visibles et surtout, c'est indiscutable quoi.
7: Alors évidemment, la question c'est de savoir si on peut encore les voir aujourd'hui ces bornes.
8: C'est ça, c'était au 14e siècle quand même. On en a encore 22 en fait autour de Valgréas en place. Vous en avez déjà une devant l'office de tourisme, c'est la plus facile hein, pour la voir. Ils l'ont mise là pour qu'on puisse voir à quoi ça ressemble. Mais ensuite, il faudra quand même un peu de perspicacité pour les trouver. On nous dit à l'office de tourisme que c'est un peu compliqué, c'est un peu difficile parce qu'elles sont un peu cachées en fait dans des chemins, dans des vignes, dans des champs, des bosquets. Heureusement, l'office de tourisme a bossé dessus de Valgréas qui propose aujourd'hui donc un plan en fait d'un circuit pédestre de randonnée, franchement hyper simple, accessible, qui permet justement d'en découvrir plusieurs à pied autour de 2-3 heures à peu près en famille. Ça peut faire une belle idée de sortie. On marche dans les paysages de la Drôme provençale tout en étant dans le Vaucluse. C'est ça aussi qui est fun. Et ces pierres sont là pour nous rappeler donc cette chasse au trésor grandeur nature autour de l'histoire donc de l'enclave des papes.
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5: Adieu Asia.
6: Adieu.
5: Kimba.
6: Her reply tu.
5: Ok bah.
6: L'outem qu'il a Bolle Marie. Donc la coccinelle en français, qui trouve qu'il y a une petite insecte Herre Béroy et qui porte escadence. Un petit insecte très joli et surtout qui porte chance. Une cop qui est Hazebe, une passeillade d'aplamé famille. Et Enta Arid, qui a baby Hikat, une costume des Bolle Marie.
5: Oh.
6: Sauf que, qu'il y a Bertha Diramène, une Bolle Marie, qui a eu béni de ses pausins,
5: no.
6: C'est la mes espales.
5: Oh.
6: Sauf qu'à Boulut réparti, et Longueka qui est la Minjad.
5: Non.
6: Donc une fois, je faisais une balade avec ma famille, et pour rire, j'avais donc mis un costume de coccinelle. Et donc, il y a une vraie petite coccinelle qui est donc venue se poser sur mon épaule. Sauf que bah, quand elle a voulu s'envoler et continuer sa route, bah, mon chien l'a mangée.
5: Merci, sœur.
6: Merci.
5: A Ignaotekop.
6: A Ignaotekop. A Dichat.
5: Adieu.
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7: Bonjour, je m'appelle Sébastien Liebus, j'ai 49 ans et j'ai créé le Gorafi. C'est un site satirique qui existe depuis 2012.
8: D'où est venue l'idée de créer ce site ?
7: Alors, il y a plusieurs influences, il y a les influences de Pierre Dac. Par exemple, avec Los Samuel, il y a l'influence des nuls. Il y a une influence américaine avec The Onion, qui est un peu l'équivalent du Gorafi aux États-Unis, qui existe depuis 1989. Et ce style d'écriture du Gorafi, c'est une écriture qui est très anglo-saxonne, un petit peu référencée, et qui n'est pas un humour, on va dire, potache, où la blague doit apparaître du premier coup, doit être visible. Moi, j'aime bien travailler une blague qui demande à être relue plusieurs fois, à être appréciée, et c'est un peu un jeu de clin d'œil avec le lecteur. Et on va reprendre le titre de presse, mais on va en garder la musicalité, et on va changer une lettre, on va changer un mot, on va inverser le sujet. Il y a toujours ce côté pompeux, solennel. Il faut que le côté sérieux écrase la blague. Il ne faut pas qu'elle soit visible. La réalité a toujours été déjà plus stupide que le Gorafi. Et nous, en fait, on se contente de surligner cette stupidité. Depuis 14 ans, on a fait quelque chose comme 9000 articles du Gorafi. Donc il faut réussir à chaque fois à surprendre les gens qui nous lisent et les gens qui nous ont découvert hier. Donc ça, c'est un gros challenge. On est une quinzaine d'auteurs au Gorafi. C'est surtout des gens qui ont une expérience en écriture, en comédie. Ils sont pour la plupart des stand-uppers, ils écrivent des textes pour des comédiens, donc ils ont vraiment une connaissance de cet univers-là. On fait 2 conférences de rédaction par semaine. On va traiter entre 200 et 250 idées par conférence de rédaction, dans lesquelles on va en choisir 10%. Notre but, c'est pas de piéger les gens, de mentir aux gens. L'article satirique Gorafi, il a le même principe que le dessin de presse, c'est faire rire, réfléchir, réagir. Nous, on utilise très peu l'IA, par exemple pour les illustrations, parce qu'on s'est rendu compte que nos lecteurs avaient du mal à apprécier l'article avec une photo faite en IA. Donc nous, on a un regard très critique sur la question. Il faut faire aussi attention à la manière dont on utilise ces outils. De manière générale, on voit que les algorithmes sont manipulables à souhait. Les gens qui nous suivent sur les réseaux sociaux, des fois, notre page peuvent disparaître de leur timeline. C'est tout cet ensemble de causes et effets qui nous a contraints et même motivés à passer à une version papier. Parce que le papier ne ment jamais. Vous avez la vraie presse qui souffre. Vous en courage, continuez à acheter des journaux papier, soutenez votre presse locale, c'est important. Et paradoxalement, la presse satirique, elle a le vent en poupe.
8: Vous êtes avec nous aujourd'hui, parce que vous êtes sud-landaise.
7: Oui, je suis né à Bordeaux, mais mes parents vivent dans les Landes depuis la fin des années 80. Donc j'ai vécu à Aunas et Lahari, puis à Morsens, et j'ai fait mes études de lycée à Bayonne, avant de finir mes études de cinéma, après à Bordeaux. Et entre temps, j'ai fait aussi mon collège à Saint-Vincent-de-Paul. J'ai vraiment parcouru les Landes en long et en travers, et j'ai toujours écrit au collège, au lycée, je leur citais des cahiers, mais professeurs ne comprenaient pas ce que je faisais. Ils étaient un peu accablés parce que je ne faisais pas mes devoirs et j'étais plus passionné par l'écriture. Quand j'étais gamin, je m'amusais à découper des articles de Sud-Ouest et à les mettre dans un petit cahier. Alors aujourd'hui, quand je regarde ces cahiers, j'ai du mal à comprendre pourquoi j'ai sélectionné tel ou tel article, mais j'avais cet amour de la presse. Aucun d'entre nous au Gorafi ne savait comment on fait un journal.
8: Vous avez fait des études de cinéma d'ailleurs.
7: Voilà, moi j'ai suivi des études de cinéma à Bayonne, à René Cassin, ensuite à Bordeaux 3, donc en art du spectacle, option cinéma et tout. Donc j'ai appris à raconter des histoires.
8: Sébastien Le Fond fondateur du Gorafi, on a un petit défi, c'est que vous devez me donner le nom de la radio qui vous a passé le micro.
7: Ici Gascogne, j'ai des souvenirs d'enfance bercés par cette radio.
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2: En vous baladant du côté d'Ahun, dans le bourg, peut-être que vous avez déjà fait une petite pause pique-nique au jardin Jacques Lagrange, qu'on appelle aussi le jardin lapidaire. Mais c'est quoi son histoire ?
9: Nathalie Manot, je suis animatrice à l'Office de tourisme Creuse Sud-Ouest. C'était le jardin de la maison qui est là face à nous, ce très bel hôtel particulier, l'hôtel Joran. Mais avant même d'être le jardin de cet hôtel Joran, on imagine qu'ici nous sommes dans les fossés de la ville médiévale. Et ce jardin, il donne de la profondeur avec cette grande allée et ça donne encore plus de valeur et d'importance à cette belle maison. C'est vraiment une mise en scène architecturale. Le premier portail semble suffisamment large pour qu'un petit véhicule y passe. Le deuxième est tout petit, mais ça donne cet effet de longueur.
2: Pourquoi on appelle aussi ce jardin le jardin lapidaire ?
9: Parce que autour de nous, il y a plein de pierres. Alors, ce sont toujours des pierres anciennes qui sont là pour témoigner de l'histoire d'Ahun. C'est un peu comme un musée à ciel ouvert qui nous raconte l'histoire d'Ahun depuis l'époque gallo-romaine, Assitodunum à l'époque, jusqu'à nos jours. Jacques Lagrange, il a acheté dans les années 90 cette maison et à sa mort, sa compagne a légué le jardin à la municipalité et elle a demandé à ce que ce jardin devienne un jardin lapidaire, donc un jardin souvenir, historique, promenade. Jacques Lagrange, c'était un artiste. Alors, il n'était pas creusois d'origine, mais il a beaucoup aimé la Creuse. Il est venu ici pour aller auprès de Jean Lursa, faire des tapisseries à Aubusson. Il était peintre, il était cartonnier, il était grand collectionneur. C'est aussi pour ça qu'il voulait une grande maison. Il collectionnait les horloges de gare, les enseignes de magasins. Ça prend beaucoup de place. Il a contribué à l'architecture. Enfin, c'était vraiment un artiste avec plusieurs facettes. Et il aimait se trouver ici, dans la Creuse, dans cet espace très naturel, avec une histoire riche. Alors, je vais te dire mon coup de cœur. Et en regardant bien la frise végétale qui est là sur le pignon, on va le trouver ce cœur. Il est en bas, à gauche, il est très stylisé. C'est vraiment un motif que Jacques Lagrange utilisait beaucoup dans ses tapisseries, dans ses peintures. Donc cette frise, elle représente une branche. Il l'avait dessinée pour illustrer le poème d'un de ses amis, Eugène Guivic. Et ce poème s'intitule « Temple du Merle ».
10: Marie-Ève,
11: et Geoffroy.
10: Notre fille prend des cours de piano juste à côté. En attendant son cours, on aime bien se promener ici, oui.
11: Il y a des urnes funèbres. C'est un petit site archéologique. C'est sympa, puis il y a de jolis des petits buis qui sont bien taillés. C'est un joli jardin.
2: La prochaine fois que vous passez par le jardin Jacques Lagrange, jetez un œil à ce petit cœur sur la façade.
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1: Je rêvais d'avoir une maison à la campagne. Cette maison, c'est comme si j'y étais née. C'est ma maison de famille.
2: Ma maison s'appelle l'Ostao de la Mar.
3: C'est une maison un peu envoûtante.
4: Eh bien, vous voyez, des livres et trois fenêtres qui me donnent le paysage du pays, comme si c'était trois tableaux.
5: Ils ont vécu ici.
0: Thibaut Gaudry.
6: Alain Delon, vous l'aviez rencontré sur un tournage?
7: Non, je l'ai rencontré dans la rue. Mais on a fait un film ensemble qui était Jeff, et qui était un film qu'Alain désirait faire avec moi, donc ça a été aussi une rencontre.
5: En 1968, deux stars du cinéma français sont réunies pour la première fois à l'affiche de Jeff, un film qui ne restera pas dans les mémoires, contrairement à la grande histoire d'amour qui est en train de naître depuis quelques semaines. Mireille Darc et Alain Delon ne se quittent plus.
8: Alain Delon enchaîne les films, dont Jeff et Madly, sur lesquels il a comme partenaire l'égérie de Georges Lautner, Mireille Darc. Ils tourneront 8 films ensemble. Nouveau coup de foudre qui scellera une histoire d'amour qui le marquera à jamais. Il dira de Mireille près de 40 ans plus tard lors de sa disparition. Elle était la femme de ma vie, ma moitié.
5: Deux ans plus tard, alors que Delon est à Marseille pour tourner Borsalino et que le couple cherche un coin de soleil et de tranquillité, l'ami et agent de l'acteur, Georges Baume, leur fait découvrir Aix-en-Provence où il habite. Ils sont sous le charme et ne tardent pas à s'installer dans un hôtel particulier du quartier Mazarin, le plus ancien de la ville.
9: Pourquoi tu t'en vas?
10: Parce qu'on est deux.
9: Je comprends pas.
10: Facile à comprendre. Je roule l'autre. Il n'en restera plus qu'un de nous deux. Faut mieux que je m'en aille avant. On finira par se tirer dessus.
5: Dans l'hôtel de Boisgelin, aux belles pierres ocre, construit en 1650 et classé monument historique, ils louent le vaste rez-de-chaussée qui leur permet de profiter de l'adorable jardin avec son imposante fontaine à vasque. Ils y font même percer une porte dans l'un des murs afin de pouvoir sortir discrètement et éviter les éventuels groupies ou paparazzi, et flâner dans les rues ou aller déjeuner aux Deux Garçons, la plus célèbre brasserie de la ville.
11: Tu sais où tu m'aimes?
9: Sûr.
11: Même après que tu m'auras fait l'amour.
9: Ça dépend de toi.
5: Ils y mènent une vie paisible, en famille, dans cette ville qui est encore une belle endormie, qu'une polémique va réveiller un peu. Alain et Mireille aimeraient bien pouvoir se baigner au saut du lit et faire construire une piscine. Une faute de goût majeure pour les habitants du quartier et les défenseurs du patrimoine. Une polémique qui en créera une autre. Mireille Darc aime bronzer au bord de sa nouvelle piscine en tenue d'Ève, conduisant un voisin, dont la vue donne sur le jardin, à déposer une main courante pour offense aux bonnes mœurs. Une protestation qui n'empêche pas l'actrice de continuer à lézarder nue sous le soleil aixois.
11: Il faudra encore un peu de champagne.
9: Sommelier?
11: Parce que vous avez besoin du sommelier pour me servir. Et doucement, le champagne c'est fragile. C'est mon père qui m'a appris ça.
9: Ah oui?
11: Tiens, vous n'avez pas besoin du sommelier pour me tenir la main? Vous ne voulez pas coucher avec moi en plus, là, tout de suite sur la banquette?
5: Ils passeront 5 ans dans ce lieu dont la beauté laisse interdit, comme le dit Mireille. Et aujourd'hui, il n'y a aucune plaque pour rappeler aux nombreux touristes qui se baladent sur la jolie place des Quatre Dauphins que cet hôtel particulier a abrité l'une des plus fameuses idylles.
12: C'est un mot qu'elle m'a écrit, il doit y avoir 40 ou 35 ans, ou 35 ou 40, peu importe, qui résume à lui seul tout ce qu'est Mireille. Et c'est un mot que j'ai toujours avec moi depuis ces 40 ans et qui m'aide à vivre. Mon amour, il est 3 heures du matin et je n'arrive pas à dormir. Je pense à toi qui as tellement de mal à vivre. Je t'ai donné, tout. Et j'ai simplement besoin d'un peu de calme et de tendresse et d'un sourire le matin parce que la vie est là et qu'il faut remercier le ciel d'être l'un en face de l'autre et de s'aimer.
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13: Les petits bonheurs, ce sont des rencontres improvisées, sans rendez-vous, sans se présenter, et avec bien sûr un micro ici à la main. Alors en voici un petit bonheur, je vous l'ai glané en Haute-Savoie, à Héry-sur-Albi, où je suis allé voir Isabelle. Je connais son prénom parce qu'Isabelle, elle est potière et qu'elle a mis des panneaux partout dans son village pour mener jusqu'à chez elle. C'est donc là que je suis et j'ai du pot. La potière m'a vu par la fenêtre et m'ouvre la porte de son atelier. Bonjour Isabelle.
14: Bonjour, bonjour. se connaît ?
13: Ah non, on se connaît pas.
14: Ah d'accord.
13: Mais c'est marqué partout dans le village.
14: Oui, presque. Pas suffisamment mon goût.
13: Ah ben, en tout cas, moi, ça m'a suffi pour venir
14: on
13: vous voir.
14: Trouvé, voilà, d'accord. Et donc, pourquoi cette chose
13: Ça s'appelle un micro. Vous connaissez la radio ici, Pays de Savoie ?
14: Oui.
13: Ben,
14: oui.
13: On y est.
14: Ah ok. Eh ben, entrez.
15: Alors, vous rentrez par les coulisses, mais...
13: Alors, il y a une grande maison, là, un peu à la périphérie du village. D'autre côté, après, c'est des champs. Tout l'étage inférieur de la maison, c'est pour vous ?
14: C'est-à-dire, j'ai un peu grignoté l'espace de la maison. Donc, j'ai quand même la boutique, l'atelier où je travaille et où je reçois mes élèves. Et ensuite, la partie outillage, voilà.
13: On peut aller dans la boutique, là ? Parce que là, ici, effectivement, là, c'est la partie production. On voit bien que c'est l'outil de travail, il y a le four. Ouais, alors, je disais, j'avais plein de pots. Vous êtes loin de faire que de la poterie classique et que de l'utilitaire.
14: Je fais surtout du modelage, de l'artistique, effectivement, avec des personnages. Et puis, après la Covid, je me suis mise à faire un peu de...
13: Utilitaire,
14: parce que j'étais vraiment que dans de la déco.
13: Comment on fait pour vendre des pièces comme ça et pour en vivre quand on est à Héry-sur-Albi, même s'il y a une boutique, effectivement, il n'y a pas la queue, on ne vient pas vous acheter des céramiques tous les jours.
14: Déjà, j'ai la chance, ça fait 20 ans que j'exerce. J'ai une clientèle fidèle qui me retrouve là, souvent là où je vais. J'organise le marché des potiers d'Annecy qui est toujours le jour de l'Ascension. Je participe à des marchés de potiers. Je participe aussi à des salons d'art.
13: Et bon, venez quand même à Héry-sur-Albi, Isabelle, elle préfère.
14: Je préfère accueillir les gens, c'est plus intime. Puis je vois surtout tout ce que je peux faire parce que quand je vais partir en exposition, je peux pas me promener avec tout le magasin.
13: Avec un métier comme le vôtre et un four qui monte à 1000 degrés, vous devez être content de voir l'automne arriver, vous.
14: Et ce que j'adore, c'est quand le four fonctionne et qu'il neige à l'extérieur. Ouais. Moi, je suis à 30 degrés dans la pièce.
13: Alors que fin juillet, quand il faisait 35 dehors...
14: Là, j'ai dégusté.
13: Allez, vivement la neige.
14: Presque.
13: Bon, et c'est ça qui m'amène finalement. C'est quoi le dernier petit bonheur d'Isabelle ?
14: Le dernier petit bonheur que là, eh ben, venez voir, c'est ça. Je suis en train de faire des petits amoureux qui s'enlacent ou qui se donnent la main.
13: Votre bonheur, c'est votre métier.
14: Ah oui, j'ai vraiment eu un coup de foudre il y a 22 ans pour la Terre et je tournais une page et puis me suis lancée.
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16: Aujourd'hui, c'est dans le nord des Deux-Sèvres que je vous propose de me suivre. On va tester la confiture. On va même fabriquer de la confiture avec les champions du monde confituriers 2025, Guy et Colette. Ils vont nous présenter un petit peu leur façon de faire. Je vous propose de me suivre. Bonjour.
17: Bonjour.
16: Merci à tous les deux de nous recevoir ici. Vous êtes les champions du monde confituriers 2025. Rien que ça. C'est-à-dire que chez vous, forcément, on va se régaler.
17: Oui, on devrait, oui. Normalement, avec ce titre-là, c'est la moindre des choses.
16: Bon, on va découvrir comment vous faites de la confiture. Surtout que c'est pas des confitures qu'on retrouve dans les magasins, des trucs classiques, quoi. Il y a des petites choses en plus, quoi.
17: Il y a rien à voir, puisque déjà, nous cultivons tous nos fruits, hormis les oranges et les citrons. Donc, nous, évidemment, quand on a pu, on ne fait plus. On travaille qu'avec notre propre produit.
16: Bon, on va aller découvrir comment on fait une bonne confiture. On va, je crois, enfiler une tenue et on part dans les ateliers. Donc là, on vient de rentrer dans le cœur de votre atelier. C'est ici que vous fabriquez les confitures.
18: C'est ici que je fabrique mes confitures, les sirops, toute notre production, en fin de compte. Donc, on va commencer une confiture de fraises à laquelle on va y ajouter notre poivre de Sichuan.
16: Ok. Très bien.
18: Ces fruits ont été mis hier soir avec le sucre,
16: okay.
18: Toute la nuit. Et le poivre également, il a été mis dans un tout petit peu d'eau tiédie à 70 degrés. Voilà. Maintenant, on va mettre les fruits dans la bassine en cuivre.
16: Ok, donc ça, on va commencer par
18: on
16: mettre
18: va ça commencer
16: dans
18: par
16: la bassine
18: ça.
16: En cuivre. Et là, on mélange. Là, vous allez laisser cuire pendant combien de temps, grosso modo ?
18: 30 minutes.
16: 30 minutes, ok.
18: Pendant ce temps-là, on va mettre les pots vides
16: okay.
18: À stériliser.

0: Ils sont prêts, on n'a plus qu'à mettre l'eau.
1: D'accord. Hop, là, on arrive dans la toute dernière étape.
0: Oui, la confiture, elle a bien bouilli de tous les côtés de la bassine. Alors, je crois que c'est bon. Voilà, vous voyez le petit frissonnement. Ça y est, c'est presque terminé et qu'on va pouvoir... On est tout près du but pour la goûter.
1: C'est le meilleur moment, ça.
0: Bah, oui, hein. On va pouvoir mettre dans les pots.
1: Et là, vous allez mettre combien, du coup?
0: Là, je vais mettre 220 grammes.
1: Ok.
0: À vous l'honneur.
1: On le met, hop, dans
0: dedans,
1: le pot.
0: Dedans, voilà. Bien brassé à chaque fois pour que vous trouviez des morceaux et du jus. Voilà, très bien. Voilà, c'est bon.
1: Et alors, le verdict.
0: Voilà, verdict, allez-y. 225,93. Vous êtes pas mal. C'est bien. C'est très, très bien.

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1: Écoutez Mickaël Guérand, Bouquet Final.

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1: Originaire de Brest, Michaël Guérand a forgé sa plume et son identité de café-concert en festival. Amoureux de la scène et des mots, il nous offre ici un premier extrait.